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2: Stouff, ton top, c'est quoi aujourd'hui?
3: Oui, ça va être les vacances, donc on va parler des différences hommes-femmes en vacances. On va commencer avec la valise avant le départ.
2: Ah bah oui, je te confirme.
3: Pour
2: là,
3: les femmes, on commence à préparer 3 semaines avant.
4: Ah ouais.
3: On a fait une petite liste écrite, on a fait une liste de la liste. Mmh. On essaye les tenues aussi avant de les mettre dans la valise. Mmh. Alors que vous, messieurs, vous ouvrez la valise la veille à 23h. Mmh. On jette 4 t-shirts, 2 caleçons, allez,
2: tu veux
3: un
2: t-shirt,
3: on ferme et allez, on va se coucher.
5: Tu veux que je te dise, c'est 100% vrai.
4: Mais moi aussi,
2: et ça,
4: toujours prendre un ou deux caleçons en plus.
5: Mais vraiment. Tu vois, c'est vraiment ça.
3: Ça va très vite pour
5: ce week-end, je pars là. Je veux te dire que dimanche, en 37 secondes, j'aurais fait très tard la valise.
2: Oui.
5: Si c'est pas samedi matin de bonne heure.
4: Et non, enfin, quand on dit la valise, le petit sac. Et madame, la valise!
2: Deux valises!
4: Et ça l'arrange bien qu'on prenne que deux t-shirts.
5: Mais t'as raison, madame, elle a un truc. Pour 3 jours, tu dis, mais t'es parti avec l'armoire.
6: Mais tu sais. Ouais. Mais après, qui fait le Tetris dans le coffre le lendemain?
5: Bah, c'est nous.
3: Bah, oui.
5: Mais moi, j'arrive pas à le faire, je suis
7: et t'as dit que vous préparez quand vos affaires, vous?
3: Oh, 3 semaines avant. Nous, on a fait une liste, on regarde de là ce qu'on peut prendre.
7: Et la veille, vous faites les magasins parce que, au cas où.
3: Un dernier
4: petit truc.
7: Et du coup, tu rajoutes des trucs encore dedans.
5: Et pendant le séjour, elle fait les boutiques et elle te dit, ah, mais ça rentre plus.
3: Ça rentre plus, il faut prendre un petit sac à côté.
5: Prendre une valise. Ça te dérange si j'en mets dans ta valise? Bah, non, parce que moi, j'ai déjà toute petite.
3: Pendant les vacances, on va aussi parler des activités pour la femme, le planning jour par jour. On visite le village matin, l'après-midi c'est la plage, le restaurant le soir, une excursion le jeudi, le marché le dimanche. Et messieurs, vous, c'est oh, on verra sur place. Hein.
7: Bah, ouais, carrément.
4: Attends, que j'allais faire un tiercé.
7: Tu fais le tiercé, après tu prends un poulet rôti sur le marché.
4: C'est ça.
7: Puis on verra.
4: On verra. Ouais, oh là là.
3: On en parlait tout à l'heure. En vacances vient le choix de la glace. Pour mesdames, on choisit pendant 10 minutes entre 24 parfums lesquels on pourrait prendre pour notre petit pot.
4: Bah, surtout toi, parce que toi, tu ouvres vraiment le panel. Quoi.
3: Et vous, messieurs, toujours le même parfum. Vanille, allez, on y va. On est sûr de soi.
5: C'est vrai.
7: Classique, quoi.
5: Non,
7: classique.
5: Vanille, non.
4: Non, enfin, chocolat.
3: Chocolat
4: et pistache.
3: Ou chocolat, voilà. C'est vanille, chocolat, pistache,
5: évidemment,
3: mais on bouge pas.
5: Nous, trois parfums, on est heureux, vous savez.
4: Le poulet rôti.
3: Le fameux sac de plage pour madame. On prend son sac de plage avec son petit livre, sa crème, les lunettes, la trousse de secours, le snack, la serviette, le promisateur, la tenue de rechange au cas où, le chapeau, le portefeuille, les clés, le chargeur, le fond de teint waterproof. Vous, messieurs, téléphone, clé, c'est bon, on est parti. Allez, hop, on y va.
7: Mais ceci dit, heureusement qu'elles sont là, parce que moi, les premières vacances avec mon fils, je suis parti. Si elle n'était pas là, je partais qu'avec le téléphone, le petit était en plein cagnard, pas de crêpes solaires, c'était plein de nuggets, le petit.
4: Mange du poulet rôti.
5: Heureusement que vous êtes là, parce que nous, on n'est pas les numéro 1 sur l'organisation.
3: Et on va terminer par les photos de vacances. Mesdames, nous, on prend 300 photos par jour. On prend les repas sous quatre angles, le coucher de soleil en rafale, une séance de 40 minutes de photo pour qu'on ait une belle photo naturelle de nous prise par vous, messieurs.
4: Voilà, ouais. Non, ça va. Mais t'es vraiment nul, hein.
3: Voilà.
5: Mais j'en ai pris 40, chérie.
3: Oui, mais on refait.
4: Ça va pas.
3: Et vous, messieurs, deux photos floues par accident sortant le téléphone de votre poche, une vidéo de vos pieds, voilà.
5: Mais c'est quoi? Mais moi, j'adore quand je me promène et que tu vois les mecs qui sont là. La dame, elle est comme ça sur le rocher. Ouais. Et le mec, c'est le mec qui est là. Faut regarder sur les plages. Hein. Tous les mecs, ils ne servent qu'à ça. Hein. Prendre les photos de leur chérie. Mmh. Moi, généralement, je passe à côté, je fais. C'est juste un petit bruit, je fais.
4: Voilà.
5: Jusqu'à ce que Nat me dise, tu fais une photo. Voilà. Bien sûr, évidemment, bien sûr.
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2: Adrien, bonjour à tous et bienvenue dans les moins grosses têtes. Bonjour. Avec autour de la table aujourd'hui ma jeune équipe, enfin jeune. Faudrait pas que la canicule dure trop longtemps non plus. Stouff, Pierre, Corentin et Vito.
3: Bonjour.
2: Bonjour. On va commencer avec une première question d'une auditrice. Madame, ma fille a l'air fatiguée car... Abayeux.
3: Il fait chaud.
2: Michael Packard est un pêcheur américain ayant survécu à un accident unique au monde. Lequel ?
4: Il a été mangé par une baleine.
1: Ah ouais, j'avais vu ça. C'est lui ?
2: Bonne réponse ! Au cours d'une plongée, il a été avalé par une baleine à bosse.
4: Ah, mais il y a un film là-dessus en ce moment.
2: Fort heureusement, celle-ci le recracha moins d'une minute plus tard. Il n'a eu aucune séquelle.
4: Il y a un film qui sort comme ça, le mec il se fait attaquer par un poulpe en fait, hein, et la baleine mange le poulpe, et du coup il rentre avec le poulpe dans la baleine, et tout le film se passe dans le ventre de la baleine.
2: Voilà, bon, ça a duré une minute. Pas non plus de quoi faire un film. Une dernière question d'un auditeur sudiste qui attend l'héritage. Monsieur Mamie, à Canet-en-Roussillon. Dans certains pays, comme en Éthiopie, on a parfois recours à une pratique pour favoriser la production de lait par les vaches. Laquelle ?
1: Ah, on leur chante une chanson, non ? C'est le massage.
2: Ah oui. Alors, c'est pas le massage, ça c'est pour le bœuf de Kobe.
4: C'est une action sur les pies ou pas ?
2: Alors, c'est pas sur les pies, mais c'est pas très loin.
1: Hein ?
3: Sur les fesses ?
4: Le cucu.
2: Alors oui, mais quoi au cucu ?
1: On leur masse le cucu ?
2: Non.
5: On met une olive ?
2: Non.
4: On met un truc dedans ?
2: Alors, on met pas un truc dedans.
1: On chante devant ?
2: On chante pas devant.
4: On souffle.
5: Est-ce qu'il y a un rapport ?
2: On lui souffle dans l'anus. La vache ressent des sensations similaires à éprouver lors d'un accouchement, ce qui stimule la production de lait. Bonne réponse !
4: Qui fait ça ? Bon, c'est toi cette année.
2: Oh non !
1: Mon père était vétérinaire. Bon,
2: mes chers moins grosses têtes, c'est fini pour aujourd'hui. On se retrouve mardi prochain et sachez que je vous aime de tout mon cul. Ah. Je vous aurais bien dit de tout mon cœur, mais mon cul est plus gros. Merci, au revoir, à la prochaine.
5: Bonne journée.
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3: Vous connaissez ce rendez-vous, les plus belles chansons ont été refaites au goût de ce que vous avez mangé. C'est le classement du Uber Eats Machine. L'un des plats préférés et l'un des plats phares de l'Est de la France, numéro 10 du classement cette semaine. Mais première, dans le cœur des Lorrains, la quiche.
4: Lorraine,
5: la quiche.

0: quiche.
1: Il y en a plein qui n'arrivent pas à les lever, les quiches lorraines, ouais. T'as vu ? Il y en a plein, elles sont toutes plates. C'est très dur d'avoir une quiche lorraine bien épaisse.
2: Et c'est quoi le secret ?
1: Bah, je crois que c'est de battre les blancs en neige, les machins et le fromage. Non, mais c'est très dur d'avoir un.
2: Bon, voilà. Au compresseur.
1: Ouais. Elle fait son entrée.
0: Tu souffles dans les fesses un peu.
1: C'est ton entrée, la sixième place du classement cette semaine. L'une des meilleures amies des étudiants et parfois des parents. Quand ils n'ont pas le temps, c'est en boîte, c'est pas cher, c'est la boîte de ravioli.

0: En plus, c'est des panzani.
1: Ah bah oui. Sur la troisième marche du podium, surprise, mais c'est logique avec les températures caniculaires. Il fait du bien parce qu'il est frais. C'est un plat vietnamien qui finira peut-être numéro 1, le boboon.

0: Numéro 1, première place du Uber Eats Machine. Cette semaine, c'est la meilleure copine des gens en appartement de ceux qui veulent griller de la viande, mais qui sont interdits de barbecue. Ah ouais. Oh, elle est là, elle est numéro 1, c'est la plancha.
1: Ah ouais, c'est quoi?
2: Par là, la plancha, ça nécessite de la bonne viande et c'est pas mal.
1: Ah ouais, du poulet et tout.

0: Ah ouais, j'adore.
1: La la plancha.
0: Ah maman.
1: La la plancha.
0: Un peu de poivron.
1: La la plancha.
0: Ah, j'adore.
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3: Vous prenez combien de douches par jour ? En temps normal, hein, pas aujourd'hui. En temps normal, souffle.
4: Deux,
3: Pietro.
5: Pourquoi vous dites deux douches par jour ?
4: Bah, matin et soir.
3: C'est pas très bon. Hein.
5: Ben non, déjà,
4: oui,
5: c'est pas bon.
3: Moi, j'en prends une.
4: Je fais ce que je veux.
5: Moi aussi, je suis tout par
4: mois. Pas votre avis.
3: Non, mais je sais, mais c'est pas très bon. Parce que qui dit douche, dit produit que tu mets dessus.
4: Mais le soir, j'aime bien avoir une petite douche. Là, j'ai l'impression d'enlever toutes les impuretés de la journée et ça me détend. Là, et j'aime bien. Et le matin, pour me réveiller, il me faut ma petite douche.
3: Voilà. Et le midi, après les frites.
4: Effectivement.
6: Mais là, j'en prends une. Nuit de canicule le matin, vous réveillez, vous prenez pas de douche là.
5: Si, bah là en ce moment oui.
3: Ah si, tous les matins je prends une, bien sûr.
4: Tous les matins tu prends une douche. Mais le soir tu prends pas.
3: Non, le soir je. Bah, en fait j'évite d'en prendre deux, c'est vraiment pas très bon.
4: Mais j'aime pas me coucher, tu vois, en étant. Je sens que j'ai la poisse de la journée.
3: C'est pour ça que je vous ai dit hors canicule. Parce que là vous avez tendance.
4: Même sans la canicule.
3: Vous avez envie d'en prendre une le matin et une le soir. Alors en 86, une équipe de télé était partie à la rencontre des Français pour connaître le niveau d'hygiène. Vous n'allez pas être déçus. Est-ce que les Français, reconnus comme les plus sales du monde, c'est ce que l'on pense de nous, sont réellement crades? On va commencer avec la journaliste qui est partie dans la rue pour vérifier si les Français prenaient bien leur douche. Écoutez sur ce gars qui a la pire excuse.
7: Vous êtes lavé les oreilles aussi?
8: Les oreilles, non, pas les oreilles. Non.
7: Je peux les voir là, dans quel état elles sont?
8: Tout à fait,
7: là,
8: mais attention, il y a des risques, j'avais une otite il n'y a pas longtemps.
3: C'est pour ça qu'il ne se lave pas les oreilles, il a une otite. Il a rencontré le gars le plus sale de France?
9: Non, je ne me suis pas lavé, non.
7: Vous ne lavez pas le matin?
9: Non, pas le matin.
7: Le soir?
9: Non, non plus le soir.
7: Non. Une fois par semaine?
9: Non.
7: Non.
9: Je vais vous avouer une chose. Là, ça fait 33 jours et... 10h44, ça va faire 33 jours et 4 heures que je me porte les mêmes fringues.
3: Alors forcément, on a voulu comprendre pourquoi.
7: Pourquoi?
9: Parce que je me sens bien dans ces fringues-là.
3: Ouais.
9: Je sais pas, bon, j'ai mon pantalon, quand je le mets...
3: Ouais.
9: Il me va bien, mon petit blouson là, il est bien, j'ai chaud avec, c'est l'hiver.
3: Voilà.
9: Je suis bien comme ça, je suis en basket, j'ai que deux paires de chaussettes pour l'année.
4: Ah oui.
9: Et c'est impeccable.
3: Ah bah écoutez. Bon, alors il lui a demandé s'il arrivait tout de même de faire des rencontres.
9: Moi je vais vous dire une chose, c'est que bon, il y a des filles qui adorent ça. Hein.
7: Ah bon?
9: Un mec qui est inodore, incolore, il passe pas. Moi, quand j'arrive quelque part. De toute manière, que ce soit par l'odeur ou par n'importe quoi, on me remarque.
3: Ah bon?
5: Il est sûr de lui, en tout cas.
3: Il est très détendu. Il est allé dans le journaliste, il a posé une question à une femme. Alors la seule qui voit un côté romantique...
9: De toute manière, que ce soit par l'odeur...

0: et des copines dans la classe qui sont sales?
1: Non, personne. Enfin, Astrid, oui. Ah. Après, ils sont dégueulasses.
2: J'aime bien.
3: Ils lâchent des gaz.
4: Ah bon?
5: Les
4: non,
5: petits balances,
4: non personne. Non, personne. Si, Astrid, oui. Et puis, il y a un petit garçon qui a voulu faire des petites révélations sur son hygiène.
6: Tu as pris un bain ou une douche quand, toi, pour la dernière fois?
7: Pour la dernière fois, c'était dimanche.
6: D'accord.
8: Ça fait 4 jours, quoi.
7: Oui.
8: Tu te laves tous les 4 jours?
7: Pas forcément, parce que je vais à la piscine.
4: Ah, c'est bon, tu vas à la piscine. Et puis alors, il y en a une, je peux vous dire. Voilà. Elle a vu la caméra, elle s'est lâchée sur la famille.
9: Toi, t'en connais des gens sales, hein?
1: Oui. Plein.
9: Qui ça?
1: Ben, mon tonton, ma cousine et ma tati.
9: Ah, ils sont sales?
1: Ah oui. Et en plus, tous les soirs, ils ne se lavent pas les dents, tous les matins non plus. Et ils se lavent pas du tout. Du tout, du tout. Même quand on va chez les gens.
5: Même quand on va chez les gens.
10: Du tout, du tout. 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

0: dormez pas. Lui non plus.
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2: Prenons par exemple Nathalie, ma boulangère. Bonjour madame la boulangère.
3: Salut!
2: Comment elle va, madame la boulangère, aujourd'hui? Est-ce qu'elle a chaud?
3: Bah écoute, ça va. Écoute, nous, hier, ça a pété un peu chez nous à Grenoble.
2: Ah!
3: Donc, c'est pas mal.
2: Ça a rafraîchi?
3: Pour l'instant, c'est mieux qu'hier.
2: Et voilà,
3: enfin, à peine.
2: Ah, ça a à peine rafraîchi. Toi, t'es côté boutique climatisée ou t'es côté chaleur
3: non,
2: du four?
3: Non, on n'a rien du tout. On est. Ah. Moi, je suis côté. Alors, je t'explique, je suis un peu.

0: ma pièce, elle est côté four, mais parce qu'on a fait une petite ouverture, soit une petite arcade, pour voir le four. Les clients voient un peu le four.
1: Quelle bonne idée.
0: Donc il y a un peu la chaleur. Voilà, c'est sympa. Hein.
1: S'il y a vraiment un truc qu'on n'a pas envie de voir en ce moment, c'est un four. Regardez, je vous montre le four.
2: Mais c'est quelle bonne idée.
3: Mais du coup, quand
0: mais
3: les
0: croissants. J'ai un ventilo.
3: Quand les croissants et les pains au chocolat ils arrivent congelés et tout, ça doit rafraîchir un petit peu le la boutique, non?
0: Comment ça congelé?
1: Mais non, mais Nathalie, je suis désolé, je n'arrive pas à lui faire comprendre. Ouais, que, non, fais attention, faut que tu ouvres, c'est cuit. Je n'arrête pas de lui dire que oui. Il y a maintenant des escrocs qui réchauffent, mais il y a aussi des tas de vrais boulangers, artisans qui font leur truc eux-mêmes et qui se réveillent là, tôt le matin, la nuit.
0: Eh ben, comment ça? Oui. Bon, on n'est pas des totos. Ah. Nous, la boutique, c'est 8h30 passé.
1: Excuse-moi,
0: et
1: pardon. Vous mangez votre croissant vers 15h? Comment on ouvre une boulangerie à 8h30?
0: Ben voilà, on a pris le pli comme ça. Mon mari, c'est pas un lefto, donc on a décidé qu'on prit comme ça.
3: Je peux même pas manger, mais par contre, alors, je suis très grasse mat.
1: Moi, je vais. Franchement, moi.
0: On fait plus tard que vous quand même, tu te rends compte?
1: Ah, les croissants le matin, c'est pas mon truc, moi, hein, vraiment. Bon, madame la boulangère, qu'est-ce que le T45? Ouais. Le T45, c'est un club libertin.
0: Ouais.
1: C'est un ticket à partir duquel tu vas faire la queue très longtemps parce que t'es 45.
2: Ah, oui.
1: Ou c'est une farine blanche?
0: Bah, c'est une farine blanche.
1: C'est vrai. Qu'est-ce que le pétrin? La situation de Corentin à l'URSSAF? Le préfixe de coût et tout pâle, puisque pétrin coût et tout pâle? Ou la machine qui mélange la pâte à pain?
0: Eh oui, la machine qui tourne.
1: Et ou Corentin. Et enfin, qu'est-ce que le sarrasin? Un facteur dans les visiteurs.
4: Un sarrasin!
1: Un salpin au raisin.
2: Ouais.
1: Un sale pain en raisin, c'est un sarrasin.
2: Ouais, c'est une contraction.
1: Bien sûr.
2: Quand t'es beau.
1: Ouais. C'est une fleur dont on retire les graines pour faire de la farine sans gluten.
0: Eh ben, tout à fait, c'est ça.
1: Ah là, c'est
3: enfin,
1: ça.
3: Je crois, parce que vu qu'on se lève à 10h, vous, les gros jeunes, je sais pas trop, moi.
0: J'ai oublié aussi, c'est vrai. Ouais.
1: Je suis heureux de parler à la première boulangerie qui ouvre pas avant 8h30 du matin.
2: Ouais.
1: Alors ça.
4: Et vous fermez à quelle heure?
0: À 19h30. Et on est ouvert toute la journée. Hein.
1: Ah, ouais. Bah oui. Bah, bon, alors, oui. Hein. Et donc, faut pas que les gens aient envie de manger du pain le matin chez vous, quoi.
2: Non.
0: Bah si, il est tout chaud. C'est ça qui est bien.
5: Oui, mais le petit déj à 7h30,
0: il y en a, ils ont tout refroidi. Bah nous, il est tout chaud, tout frais, tout
1: mais,
0: bon.
1: Mais il faut avoir envie de le prendre vers 9h. Voilà, c'est comme ça. Bisous, ma belle, je t'embrasse.
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1: Jour des enfants, première question, on y va.
2: Coucou l'équipe, c'est Emeline. Vito,
1: salut.
2: Quel est le truc le plus honteux que tu fais dès que tu es seule chez toi?
1: Ah, mon petit Vito, quel est le truc le plus honteux que tu fais? J'adore les questions d'enfants.
3: Dès que tu es seule.
4: J'adore. Je vais pas pouvoir te raconter. Je sélectionne.
1: Non, fais attention.
4: Non, par exemple, quand je sors de la douche, ça m'arrive de danser tout nu avec mon bazar, quoi, tu vois.
1: Alors ça, j'aimerais pas le voir.
3: C'est une blague.
4: Mais si, tu sais, dans le miroir, tu fais oh, oh.
3: Tout seul, tu sais, ton délire. Tu te tapes
4: non,
3: ce délire
4: c'est
3: là.
4: Non, mon délire, je le fais de temps en temps. Et j'avoue que si je me dis des fois, si on me voyait.
1: Est-ce que Charlotte, des fois, elle t'a déjà vu le faire? Et est-ce qu'elle, la vraie question, c'est est-ce qu'elle dit, tu me donnes envie? Ou est-ce qu'elle rit?
4: Non, elle me dit, des fois, elle me dit, mais attends, si tu fais ça alors que je suis là, qu'est-ce que tu fais quand je suis pas là?
1: Non, mais jamais, elle rit?
4: Oui,
1: ou
4: elle rigole, elle rigole.
1: Parce que moi, quand je le fais, elle rigole aussi, là, ce qui est très vexant.
4: Oui.
1: Parce que dans les films, quand le mec arrive derrière, il est nu, il danse, les filles, elles font arrête,
3: trop beau.
1: Ça, c'est les jeunes couples,
3: excuse-moi.
1: Ça. Arrête, tu me rends dingue.
3: Coco, tu vois bien la situation, vous êtes là en train de faire le zizicoptère, on va faire ça me donne envie.
1: Bah si.
3: Excuse-moi, c'est plutôt rigolo.
1: Bah non, alors justement, le fait que vous riez, c'est assez vexant. Résultat, on range le bazar et on dit bah pour la peine il n'y aura plus de zizicoptère.
3: Ça va pas la tête.
1: Fini zizicoptère. Question suivante.
2: Coucou l'équipe, c'est Janice. Corentin, c'est quoi le truc le plus radin que tu aies déjà fait?
5: Le plus radin?
1: T'es pas radin toi.
5: Non, non.
4: Il fait n'importe quoi d'ailleurs.
1: Il est pas radin. Lui au niveau thune, il peut lâcher des sous, des bouteilles.
4: Tu devrais être un peu plus radin d'ailleurs.
1: Ton banquier vient d'appeler, il dit ça serait bien que vous soyez plus radin monsieur.
5: Bah d'ailleurs c'est lui qui a laissé le message. Il a pratiqué sa voix.
3: Alors le truc le plus radin?
5: Bah là en tête comme ça aussi des fois bah quand j'ai pas de clope j'en taxe mais sinon
1: si j'en taxe des clopes mais c'est pas un truc de radin. Je vais te dire qu'ici moi je serais Europe 2. Tiens, je vais donner des solutions. Vous voulez gagner de l'argent dans l'immeuble? Installez un distributeur de clopes. Comme en Belgique.
5: C'est vrai.
1: Je peux te dire que vous en gagnerez des sous.
5: Là, on aura déjà notre nouveau bureau.
1: Non, t'es pas radin, toi. Allez, on continue.
2: Coucou l'équipe, c'est Salomé. Koé, c'est quoi le pire mensonge que tu as raconté à propos de ton salaire?
4: Que j'étais au SMIC.
1: Non. Non, mon équipe, je leur parle jamais de salaire.
3: Ah non, bah oui, c'est sûr, non.
1: Non, mais pour une simple et bonne raison, c'est que j'ai toujours gardé le même salaire et que en fait, je me gaffe pas dessus. D'abord parce que ici, on peut pas se gaffer. Mais parce que souvent, je préfère garder du truc dans la boîte, parce que j'ai une société de prod. C'est un peu compliqué ce que je t'explique.
3: Faut toujours de la caisse.
1: Je préfère garder un peu de sous parce qu'il peut toujours y avoir des imprévus, des machins, des trucs, des frais, vouloir payer quelque chose, un assistant, un machin qui était pas prévu.
3: Tu vois, Pierre, prends exemple.
1: Et puis, de toute façon, je vais te dire un truc. Plus tu te prends de salaire,
4: Ça,
1: les adultes vont comprendre. Plus, comme je suis le patron de ma boîte, ça me coûte cher en charge, plus je vais payer d'impôts. Donc, il faut être modéré et prendre ce dont tu as besoin. Voilà.
3: Et c'est de quoi, toi, t'as besoin de quoi?
1: 300 000, tu gères.
4: Je suis ric-rac. T'as un problème sur la voiture, quoi.
1: Comment?
4: Faut pas que t'aies un problème sur la voiture.
1: Ah non, faut pas qu'une bougie a changé.
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1: Fait des cocktails dans cette équipe. Qui aime bien les petits cocktails pour l'été?
2: Ah si, c'est sympa.
1: T'aimes bien toi?
2: Ouais.
1: Moi je suis pas fan du tout de ça. Je trouve que c'est des boules de calories. Ça fait 500 calories un cocktail.
2: Après moi je fais des cocktails mais sans jus de fruits. C'est en fait les jus de fruits,
3: l'alcool,
2: c'est ça qui
3: l'alcool
2: tout.
3: Pur donc tu veux
2: non
3: dire.
2: Mais t'as des
4: pastis avec de l'eau par exemple
2: ouais. Très bien mais non mais tous les chouettes, les agrumes, les trucs comme ça oui mais les jus de papaye, de goyave, de machin, en plus ça te retourne
1: donc,
2: le bide.
1: Toi c'est le truc le plus naturel, tu l'enlèves, tu gardes l'alcool quoi.
2: Non mais genre les mules, tous ces trucs là c'est pas mal.
1: C'est que ça fait 500 calories un Moscow Mule.
2: Ah bon?
1: Vous prenez un Spritz, c'est 500. Un Mojito, c'est 600 calories un Mojito. Et généralement, vous prenez deux. Hein. Ouais. Vous avez pas mangé un truc? Vous avez déjà pris 1200 calories.
2: Mais les
1: cocktails,
2: les Spritz, c'est pareil, t'en as plein. Tu peux en faire. T'as plein de sortes d'alcool différents.
1: Et dangereux pour la santé, je le rappelle. Voilà. 62% des Français déclarent apprécier boire un petit cocktail, au moins occasionnellement.
5: Oui,
2: tous les soirs.
1: Ma petite Victoire, elle prend un martini pornstar.
4: Ah oui, c'est pas mal.
6: Gros carton, ça.
1: Ça cartonne. Le petit truc avec le petit verre de champagne à côté, machin et tout.
2: C'est ça. Et t'as le coffee martini ou un truc comme ça aussi?
1: Ouais, la première fois qu'elle m'a pris un martini pornstar, je dis pardon. Tu peux répéter s'il te plaît ce cocktail?
4: Il y a un mec qui a un martini à moitié à poil.
2: Avec une touffe qui sort du slip, tu sais.
1: 48% préfèrent les cocktails fruités plutôt que les cocktails forts ou amers. Celui dont tu parles, c'est le café frappé, là, avec de la vodka.
2: Oui, c'est ça.
1: C'est du café, ça marche bien, ça l'été.
2: Café martini, je crois que ça s'appelle.
1: J'ai des copains, ils en ont pris 3, ils n'ont jamais su se relever de table. Voilà. C'est très traître, les cocktails. En fait, le cocktail est traître.
2: Oui.
1: Le cocktail, tu crois que c'est cool,
2: oui.
1: Mais c'est pas ton ami. Hein. C'est-à-dire qu'à un moment donné, tu dis, hey, c'est sympa, c'est frais, parce que ça joue là-dessus.
2: Ah oui.
1: Les glaçons, puis au bout du troisième, tu fais, hey, mes jambes ne sont plus. Où sont mes jambes?
2: Il y avait de la menthe. Ça va,
1: 37% disent avoir déjà essayé de reproduire chez eux un cocktail découvert en restaurant en vacances, mais qu'ils n'ont jamais réussi de le refaire.
5: Il faut les dosages, en fait, c'est ça qui est compliqué.
1: 29% choisissent leur cocktail principalement en fonction de leur nom. Voilà, le
5: pornstar.
1: Moi, je lui ai dit, quand elle m'a dit, je prends un pornstar. Je lui ai dit, jamais de la vie, t'as vu ton âge? Un Sex on the Beach pour elle. 14% affirment avoir déjà inventé un cocktail maison avec un ingrédient totalement inattendu, comme du fromage, une soupe froide ou une épice oubliée au fond du placard.
2: Généralement, non.
5: Ça se teste?
1: Et 8% reconnaissent avoir déjà donné un nom très sérieux à un cocktail improvisé qui était en réalité composé uniquement de restes de bouteilles trouvées dans la cuisine. On l'appelle le fond de cuve.
5: Le fond de cuve.
1: Tu veux un fond de cuve? Ah si tu vas, c'est super, c'est le fond de cuve. Tu prends toutes les fonds de trucs et ça marche.
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3: Je vais vous parler d'un truc qui, à mon avis, de bon matin, va vous énerver.
4: Ah,
3: je n'étais pas au courant de ça.
5: Est-ce que c'est une bonne idée d'en parler?
3: Non, mais parce que c'est une info. Je n'étais pas au courant et je pense que ça va en énerver plus d'un. Bâtard du jour.
6: Les babatards, les babatards.
7: Les quoi?
6: Les bâtards du jour.
3: Alors qu'ils avaient été supprimés, les frais bancaires de succession sur la mort d'un enfant sont réintroduits. Je vous explique. En novembre dernier, il y a une loi qui avait plafonné les frais prélevés par les banques pour la fermeture du compte d'un défunt. Quelqu'un décède, vous fermez son compte, il y avait des frais qui étaient plafonnés. Et elle les avait même supprimés dans certains cas, comme lorsque le compte était détenu par un mineur qui venait de décéder, pour soulager la peine des parents.
5: Bien sûr.
3: Mais le Conseil constitutionnel, pas bien à quoi il sert, mais il est là, a jugé certaines de ces mesures contraires à la Constitution. C'est-à-dire que prélever plusieurs centaines d'euros de frais bancaires à des parents qui viennent de perdre leur enfant pour clôturer son compte, alors sur le plan moral, on est d'accord, c'est condamnable.
4: Ah bah oui.
3: Eh bah pourtant les banques ne vont pas se priver de le faire.
4: Mais c'est honteux.
3: Parce que le Conseil constitutionnel a retoqué ça.
4: C'est fou. Parce que le Conseil il dit si on le fait pour tout le monde, pourquoi on le ferait pas pour tout le monde?
3: Ça s'appelle des cas spéciaux.
5: Et puis le mineur il travaille pas. Je veux dire, il a un compte en banque, mais il est pas salarié. Il est pas. Enfin, l'argent c'est ses parents qui lui mettent son compte.
3: Ça s'appelle soulager la douleur des parents.
4: C'est honteux.
3: Mamie, elle a 95 ans, elle décède. C'est triste. Mais c'est la vie.
4: Oui.
3: Donc clôturer son compte est moins triste qu'un gamin de 16 ans qui est arrivé à un drame.
4: En plus, c'est vrai, j'avais pas pensé, mais comme disait Stouff, généralement, c'est pas les comptes les plus fournis, donc c'est pas là-dessus qu'ils vont se faire vraiment beaucoup d'argent.
3: Si cette info donc a été vérifiée, je trouve ça.
4: Oui.
3: Appelez-moi le responsable de cette loi, s'il vous plaît, de la banque.
8: Bienvenue en enfer. Nos bureaux sont actuellement fermés, mais nous vous rappellerons dès notre retour. À bientôt.
3: Oui, c'est ça, c'est le lien.
4: On sait que c'est du Fabien.
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2: Si vous êtes sur les réseaux, on a beaucoup de nos vidéos qui se baladent, et puis il y a beaucoup de vidéos d'influenceurs, tous les crétins de la Terre aujourd'hui peuvent aussi poser toutes les questions du monde dans la rue. Il y a des trucs des fois très marrants, très second degré, il y a des trucs nuls, il y a tout, et il y a un truc qui cartonne, c'est légende, on ne peut pas dire le contraire, qui a mis à l'honneur. Nous, on s'était rendu compte il y a des années, je ne suis pas dans le délire, on a fait avant, parce qu'on n'a rien inventé, mais la méthode Coé, il y a très longtemps, on s'était rendu compte que les interviews de gens anonymes marchaient bien. C'est-à-dire qu'on recevait, à un moment donné, on s'était même rendu compte que ça marchait beaucoup mieux que les stars, parce que les gens commençaient à avoir fait le tour des vedettes, et on avait reçu Monsieur Chance, Monsieur Malchance, un mec qui avait rencontré, avait trouvé un trésor. Et c'est souvent que ça, sur légende, et ça marche très très bien. Play a trouvé le bon truc, bravo, bravo à lui. Et alors là, on a essayé d'imaginer, on s'est dit, mais peut-être qu'à un moment donné, et si demain, il retrouvait Xavier Dupont de Ligonnès? Est-ce que Xavier Dupont de Ligonnès, plutôt que de faire le 20h le machin, est-ce qu'il se dit pas, faut vivre avec son temps, je vais faire légende?
3: Bah oui, peut-être.
2: Pourquoi pas?
3: Bah carrément.
4: Ah ouais, bah salut, bienvenue tout le monde, on est sur Légende, et aujourd'hui mon invité c'est fou, c'est un homme, c'est le plus recherché du monde, il a disparu pendant plus de 10 ans, c'est dingue, il parle au micro de Légende, on l'a retrouvé, je suis trop content de l'avoir avec moi pour une interview exclusive, c'est Xavier Dupont de Ligonnès. Salut Xavier.
5: Bonjour Guillaume.
4: Alors avant de commencer, je rappelle cette vidéo est disponible sur mon partenaire du jour, et centrale du béton Lafarge, c'est grâce à eux qu'on a fait cette vidéo, j'ai envie de construire une maison, simplement refaire une nouvelle terrasse. Qui est sur le lien qui reçoit la vidéo. Merci Lafarge, c'est à vous qu'on fait cette vidéo.
5: C'est vrai que c'est quali comme produit. Hein. Lafarge, c'est une valeur sûre, hein, si je peux me permettre.
4: Alors justement, Xavier Dupont de Ligonnès, on est. C'est incroyable, Xavier Dupont de Ligonnès, on y revient. Pourquoi avoir la terrasse, quoi, d'avoir cette idée de cacher tout le monde sur la terrasse, c'est fou, quoi.
5: Bah parce que pour moi, la famille, c'est le ciment de la vie, quoi.
4: Ah, c'est dingue. Si on se pose, faire tout seul, c'est pas trop compliqué.
5: Bah, tu me demandes ça fait plus de 10 ans, je m'en souviens plus, moi. Marrant, une terrasse.
4: Waouh, c'est incroyable. ensuite, tu pars, Xavier. Ouais. T'es aperçu dernière fois dans le sud de la France, et là, tu disparas.
5: Je disparais.
4: Oui. Ma question est, et c'est celle que tout ce monde se pose.
5: Oui.
4: C'est comment le Sud?
5: Franchement, c'est agréable. Mais je préfère l'Amérique.
4: L'Amérique?
5: Ouais.
4: C'est où comme mer, l'Amérique?
5: Et t'es con, c'est un continent. L'Amérique.
4: Ouais. C'est vrai. C'est une question pour les gars, c'est dans les gens, c'est quand même. Waouh, si vous me suivez, c'est un même moment que si vous m'avez demandé, c'est un même moment d'attente.
6: Oh là là! Articule, merde!
4: Ça met combien de temps si je fais une terrasse? C'est la question, parce qu'il y a pas mal de monde qui font faire terrasse l'été. Je demande ça, si moi j'en fais la mienne. C'est important de te comprendre. C'est rien, les gens ils sont là, ils regardent, ils me comprennent.
5: Ça dépend, moi je suis parti direct après, donc je m'en souviens plus, quoi, de temps ça m'a mis pour faire la terrasse, mais...
4: Putain, c'est dingue. merci d'avoir suivi cette vidéo de Légende. Vous pouvez liker si vous avez aimé la vidéo. Si vous avez d'autres questions à poser à Xavier, mettez-les en commentaire. À bientôt sur Légende. Allez, bientôt.
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2: Stouf, ton top, c'est quoi aujourd'hui?
3: Oui, ça va être les vacances. Donc, on va parler des différences hommes-femmes en vacances. On va commencer avec la valise avant le départ.
2: Ah, bah oui, je te confirme.
3: Pour les femmes, on commence à préparer 3 semaines avant.
4: Ah, ouais.
3: On a fait une petite liste écrite. On a fait une liste de la liste. Mmh. On essaye les tenues aussi avant de les mettre dans la valise. Mmh. Alors, qu'allez-vous, messieurs? Vous ouvrez la valise la veille à 23h. Mmh. On jette 4 t-shirts, 2 caleçons. On ferme et allez, on va se coucher.
5: Tu veux que je te dise? C'est 100% vrai.
4: Mais un ou deux caleçons en plus.
5: Mais vraiment, c'est vraiment ça.
3: Ça va très vite pour
5: ce week-end, je pars là. Je veux te dire que dimanche, en 37 secondes, j'aurais fait très tard la valise.
2: Oui.
5: Si c'est pas samedi matin de bonne heure.
4: Enfin, quand on dit la valise, le petit sac.
3: Le petit sac.
4: Madame, la valise.
2: Et ça l'arrange bien qu'on prenne que 2 t-shirts.
5: Mais t'as raison, madame, elle a un truc. Pour 3 jours, tu dis, mais t'es parti avec l'armoire.
6: Tu sais. Ouais. Mais après, qui fait le Tetris dans le coffre le lendemain?
5: Moi, j'arrive pas à le faire.
7: Et t'as dit que vous préparez quand vos affaires, vous?
3: Oh, 3 semaines avant. On a fait une liste. Regarde de là ce qu'on peut prendre.
7: Et la veille, vous faites les magasins parce qu'au cas où.
3: Au cas où, tu rajoutes des trucs encore dedans.
5: Et pendant le séjour. Elle fait les boutiques et elle te dit, ça rentre plus.
3: Ça rentre plus, il faut prendre un petit sac à côté.
5: Prendre une valise. Ça te dérange si j'en mets dans ta valise? Bah non, parce que moi, j'étais déjà toute petite.
3: Pendant les vacances, on va aussi parler des activités pour la femme, le planning jour par jour. On visite le village le matin. L'après-midi, c'est la plage, le restaurant le soir, une excursion le jeudi, le marché le dimanche. Et messieurs, vous, c'est on verra sur place. Hein.
4: Attends, je vais faire un tiercé.
7: Tu fais le tiercé, après tu prends un poulet rôti sur le marché.
4: C'est ça.
7: Puis on verra.
3: Tout à l'heure. En vacances vient le choix de la glace. Pour mesdames, on choisit pendant 10 minutes entre 24 parfums quels on pourrait prendre pour notre petit pot.
4: Surtout toi, parce que toi, t'ouvres vraiment le panel.
3: Et vous, messieurs, toujours le même parfum, vanille. Allez, on y va, on est sûr de soi.
5: C'est vrai.
7: Classique, quoi.
5: Non, vanille, non.
4: Non, enfin, chocolat.
3: Chocolat
4: et pistache.
3: Ou chocolat, voilà. C'est vanille, chocolat, pistache, mais on bouge pas.
5: Nous, 3 parfums, on est heureux, vous savez.
4: Le poulet rôti.
3: Le fameux sac de plage pour madame. On prend son sac de plage avec son petit livre, sa crème, les lunettes, la trousse de secours, le snack, la serviette, le promisateur, la tenue de rechange au cas où, le chapeau, le portefeuille, les clés, le chargeur, le fond de teint waterproof. Vous, messieurs, téléphone, clé, c'est bon, on est parti. Allez, hop, on y va.
7: Mais ceci dit, heureusement qu'elles sont là, parce que moi, les premières vacances avec mon fils, je suis parti. Si elle n'était pas là, je partais qu'avec le téléphone, le petit était en plein cagnard, pas de crêpes solaires, c'était plein de nuggets, le petit.
4: Mange du poulet rôti.
5: Heureusement que vous êtes là, parce que nous, on n'est pas les numéros 1 sur l'organisation.
3: Et on va terminer par les photos de vacances. Mesdames, nous, on prend 300 photos par jour. On prend les repas sous 4 angles, le coucher de soleil en rafale, une séance de 40 minutes de photo pour qu'on ait une belle photo naturelle de nous prise par vous, messieurs.
4: Voilà, ouais. Non, ça va. Mais t'es vraiment nul, hein.
3: Voilà.
5: Mais j'en ai pris 40, chérie.
3: Oui, mais on refait. Ça va pas. Et vous, messieurs, 2 photos floues par accident sortant le téléphone de votre poche, une vidéo de vos pieds, voilà.
5: Mais c'est quoi? Mais moi, j'adore quand je me promène et que tu vois les mecs qui sont là. La dame, elle est comme ça sur le rocher. Et le mec, c'est le mec qui est là. Faut regarder sur les plages. Hein. Tous les mecs, ils ne servent qu'à ça. Hein. Prendre les photos de leur chérie. Moi, généralement, je passe à côté, je fais. C'est juste un petit bruit, je fais.
4: Voilà.
5: Jusqu'à ce que Nat me dise, tu fais une photo. Bien sûr, évidemment, bien sûr.
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1: Qui fait des cocktails dans cette équipe? Qui aime bien les petits cocktails pour l'été?
2: Ah si, c'est sympa.
1: T'aimes bien toi?
2: Ouais.
1: Moi, je suis pas fan du tout de ça. Je trouve que c'est des boules de calories. Ça fait 500 calories un cocktail.
2: Après, moi, je fais des cocktails, mais sans jus de fruits. C'est en fait les jus de fruits.
1: L'alcool,
2: c'est ça qui
1: bouge. L'alcool
2: tout.
1: Pur, donc tu veux
2: non,
1: dire.
2: Non, mais t'as des
3: pastis avec de l'eau, par exemple.
2: Par exemple. Ouais. Très bien. Mais non, mais tous les chouefs, les agrumes, les trucs comme ça, oui. Mais les jus de papaye, de goyave, de machin. En plus, ça te retourne le bide.
1: Toi, c'est le truc le plus naturel. Tu l'enlèves, tu gardes l'alcool, quoi.
2: Non, mais genre les Moscow, les mules, tous ces trucs-là, c'est pas mal.
1: C'est que ça fait 500. 100 calories un Moscow Mule.
2: Ah bon?
1: Vous prenez un Spritz, c'est 500. Un Mojito, c'est 600 calories, un Mojito. Et généralement, vous en prenez deux. Hein. Ouais. Vous n'avez pas mangé un truc? Vous avez déjà pris 1200 calories.
2: Mais ça veut dire que c'est des cocktails. Les Spritz, c'est pareil, t'en as plein. Tu peux en faire, t'as plein de sortes.
1: Mais d'alcool différent et tout. Et dangereux pour la santé, je le rappelle. Voilà. 62% des Français déclarent apprécier boire un petit cocktail, au moins occasionnellement.
4: Oui, ça oui.
2: Tous les soirs.
1: Ma petite Victoire, elle prend un martini pornstar.
3: Ah oui. C'est pas mal.
5: Gros carton, ça.
1: Ça cartonne. Le petit truc avec le petit verre de champagne à côté, machin et tout.
2: C'est ça. Et t'as le coffee martini ou un truc comme ça aussi?
1: Ouais, la première fois qu'elle m'a pris un martini pornstar, je dis pardon. Tu peux répéter s'il te plaît ce cocktail?
3: Oui, il y a un mec qui a amené un martini à moitié à poil.
2: Avec une touffe qui sort du slip, tu sais.
1: 48% préfèrent les cocktails fruités plutôt que les cocktails forts ou amers. Celui dont tu parles, c'est le café frappé, là, avec de la vodka.
2: Oui, c'est ça.
1: C'est du café, ça marche bien, ça l'été.
2: Café martini, je crois que ça s'appelle.
1: J'ai des copains, ils en ont pris 3, ils n'ont jamais su se relever de table. Hein. Voilà.
2: C'est
1: très traître, les cocktails. En fait, le cocktail est traître.
2: Oui.
1: Le cocktail, tu crois que c'est cool,
2: oui.
1: Mais c'est pas ton ami. Hein. C'est-à-dire qu'à un moment donné, tu dis hey, c'est sympa, c'est frais, parce que ça joue là-dessus.
2: Ah, oui.
1: Les glaçons, puis au bout du troisième, tu fais hey, mes jambes ne sont plus. Où sont mes jambes?
2: Il y avait de la menthe.
1: 37% disent avoir déjà essayé de reproduire chez eux un cocktail découvert au restaurant en vacances, mais qu'ils n'ont jamais réussi de la faire.
4: Il faut les dosages, en fait, c'est ça qui est compliqué.
1: 29% choisissent leur cocktail principalement en fonction de leur nom. Voilà, le
4: pornstar.
1: Moi, je lui ai dit, quand elle m'a dit, je prends un pornstar. Je lui ai dit, jamais de la vie, t'as vu ton âge? Un Sex on the Beach, pour être 14% affirment avoir déjà inventé un cocktail maison avec un ingrédient totalement inattendu, comme du fromage, une soupe froide ou une épice oubliée au fond du placard.
2: Généralement,
4: ça se teste.
1: Et 8% reconnaissent avoir déjà donné un nom très sérieux à un cocktail improvisé qui était en réalité composé uniquement de restes de bouteilles trouvées dans la cuisine. On l'appelle le fond de cuve.
4: Le fond de cuve.
1: Tu veux un fond de cuve? Si tu vas, c'est super, c'est le fond de cuve. Tu prends toutes les fonds de trucs et ça marche.
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2: Prenons par exemple Nathalie, ma boulangère. Bonjour madame la boulangère.
3: Salut!
2: Comment elle va, madame la boulangère, aujourd'hui? Est-ce qu'elle a chaud?
3: Bah écoute, ça va. Écoute, nous, hier, ça a pété un peu chez nous à Grenoble.
2: Ah! Oui. Ah.
3: Donc, c'est pas mal.
2: Ça a rafraîchi?
3: Pour l'instant, c'est mieux qu'hier.
2: Et voilà,
3: ça... À peine.
2: Ah, ça a à peine rafraîchi. Toi, t'es côté boutique climatisée ou t'es côté chaleur
3: non,
2: du four?
3: Non, on n'a rien du tout. On est. Ah. Moi, je suis côté. Alors, je t'explique, je suis un peu. Ma pièce, elle est côté four. Mais parce qu'on a fait une petite ouverture, soit une petite arcade. Pour voir le four. Les clients voient un peu le four.
2: Quelle bonne idée.
3: Donc j'ai un peu la chaleur. Voilà, c'est sympa. Hein.
2: S'il y a vraiment un truc qu'on n'a pas envie de voir en ce moment, c'est un four. Regardez, je vous montre le four.
4: Mais c'est
2: quelle bonne idée.
4: Mais du coup, quand
3: mais
4: les
3: croissants. J'ai un ventilo.
4: Quand les croissants et les pains au chocolat, ils arrivent congelés et tout, ça doit rafraîchir un petit peu la boutique, non?
3: Comment ça, congelés?
2: Mais non, mais. Nathalie, je suis désolé, je n'arrive pas à lui faire comprendre que. Fais attention, faut que tu ouvres, c'est cuit. Je n'arrête pas de lui dire que oui. Il y a maintenant des escrocs qui réchauffent, mais il y a aussi des tas de vrais boulangers, artisans qui font leur truc eux-mêmes et qui se réveillent tôt le matin, la nuit.
4: Et bien, comment ça?
3: Tôt, oui. Bon, on n'est pas des tôt. Pour nous, la boutique, c'est 8h30 passée.
2: Excuse-moi, pardon. Vous mangez votre croissant vers 15h? Comment on ouvre une boulangerie à 8h30?
3: Ben voilà, on a pris le pli comme ça. Mon mari, c'est pas un lefto, donc on a décidé qu'on prit comme ça.
4: Je peux faire boulanger, mais par contre, je suis très grasse mat.
2: Moi, je vais.
5: Franchement, moi,
3: on fait plus tard que vous quand même. Tu te rends compte?
2: Ah, les croissants le matin, c'est pas mon truc, moi, hein, vraiment. Bon, madame la boulangère, qu'est-ce que le T45?
3: Ouais.
2: Le T45, c'est un club libertin.
3: Ouais.
2: C'est un ticket à partir duquel tu vas faire la queue très longtemps parce que T45.
4: Ah, oui.
2: Ou c'est une farine blanche?
3: Bah, c'est une farine blanche.
2: C'est vrai. Qu'est-ce que le pétrin? La situation de Corentin à l'URSSAF? Le préfixe de coût et tout pâle, puisque pétrin coût et tout pâle? Ou la machine qui mélange la pâte à pain?
3: Eh oui, la machine qui tourne.
2: Et ou Corentin. Et enfin, qu'est-ce que le sarrasin? Un facteur dans les visiteurs.
6: Sarrasin!
2: Un salpin au raisin.
4: Ouais.
2: Un sale pain en raisin, c'est un sarrasin.
4: Ouais, c'est une contraction,
2: bien sûr.
4: Côté beau.
2: C'est une fleur dont on retire les graines pour faire de la farine sans gluten.
3: Ben, tout à fait, c'est ça.
2: Ah là, c'est
4: enfin,
2: ça.
4: Je crois,
2: c'est
4: parce que vu qu'on se lève à 10h, vous, les jeunes, je sais pas trop, moi.
3: J'ai oublié aussi, c'est vrai. Ouais.
2: Je suis heureux de parler à la première boulangerie qui ouvre pas avant 8h30 du matin.
4: Ouais.
2: Alors ça.
6: Et vous fermez à quelle heure?
3: À 19h30. Et on est ouvert toute la journée. Hein.
2: Ah! Oui, bah bon,
3: alors,
2: oui.
3: Hein.
2: Et donc, faut pas que les gens aient envie de manger du pain le matin chez vous, quoi.
4: Non.
3: Bah si, il est tout chaud. C'est ça qui est bien.
5: Oui, mais le petit déj à
3: 7h30, il y en a, ils vont tout refroidir. Bah nous, il est tout chaud, tout frais, tout
2: mais,
3: bon.
2: Mais il faut avoir envie de le prendre vers 9h. Voilà, c'est comme ça. Bisous, ma belle, je t'embrasse.
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3: Vous le savez, aujourd'hui, on peut échanger avec une intelligence artificielle. On peut lui poser des questions, évidemment, lui demander d'avoir un débat, etc. Oui. Eh bien, le jeune homme que vous allez entendre pose une question à ChatGPT concernant le testi crousti.
1: Moi, je veux juste savoir combien de calories ça fait un testi crousti.
4: Ah, bien sûr. Alors, un testicule cru, ça va dépendre de la portion.
5: Testicule cru.
3: Non, on va réécouter. Non, c'est un testi crousti, pas un testicule cru. Réécoutons.
1: Moi, je veux juste savoir combien de calories ça fait un testi crousti.
4: Ah, bien sûr. Alors, un testicule cru, ça va dépendre de la portion.
3: Bien. Dans certaines voitures, maintenant, il y a l'intelligence artificielle qui est embarquée. Notamment dans les Tesla.
5: Oui. Ouais.
3: Et il y a cet homme dans sa Tesla qui demande à l'IA de calmer les enfants qui foutent le bordel à l'arrière. Alors, tu sens que l'IA, elle y va doucement.
6: Dis-moi, Grok, est-ce que tu peux engueuler mes deux enfants derrière? Parce que là, ils mettent grave le bordel.
7: Eh ouais, je peux essayer. Hé, hey, vous deux, là derrière, arrêtez de faire les débiles, c'est pas un cirque ici. Rangez vos affaires, baissez le son, et si j'entends encore un maman crier comme un porc, je vous balance dans le coffre avec les valises. Voilà, vous avez capté?
5: Ah, il est violent.
8: Mais c'est doucement ça.
3: Ouais, mais attendez, parce que le papa demande à l'IA de s'énerver encore un peu plus.
7: Hey, les deux là derrière, je vous ai dit d'arrêter le cirque. Si vous continuez à jeter vos chips partout, je vous fais marcher jusqu'à la maison à pied. Et si j'entends encore

0: un mais. Maman, je vous colle un bâton dans le cul.
1: Il a craqué.
2: C'est pas une vanne.
3: C'est, va falloir le régler.
2: Grok, il est un peu énervé.
3: Tu vois, parce que là, ça va, il est dans une voiture, mais le jour où il sera dans un robot et que tu verras le robot arriver avec le bâton.
4: Non, Montessori, là.
3: Quand je pense qu'à l'époque, nous, quand on faisait une connerie, on voyait notre père qui se retournait avec la souplesse d'une armoire normande.
1: Rien que ça.
3: Tu vois, et qui essayait de se retourner. Nous, on arrêtait les conneries. Il galérait, il était bloqué par la ceinture de sécurité. Il donnait des coups de volant. Parce qu'à chaque fois qu'il allait à droite, la voiture. C'était magique.
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1: Je vais vous parler d'un truc qui, à mon avis, de bon matin, va vous énerver.
2: Ah,
1: je n'étais pas au courant de ça.
3: Est-ce que c'est une bonne idée d'en parler?
1: Non, mais parce que c'est une info. Je n'étais pas au courant et je pense que ça va en énerver plus d'un. Bâtard du jour.
4: Les babatards, les babatards.
5: Les quoi?
4: Les bâtards du jour.
1: Alors qu'ils avaient été supprimés, les frais bancaires de succession sur la mort d'un enfant sont réintroduits. Je vous explique. En novembre dernier, il y a une loi qui avait plafonné les frais prélevés par les banques pour la fermeture du compte d'un défunt. Quelqu'un décède, vous fermez son compte, il y avait des frais qui étaient plafonnés. Et elle les avait même supprimés dans certains cas, comme lorsque le compte était détenu par un mineur qui venait de décéder, pour soulager la peine des parents. Mais le Conseil constitutionnel, pas bien à quoi il sert, mais il est là, a jugé certaines de ces mesures contraires à la Constitution. C'est-à-dire que prélever plusieurs centaines d'euros de frais bancaires à des parents qui viennent de perdre leur enfant pour clôturer son compte, alors sur le plan moral, on est d'accord, c'est condamnable.
2: Ah bah oui.
1: Eh bah pourtant les banques ne vont pas se priver de le faire.
6: Mais c'est honteux.
1: Parce que le Conseil constitutionnel a retoqué ça.
2: C'est fou. Parce que le Conseil il dit, si on le fait pour tout le monde, pourquoi on ne le ferait pas pour tout le monde?
1: Parce que ça s'appelle des cas spéciaux.
3: Et puis le mineur, il ne travaille pas. Je veux dire, il a un compte en banque, mais il n'est pas salarié. Il est pas, l'argent, c'est ses parents qui mettent son compte.
1: Et puis même, ça s'appelle soulager la douleur des parents.
6: C'est honteux.
1: Mamie, elle a 95 ans, elle décède. C'est triste. Mais c'est la vie.
2: Oui, oui.
1: Donc clôturer son compte est moins triste qu'un gamin de 16 ans qui est arrivé à un drame.
2: En plus, c'est vrai, j'ai pas pensé, mais comme disait Stouff, généralement, c'est pas les comptes les plus fournis, donc c'est pas là-dessus qu'ils vont se faire vraiment beaucoup d'argent. Quoi.
1: Cette info donc a été vérifiée. Je trouve ça.
2: Oui.
1: Appelez-moi le responsable de cette loi, s'il vous plaît, de la banque.
7: Bienvenue en enfer. Nos bureaux sont actuellement fermés, mais nous vous rappellerons dès notre retour. À bientôt.
1: Oui, c'est ça, c'est le lien.
2: On sait que c'est du
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2: Vous prenez combien de douches par jour? En temps normal, hein, pas aujourd'hui. En temps normal, souffle.
3: Deux,
2: Pietro.
4: Deux douches par jour.
3: Bah, matin et soir.
2: C'est pas très bon. Hein.
5: Ben non, déjà, c'est pas bon.
2: Moi, j'en prends une.
3: Je fais ce que je veux.
4: Moi aussi,
3: d'abord,
4: je suis tout le
3: temps par moi. Pas votre avis.
2: Non, mais je sais, bon. Mais c'est pas très bon. Parce que qui dit douche, dit produit que tu mets dessus. Tu
3: mets, mais le soir, j'aime bien avoir une petite douche. Là, j'ai l'impression d'enlever toutes les impuretés de la journée et ça me détend. Là, et j'aime bien. Et le matin, pour me réveiller, bah, il me faut ma petite douche.
2: Voilà. Et le midi, après les frites. Ouais.
3: Si je
2: voilà.
3: Pouvais, effectivement.
4: Mais là, j'en prends une. Nuit de canicule le matin, vous vous réveillez, vous prenez pas de douche là.
5: Si, bah là en ce moment oui.
2: Ah si,
5: bah
2: tous voilà. Les matins je prends une, bien sûr.
3: Tous les matins voilà. Tu prends une douche. Mais le soir tu prends pas.
2: Non, le soir je en fait j'évite d'en prendre deux, c'est vraiment pas très bon.
3: Mais j'aime pas me coucher, tu vois, en étant. Je sens que j'ai la poisse de la journée.
2: C'est pour ça que je vous ai dit hors canicule, parce que là vous avez tendance.
3: Même sans la canicule.
2: Vous avez envie d'en prendre une le matin et une le soir. Alors en 86, une équipe de télé était partie à la rencontre des Français pour connaître le niveau d'hygiène. Vous n'allez pas être déçus. Est-ce que les Français, reconnus comme les plus sales du monde, c'est ce qu'on pense de nous,
5: ouais.
2: Sont réellement crades? On va commencer avec la journaliste qui est partie dans la rue pour vérifier si les Français prenaient bien leur douche. Écoutez sur ce gars qui a la pire excuse.
6: Vous êtes lavé les oreilles aussi?
7: Les oreilles, non, pas les oreilles. Non,
6: non. Je peux les voir là dans quel état elles
7: sont? Tout à fait, mais attention, il y a des risques, j'avais une otite il n'y a pas longtemps.
2: C'est pour ça qu'il ne se lave pas les oreilles, il avait une otite. Il a rencontré le gars le plus sale de France?
8: Non, je ne me suis pas lavé, non.
6: Vous lavez pas le matin?
8: Non, pas le matin.
6: Le soir?
8: Non, non plus le soir.
6: Non. Une fois par semaine?
8: Non.
6: Non.
8: Je vais vous avouer une chose. Là, ça fait 33 jours et...
6: Ah oui.
8: 10h44, ça va faire 33 jours et 4 heures que je me porte les mêmes fringues.
2: Alors forcément, on a voulu comprendre pourquoi.
6: Pourquoi?
8: Parce que je me sens bien dans ces fringues-là.
2: Ouais.
8: Je sais pas, bon, j'ai mon pantalon, quand je le mets...
2: Ouais.
8: Il me va bien, mon petit blouson là, il est bien, j'ai chaud avec, c'est l'hiver.
2: Voilà.
8: Je suis bien comme ça, je suis en basket, j'ai que deux paires de chaussettes pour l'année.
3: Ah oui.
8: Et c'est impeccable.
2: Ah bah écoutez.
3: Ah ouais.
2: Bon, alors il lui a demandé s'il arrivait tout de même de faire des rencontres.
8: Moi je vais vous dire une chose, c'est que bon, il y a des filles qui adorent ça. Hein.
6: Ah bon?
8: Un mec qui est inodore, incolore, il passe pas. Moi, quand j'arrive quelque part. De toute manière, que ce soit par l'odeur ou par n'importe quoi, on me remarque.
3: Ah bon?
5: Il est sûr de lui,
4: généralement.
2: Il est très détendu. Il est allé dans le journaliste, il a posé une question à une femme. Alors la seule qui y voit un côté romantique...
9: De rester sale de 3 jours, c'est possible, c'est...
10: Ça peut faire partie d'avoir envie de, par exemple, de garder les odeurs de l'autre.
9: Oui.
6: Il y a une certaine séduction dans les odeurs de l'autre.
10: Bien sûr, puisqu'elle est tout à fait personnelle.
2: Bien.
4: La transpi, c'est vrai que
2: la transpi, c'est sympa. Il est allé poser la question à des enfants sur leurs camarades de classe.
11: Est-ce que tu as des copains et des copines dans la classe qui sont sales?
12: Non, personne. Enfin, Astrid, oui.
2: Ah.
12: Après, ils sont dégueulasses.
4: J'aime bien.
13: Ils lâchent des gaz.
2: Ah bon.
4: Non, personne.
2: Si, Astrid, oui. Et puis, il y a un petit garçon qui a voulu faire des petites révélations sur son hygiène.
6: Tu as pris un bain ou une douche quand, toi, pour la dernière fois?
14: Pour la dernière fois, c'était dimanche.
6: D'accord.
9: Ça fait 4 jours, quoi?
14: Oui.
9: Tu te laves tous les 4 jours?
14: Pas forcément, parce que je vais à la piscine.
2: Et puis alors, il y en a une, je peux vous dire. Elle a vu la caméra, elle s'est lâchée sur la famille.
6: Toi, t'en connais des gens sales, hein?
12: Oui. Plein.
6: Qui ça?
12: Ben, mon tonton, ma cousine et ma tati.
6: Ah, ils sont sales?
12: Ah oui. Et en plus, tous les soirs, ils ne se lavent pas les dents tous les matins non plus. Et ils se lavent pas du tout. Du tout. Même quand on va chez les gens.
5: Même quand on va chez les gens.
2: Du tout.
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0: 6h du matin, salut, c'est vendredi. Vous êtes heureux, vous êtes bien, vous êtes détendu.
1: Oui.
0: Les meilleurs moments de l'émission d'hier, comme d'habitude, alors que tout se prépare pour l'émission qui va démarrer à 6h58. Restez avec nous, il y aura une enquête tout à l'heure avec Michel Marie et Cyril Hanouna.
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0: Les news avec Cédric Lecor et surtout un point météo. Salut Cédric.
3: Salut Coé, bonjour à tous. Le pic de la canicule a été atteint. 11 départements de l'Ouest ont été rétrogradés hier soir en orange suite aux orages qui ont fait baisser la température. Mais cette vague de chaleur exceptionnelle se poursuit sur les deux tiers du pays. Il fera encore 38 degrés à Toulouse, La Flèche, Angoulême et Valenciennes, 39 à Paris et Nevers, 40 à Clermont-Ferrand contre 32 à Nice et Vannes où ça s'est donc rafraîchi cette nuit. Le mercure devrait nettement baisser à partir de dimanche. Un épisode de canicule qui met à rude épreuve nos organismes avec des nuits toujours plus difficiles à supporter à Paris particulièrement où la situation devient inquiétante avec des hôpitaux saturés. Le nombre d'appels au 18 a augmenté de 50%. Du coup, le préfet a pris un arrêté pour interdire la consommation d'alcool sur la voie publique dès midi et la vente sera interdite à partir de 18h. Et c'est dans ces conditions plutôt difficiles que débute le brevet ce matin. Plus de 850 000 collégiens vont plancher sur l'écrit de français avec au programme de la grammaire une rédaction et une dictée. Ça commence à 9h avec des ventilateurs et des bouteilles d'eau promis par le ministre de l'Éducation nationale. Les épreuves du brevet qui laissent aussi entrevoir les grandes vacances et justement il y aura beaucoup de monde sur les routes dès aujourd'hui, surtout dans le quart nord-ouest colorié en rouge par Météo France dans le sens des départs. C'est orange sur le reste du pays. La nationale 165 entre Nantes et Quimper devrait être particulièrement chargée en fin d'après-midi. Sur les rails, la SNCF a annoncé avoir supprimé 10% de ses trains ces derniers jours et pour plus de souplesse face à cette vague de chaleur, la compagnie propose l'échange et le remboursement des billets TGV Ouigo sans condition. Au Venezuela, les secours s'organisent difficilement après les deux séismes dévastateurs. Des quartiers entiers ont été rayés de la carte, notamment au nord de la capitale où de nombreuses victimes sont coincées sous les décombres. Le dernier bilan est d'au moins 235 morts. Au Mondial de foot, la Tunisie, déjà éliminée, a concédé une troisième défaite face aux Pays-Bas qui seront opposés au Maroc en 16e de finale. Le Japon affrontera le Brésil. La Suède, qui a justement fait match nul un partout cette nuit contre le Japon, pourrait être le prochain adversaire de la France qui jouera dès ce soir contre la Norvège à partir de 21h.
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3: Suite et fin de notre semaine spéciale Solidays. Le festival francilien débute aujourd'hui et pour 3 jours à l'hippodrome de Paris-Longchamp. Arrêtons-nous justement aujourd'hui sur les bénévoles, les hommes, les femmes de l'ombre. Ils sont partout à l'accueil, la prévention, la logistique, les coulisses, des centaines de personnes qui donnent de leur temps. Et qui de mieux pour en parler que Luc Barouet, fondateur de Solidarité Sida.
5: Quand on fait des enquêtes de satisfaction des festivals Solidays, la première chose qui ressort, c'est l'ambiance et les bénévoles. Et ce festival, ils l'attendent au moins aussi fortement que les festivaliers. Ça fait partie de l'objectif du festival de pouvoir faire naître des vocations sociales et solidaires, d'avoir des élans de générosité, voire des engagements un peu plus profonds et durables. Nos premiers indicateurs, c'est l'excitation ou l'enthousiasme des jeunes à s'engager dans le festival. Et on n'a jamais eu aucune difficulté à trouver les bénévoles pour faire Solidays.
3: Voilà, Solidays, dès cet après-midi à Paris-Longchamp. Sachez qu'il reste encore des places direction solidays.org. Belle matinée, bon réveil avec Coé.
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6: Il y a deux France. Il y a la France qui a chaud, mmh. Il y a la France de la clim.
7: Oui.
6: La France de la clim, elle est détendue, elle est reposée, vous la voyez arriver au bureau, elle est bien.
8: Elle est fraîche. Ah bah
6: oui. Et il y a la France qui n'a pas de clim. La France qui n'a pas de clim, tu sens que le visage est un peu en train de tomber.
7: Elle sue.
6: Tu sens que les joues sont au niveau du menton. Tu lui demandes si elle a bien dormi, elle te regarde, elle fait « Ouf ». Et puis il y a la France qui n'a pas de clim et qui vit sous les toits. Voilà, elle a fondu. Ouais, c'est un flambi. Vous avez vu le truc quand vous décrochez la petite languette y a le truc qui, c'est ça. C'est la France qui est sous les toits. C'est terrible. Et puis alors, pas de chance, puisqu'il y a un journaliste qui s'est retrouvé dans un TGV Bordeaux-Paris. Il y a des problèmes de TGV et de clim. La climatisation a cessé de fonctionner en raison des températures extrêmes. Et oui, en France, quand il fait chaud, la clim ne fonctionne plus. C'est un peu bizarre, mais c'est comme ça. On va appeler Jean Castex, le PDG de la SNCF.
7: Ouais, on va voir ce qui se passe, on va lui demander.
9: Chers voyageurs, attention. Le boss Jean Castex va parler.
10: Eh bien, bonjour à tous, bonjour. C'est moi, le boss des cheminots, le king des rails, le roi du chouchou, Jean Castex. Je sais, il fait chaud, mais c'est pas de ma faute.
7: Oui, c'est pas de votre faute, mais pourquoi les clims ne fonctionnent plus dans certains TGV là?
10: Parce qu'on ne peut pas payer la réparation des clims de nos trains. il fait trop chaud pour les réparateurs, donc soyons vigilants.
7: Bah, oui, est-ce que vous avez d'autres solutions pour que les passagers n'aient pas trop chaud? Parce que là, 42 degrés dans les rames.
10: Jeannot a toujours la solution. Ouais, la voici. Écoute. Premièrement, chaque voyageur recevra un éventail connecté SNCF. Ah. Bon, il ne fait pas grand-chose de plus qu'un éventail normal, mais il coûte beaucoup plus cher.
7: Ah oui, bah oui.
10: Deuxièmement, on branchera un climatiseur mobile à Montparnasse, mais il faut une rallonge de plusieurs milliers de kilomètres pour pouvoir faire tout le Grand Ouest. Ouais. Et là, c'est la merde. Troisièmement, à partir de 38 degrés, le wagon-bar distribuera gratuitement du melon.
0: Oui.
10: Je sais que Madame Stouff, chez vous, adore ça.
1: J'adore.
10: Ça ne rafraîchira pas le train, mais ça donne l'impression d'être en vacances.
1: Okay.
10: Le melon sera seulement au prix de 44 euros le quartier.
7: Ah oui, quand même.
10: Voilà.
7: C'est un Michel Augustin.
10: Comment ?
7: C'est un melon Michel Augustin.
10: Même pas. Et je ne vous parle pas du jambon qui va avec, ça coûtera un rein.
7: Oui, oui.
10: Quatrièmement, nous allons repeindre certaines TGV en blanc.
7: Ah bon ?
10: D'après une étude réalisée par mon oncle Gérard sur sa Renault 12 en 87, ça marche.
7: D'accord.
10: Et enfin, cinquièmement, pour les trajets les plus chauds, le train roulera uniquement à l'ombre. Ça peut allonger le Paris-Lyon de 3 jours,
0: oui, ben
10: mais
0: oui.
10: La SNCF place le confort avant la ponctualité.
0: Ça, on a bien remarqué.
7: Quand même un peu vieillot tout ça.
10: Ouais, oui, vieillot. Sinon, vous pouvez ouvrir la fenêtre, mais à 300 km/h, c'est risqué.
7: Ah ouais, ben on va
10: à
7: éviter.
10: Bientôt. Courage avec la chaleur. Et moi, avec ma clim dans mon bureau,
7: oui,
10: je suis bien. Je suis bien.
9: Chers voyageurs, merci d'avoir écouté le boss Jean Castex parler. Attention à la fermeture automatique des portes. Bon voyage à tous avec Europe 2 et Coé partout sur nos lignes SNCF. 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
1: Champion du monde de l'actu. Elle s'appelle Lauren Whitmore. C'est une mariée de Caroline du Nord. Elle a renversé une bouteille de champagne sur la tête d'une invitée qui était venue lui voler la vedette en plein mariage. Je vous explique pourquoi.
2: Ouais, vas-y.
1: Elle s'appelle Brittany Hall, la coupable. Elle avait utilisé le micro à un moment donné pour annoncer ses propres fiançailles.
2: Ah, pendant le toast du mariage.
1: T'as tout compris.
3: Ah, la saloperie.
1: Sortir sa bague et embrasser son copain à pleine bouche devant toute la salle. Lorraine, la mariée, a alors calmement attrapé une bouteille et arrosé sa rivale en la fixant droit dans les yeux, déclenchant une bagarre générale entre le mari, le couple, enfin bref, tout ça.
2: Énorme.
1: Les mariés ont donc fini par quitter la fête plus tôt, vu qu'il n'y avait plus de sonneau, plus de table et plus de bouffe.
2: Oh là là.
4: Attends, laisse tomber.
1: Foutu pour foutu, son mari a avoué qu'il l'a trompé avec sa sœur, sa mère.
4: Voilà, oui, tu peux y aller.
1: Sa mère lui a donc annoncé en même temps qu'elle était adoptée. Et le curé aurait fait son coming out.
3: Rien ne va.
1: On dirait 3 saisons d'une série Netflix, mais très concentrée.
4: Ah oui, non, ouais,
1: en 5 minutes.
4: Là, tu t'endors pas devant les épisodes. Là.
1: Ça ne s'arrête jamais. Qu'est-ce qui se passe? Notre deuxième champion, une américaine toujours, elle a 92 ans, elle est plus âgée, qui n'a clairement pas l'habitude qu'on lui dise non. Écoutez bien.
2: C'est elle.
1: Ouais. Après avoir réclamé un baiser à son voisin, elle a essuyé un refus catégorique pour 92 ans. Ouais. Elle est revenue chez lui, armée d'un fusil d'assaut, a ouvert le feu sur sa maison. L'incident immédiatement alerté les forces de l'ordre, sont quand même intervenus pour la maîtriser. Bah, et le voisin s'en est sorti sans blessure, malgré la frayeur.
3: Tu veux pas.
1: C'est à la Rambo, au ralenti. Bon. Et elle est pas de maintenant. Il l'appelle Mamitraillette. Et enfin, champion du jour. Bravo à Jennifer, une américaine toujours.
4: Parce que
1: ce matin, on a lu le New York Post. Vous savez, maintenant, on lit en anglais. Une américaine qui a quitté son emploi pour se consacrer à temps plein à une pratique qui est pour le moins atypique. Donner le sein à son mari. Alors, écoutez, ne jugez pas. Stéphanie, ne jugez pas.
4: Pourquoi pas.
1: Elle a demandé des indemnités de chômage en argumentant le fait que la situation était vitale pour son mari en période estivale. Voilà.
2: N'importe quoi.
1: Je vais encore me répéter, mais en période de canicule, mamie glouglou, mari blouglou, non.
3: Non.
1: C'est mamie.
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2: Harry Potter et les reliques de la mort sur TMC, pas vu. Est-ce que les personnalités de la villa sont fans d'Harry Potter? L'ont vu? On a qui dans l'émission
3: là? Ah bah si tu veux savoir, pour commencer, on a François Hollande qui a...
4: Ah, il arrive en scooter.
3: Attends. Oula, mince, vous allez bien, monsieur Hollande?
5: Excusez-moi, pardon, je...
3: Bah alors?
5: Bonjour, je... Pardon. Je suis tombé parce que j'ai ma combinaison de scooter qui me tire chaud avec la canicule. J'ai levé la jambe et je suis resté bloqué. Et j'ai tombé. Ah oui, je viens de relever la jambe. Vous avez entendu ce bruit?
6: C'est peut-être des effets latex, là,
3: oui, ça colle, en effet. Bon, sinon, monsieur Hollande, on parle d'Harry Potter. Vous aimez bien cette saga?
5: Oui, et en ce moment, je me prends pour un sorcier, puisque vous savez que j'arrive à transformer plein de choses.
3: Ah bon? Quoi, par exemple?
5: Le coffre arrière de mon scooter, par exemple, en ce moment, je le transforme en barbecue. Vous voyez, je le laisse en plein soleil, je peux mettre des saucisses dessus.
3: Ah,
5: une chipo, même. Et hop, j'ai mis une petite côte de bœuf à côté de Madame Soufou. Le gros même.
3: Ah ouais, d'accord, en effet. Bon, écoutez.
5: Et je rajoute une barre entre les deux roues de mon scooter. Vous voyez, je peux mettre des petits cochons pour faire un petit méchoui.
3: Je trouve, si je peux me permettre, que ça manque un peu de légumes quand même.
5: Et alors, ne vous inquiétez pas, Madame Stouff, j'ouvre le coffre, vous voyez, qui est au milieu.
3: Je
5: mets des courgettes et des brocolis, par exemple.
3: Très bien.
5: Et hop.
3: Ah, c'est quoi ça?
5: Ça fait frayeur. Super, même, à bientôt.
3: Merci, monsieur Hollande.
5: J'ai un problème avec cette combinaison.
3: Oui,
5: pardon,
3: remettez-la bien. Voilà.
5: C'est
3: ça sert un peu, hein.
5: Ici, au niveau de glaire, que ça sert un peu.
6: Le ballon de Baudruche.
5: Pardon.
3: Ah oui, non, ça veut pas. Hein. Bon, à bientôt, monsieur Hollande.
6: Faire un petit régime aussi, peut-être, un jour.
3: C'est ça. On va finir avec Patrick Sébastien. Bonjour, Patrick.

0: Ça va, petit lefton?
1: Ça va, Patrick?
0: Ouais, ça va, ouais, putain.
1: Alors?
0: Je suis encore en gaule de bois, là. J'ai passé la soirée, c'est pour ça que je parle pas trop fort, là. Ouais. Au club, j'aimerais être au Kelken, Mademoiselle Valérie. C'est tenu par Kinvier. J'aimerais être au Kelken, Mademoiselle Valérie. Franchement, c'est un très bon club de summer. Parce que Valérie, elle m'a palpé les citrons pour faire un morito. Je peux te dire, elle a pas bu dans la paille.
1: Oh, on a compris, oh là là là. Bon, on parle d'Harry Potter.
0: Ah, putain, François Hollande.
1: Monsieur Hollande. Bon, on parle
2: pardon, excusez-moi, mais c'est un petit peu serré, vous voyez.
1: Faites pas ça devant Patrick. On parle d'Harry Potter.
0: C'est qui? C'est le petit à lunettes?
1: C'est ça.
0: Ouais. Ah ouais, putain, tu sais que je suis sorcier.
3: Ah ouais,
0: t'inquiète pas, moi, je sais bien manier la baguette aussi, je vais te faire une chanson.
1: Ah.
0: Et à la fin, tour de magie à la musique. Moi, je lance les sorts avec maquette. Pour ça, il y a une formule secrète.
3: C'est quoi?
0: Faut dire Patrick sort ta baguette,
4: baguette, baguette, baguette.
0: Je fais apparaître une starlette. Attention! Ça, c'est qui?
5: Salut, c'est Franck Leboeuf.
0: Oh merde! On a une star, Franck! Bisous les culs!
3: Bisous, Patrick!
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0: Passez une belle journée avec nous. Il va faire encore très chaud aujourd'hui, mais ça y est, ça va commencer à se calmer dans plein de régions de France. Ça va commencer à redescendre un petit peu, voilà. Vite, qu'on passe à autre chose, parce que ce mot, je n'en peux plus. Avoir des cartes rouges, là, c'est pas possible, ça. Et on écoutera tout à l'heure Cyril Hanouna et Michel Marie pour une enquête, vous savez, sur le Ghanéen qui balance de la poudre.
1: Ah oui.
0: Et tout le monde pense qu'il est chaman, sorcier et tout. Tout le monde commence à flipper. Et dans un instant, vous restez avec nous juste après les news de 6h30 et surtout la météo de 6h30. On écoutera quoi?
2: C'est les...
0: Ah bah c'est ça, c'est Cyril Hanouna.
2: Cyril Hanouna.
0: Et
2: oui,
0: tout à l'heure, juste avant 7h, ce sera les pubs qui ont décidé
2: canicule.
0: Aussi de s'adapter à la canicule. Merci Mastouf. 6h30, news et météo, bonjour. Les news avec Cédric Lecor et surtout un point météo. Salut Cédric.
3: Ah, salut Corinne, bonjour à tous. Les départements de la façade atlantique respirent enfin. De nouveau, le mercure est en baisse après le passage des orages, mais la canicule n'est pas terminée. 61 départements sont encore en vigilance rouge, 25 autres en orange. Il va faire encore chaud, hein, de 37 à 40 degrés sur les deux tiers du pays. Météo plus complète à la fin de ce flash. Une chaleur étouffante qui va venir perturber la première épreuve du brevet. Plus de 850 000 collégiens vont plancher sur l'écrit de français dès 9h dans des classes parfois donc surchauffées. Le ministre de l'Éducation a promis des pauses, des bouteilles d'eau et des ventilateurs. Mais cela ne rassure pas les syndicats d'enseignants qui n'excluent pas de faire grève là où cela serait nécessaire. Dans le même temps, le nombre de passages aux urgences ne cesse d'augmenter. Le préfet de Paris parle même de saturation des hôpitaux dans la capitale et sa petite couronne. Les sapeurs-pompiers effectuent chaque jour près de 2500 interventions, deux fois plus qu'en temps habituel. Et pour éviter d'embouteiller encore plus les services, la consommation d'alcool sera interdite sur la voie publique dès midi à Paris. Les commerçants eux ne pourront plus en vendre à partir de 18h. Par ailleurs, les autorités doivent décider du maintien ou non de certains événements comme la marche des fiertés prévue demain. Des routes surchargées dès cet après-midi dans le quart nord-ouest où bison futé voie rouge dans le sens des départs. La circulation s'annonce compliquée, notamment en début de soirée entre Lille et Dunkerque et dès la mi-journée sur l'autoroute A10 entre Tours et Poitiers. C'est orange sur le reste du pays. À l'étranger, de nombreux pays dont les États-Unis et la France ont annoncé l'envoi de secouristes au Venezuela. Deux séismes ont fait au moins 235 morts, mais le bilan devrait très vite s'alourdir au vu de la catastrophe. Des immeubles entiers se sont effondrés dans la région de Caracas avec de nombreuses victimes dans les décombres. Côté football, les affiches des 16e de finale du Mondial continuent de se dévoiler. Le Maroc affrontera les Pays-Bas et le Brésil sera opposé au Japon. La Suède, la Côte d'Ivoire et l'Équateur ont aussi validé leur billet pour la suite de la compétition. L'Équateur qui a surpris l'Allemagne en s'imposant 2-1. La France, de son côté, jouera ce soir contre la Norvège avec en jeu la première place du groupe I qui va déterminer l'identité de son prochain adversaire. Ce sera à suivre à partir de 21h sur M6. Et puis quoi de mieux qu'une salle de cinéma pour se mettre au frais? La fête du cinéma sera justement de retour ce dimanche partout en France. Ce sera 5€ la séance et pendant 4 jours jusqu'à mercredi donc. Une raison de plus de se faire un marathon ciné, d'autant que la prog est très riche en ce moment avec plein de films d'animation comme Toy Story 5, le troisième volet des Mignons qui vient de sortir, le biopic aussi en deux parties sur le général de Gaulle pour les amateurs d'histoire ou encore Disclosure Day. Le nouveau Spielberg, vous pourrez même voir Supergirl qui sort mercredi, la fête du cinéma, donc c'est un événement Europe 2.
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3: Un air plus respirable ce matin sur la façade atlantique après le passage des orages. Demain, 13 départements de l'ouest de la France vont à leur tour être rétrogradés de rouge à orange. Mais d'ici là, il fera encore très chaud. Ce vendredi, 38 degrés à Toulouse, La Flèche, Angoulême et Valenciennes, 39 à Paris et Nevers, 40 à Clermont-Ferrand, contre 32 à Nice et Vannes, où ça s'est donc rafraîchi pendant la nuit. 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

0: chaman ghanéen. Tout le monde parle de ce monsieur. On le voit dans les tribunes. Il lance sa petite poudre en l'air et bim, son équipe, elle gagne. La dernière fois, il lance sa petite poudre en l'air. Il dit qu'il va faire en sorte qu'Harry Kane, le joueur anglais, soit mauvais. Bim, 0-0. L'Angleterre n'a pas marqué.
1: L'un des meilleurs attaquants du monde.
2: Ouais, c'est vrai.
0: Cyril Hanouna et Michel Marie ont lancé l'enquête là-dessus.
1: Bonjour les chéris.
0: Pas de vacances encore alors ? Pour nous, tu continues ?
1: Ah oui, non, je continue pour vous les chéris. Puis je suis à la radio là. Moi ça va. On est dans le sud avec l'équipe radio
3: on
1: là.
3: On a vu ça, ouais.
1: Ah, on se fait kiffer. Hein. Ah, heureusement que vous êtes.
2: Belle maison, hein.
1: Merci mon chéri. Mettez-toi.
3: Ouais.
1: Et heureusement que vous faites l'après-midi. Là, je vous écoute pendant mon émission avec un AirPod là.
0: C'est con.
1: Et c'est des barres. Bref, les chéris, on va parler Coupe du Monde. Le chaman ghanéen aurait marabouté Harry Kane mardi et ça aurait marché. Michel Marie, mon Michemouche, vous avez enquêté sur ce chaman.
4: Oui, absolument, Cyril. Alors, ce supporter ghanéen serait un chaman, lancerait de la poudre en l'air pour jeter des sorts et visiblement ça fonctionne. Le joueur anglais Harry Kane est l'un des meilleurs attaquants du monde, n'a pas mis de but mardi.
1: Alors ça, c'est
2: tout ça, on l'a dit. Hein,
1: c'est complètement ouf. Hein, merci de répéter ce que je dis, Michel. est-ce que ce chaman a toujours fait ça, Michel ?
4: Alors, d'après mon enquête, Cyril, et les premiers éléments à notre disposition, il aurait déjà jeté des sorts à gauche, à droite. En 2008, il aurait lancé un sort sur Kinvey pour qu'il n'ait pas les Energy Music Awards. Bon, résultat, il n'en a jamais gagné.
0: Ah ouais, c'est vrai. Ouais.
1: En effet, ça a bien marché. ça marche encore.
2: C'est pour longtemps, ça va marcher.
1: Je l'embrasse.
4: En 2016, rebelote pour ce chaman ghanéen. Yana Kamoura aurait subi une distorsion grammaticale volontaire en studio, expliquant certaines paroles à la con dans 2-3 titres qu'elle nous a pondues, genre « Oh, dja dja, il n'y a pas moyen de dja dja » ou encore « Blablabla, Pouki, ferme la porte, il y a la Pouki dans le sas ». Ça a bien marché, vous avez constaté, on comprend rien.
0: C'est pour ça, ça explique tout ça.
1: Ah bah ouais, c'est vrai que là, il y a un peu moins de doute. C'est complètement ouf. Hein. Chéri, Michel, si vous pouvez permettre, vous chantez bien Yana Kamoura.
4: Oui, ouais, merci Cyril.
1: Alors, le dernier coup.
4: Dernier coup du chaman, il y a 2 ans, il a marabouté les nouvelles chaînes de la TNT, T18 et Novo 19, pour que le chiffre indiqué dans leur nom soit le nombre de téléspectateurs sur une année.
0: Attends, ça a marché aussi, c'est fou ça.
1: C'est complètement
4: ça a fonctionné, dont acte.
0: Oh là là.
1: Eh bien les chéris, c'est complètement ouf. Tout de suite, c'est les chamans préférés des Français. Numéro 1, Jean-Jacques Goldman devant le chat de feu vert. C'est complètement fou. Bisous les chéris.
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4: Adrien, bonjour à tous et bienvenue dans les moins grosses têtes. Bonjour. Avec autour de la table aujourd'hui ma jeune équipe, enfin jeune. Faudrait pas que la canicule dure trop longtemps non plus. Stouff, Piet, Corentin et Vito.
5: Bonjour.
4: Bonjour. On va commencer avec une première question d'une auditrice. Madame, ma fille a l'air fatiguée car... Abayeux.
5: Il fait chaud.
4: Michael Packard est un pêcheur américain ayant survécu à un accident unique au monde. Lequel ?
6: Il a été mangé par une baleine.
7: Ah ouais, j'avais vu ça. C'est lui ?
4: Bonne réponse ! Au cours d'une plongée, il a été avalé par une baleine à bosse.
6: Ah mais il y a un film là-dessus en ce moment.
4: Fort heureusement, celle-ci le recracha moins d'une minute plus tard. Il n'a eu aucune séquelle.
6: Il y a un film qui sort comme ça, le mec il se fait attaquer par un poulpe en fait, hein, et la baleine mange le poulpe, et du coup il rentre avec le poulpe dans la baleine, et tout le film se passe dans le ventre de la baleine.
4: Ouais. Voilà, ça a duré une minute. Pas non plus, de quoi faire un film. Une dernière question d'un auditeur sudiste qui attend l'héritage. Monsieur Mamie, à Canet-en-Roussillon. Dans certains pays, comme en Éthiopie, on a parfois recours à une pratique pour favoriser la production de lait par les vaches. Laquelle ?
7: Ah, on leur chante une chanson, non ?
4: Non.
7: C'est le massage.
4: Ah oui. Alors, c'est pas le massage, ça c'est pour le bœuf de Kobe.
6: C'est une action sur les pies ou pas ?
4: Alors, c'est pas sur les pies, mais c'est pas très loin.
7: Hein ?
5: Sur les fesses ?
8: Le cucu.
4: Alors oui, mais quoi au cucu ?
7: On leur masse le cucu ?
4: Non.
9: On met une olive ?
4: Non.
6: On met un truc dedans ?
4: Alors, on met pas un truc dedans.
7: On chante devant ?
4: On chante pas devant.
8: On souffle.
9: Est-ce qu'il y a un rapport ?
4: On lui souffle dans l'anus. La vache ressent des sensations similaires à éprouver lors d'un accouchement, ce qui stimule la production de lait. Bonne réponse !
6: Qui fait ça ?
7: Qui fait ça ?
6: Bon, c'est toi cette année.
4: Oh non !
7: Mon père était vétérinaire. Bon,
4: mes chers moins grosses têtes, c'est fini pour aujourd'hui. On se retrouve mardi prochain et sachez que je vous aime de tout mon cul. Ah. Je vous aurais bien dit de tout mon cœur, mais mon cul est plus gros. Merci, au revoir. À la prochaine.
9: Bonne journée. Voilà.
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10: Tous les jours, nous sommes là entre 7h et 11h, 15h30 et 18h, mais on met une petite couche entre 5h et 7h pour toutes celles et tous ceux qui nous écoutent, qui partent travailler très tôt, qui n'ont pas envie de s'ennuyer sur la route. Restez là, dans un instant, sachez que même les pubs, enfin nos versions à nous, ont décidé de s'adapter avec la canicule. C'est tout de suite sur Europe 2 et on arrive à 6h58. À tout de suite.
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2: En ce moment, il y a un truc moi, qui me fait beaucoup rire. C'est que qui dit canicule, dit évidemment chaleur. Qui dit chaleur, dit montée des températures anormales. Qui dit montée des températures anormales, dit le climat, le réchauffement climatique. Et à un moment donné, on arrive vers des débats politiques. Alors, vous me direz, des fois, c'est assez étonnant. Mais alors, Vito m'a fait lire un truc.
3: En fait, il y a l'Humanité, donc, journal qui met donc canicule, le RN et les climato-sceptiques en VRP de la clim. Grosso modo, il y a certains partis politiques qui prêchent la clim. Quoi.
2: En gros, si t'es de droite, t'es clim.
3: Ta clim.
2: Si t'es gauche, t'es pas clim.
4: T'es ventilo.
2: C'est ce qu'ils ont fait.
3: L'Humanité, on sait que c'est
2: très à gauche.
5: Très à gauche.
2: Et écoutez bien, parce qu'il y a eu un mec qui a fait un truc très drôle.
3: Il y a un mec qui a répondu, il a fait une capture d'écran sur Google Maps du toit de l'immeuble de l'Humanité. Et donc on voit des énormes blocs clim bâtiments.
6: Oui.
3: Et donc ils disent, bonjour l'Humanité, vos bureaux situés 5 rue Pleyel à Saint-Denis semblent être climatisés. Confirmez-vous avoir éteint votre clim afin de lutter contre le capitalisme et le réchauffement climatique.
2: C'est drôle. Honnêtement, je trouve que c'est les meilleurs vannes du monde. Le gars, il va vérifier. Honnêtement,
6: il va lâcher le toit.
2: Je trouve ça incroyable. Dans l'actu, il y a un truc. Vous avez vu l'hôpital de Beauvais?
7: Le bloc opératoire qui a marché plus.
2: Non, mais ça, c'est très compliqué. Marché panne à l'hôpital de Beauvais. Notamment, une panne des groupes froids de l'hôpital a impacté en début de semaine le bloc opératoire, les salles de naissance du centre hospitalier de Beauvais. Ouais. L'incident est survenu au soir du dimanche 21 juin. Les opérations et les accouchements sont suspendus. Les patients redirigés vers d'autres établissements de soins. Des représentants syndicaux pointent des équipements, évidemment, qui seraient compliqués en cette période caniculaire. Elle doit être sympa, l'ambiance au bloc. Hein.
8: Scalpel.
9: Tenez.
8: Couteau.
9: Tenez.
8: Sel.
9: Tenez. Hein?
8: Herbe de Provence.
9: Quoi? Tenez.
8: Ouais, c'est bon. On l'a sauvé. Bon, vous maintenez en chambre de réveil, on la mangera ce midi avec un petit bruit.
2: Mais il y a des trucs. Non, mais ils ont raison, ils gardent le matos, mais ils s'occupent différemment. Tout le monde a décidé de s'adapter, les enfants, les écoles, les parcs qui sont ouverts toutes les nuits dans toutes les grandes villes avec plein de gens qui passent la nuit dans le parc. Et bien même les pubs ont décidé de s'adapter pour la canicule, notamment Secteur Alarme.
10: Oui, tout

0: mignon, c'est mignon.
1: Sauf si c'est une clim. Hein.
0: Ouais, bien sûr. Carglass aussi a décidé de refaire toute sa pub.
2: Bonjour, c'est Olivier de Carglass.
0: Salut Olivier.
2: La dernière fois, mon client il s'est pointé et il était mort. Bah oui, si tu mets la clim, ça fuit sur le pare-brise. Donc le gars, il a préféré cuire dans sa voiture plutôt que de payer sa franchise. En plus, il était pas habitué à la chaleur, c'était un Bosch.
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4: C'est pas dans ce sens-là.
0: Il était pas habitué, c'était un Bosch. 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
8: Ah ouais, oui. Ça change.
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0: C'est vrai que c'est pas le truc que t'as le plus.
8: Non,
0: Et bien, il paraît que même les camps naturistes ont décidé de refaire leur pub, dis donc.
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10: Le camping naturiste qui rafraîchit l'aubergine.
0: Ça donne envie d'y aller. Hein.
1: Ah ouais. Je la vois bien, le mec qui se trompe de pub avant la Coupe du Monde sur téléphone. Remis la bonne là.
0: Le camping naturiste qui rafraîchit l'aubergine. En même temps, c'est un beau slogan. Hein.
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0: Ça fait du bien de se retrouver vendredi 26 juin. En théorie, la canicule devrait se calmer, devrait se détendre un petit peu et devrait finir dans 5-6 mois. Donc,
1: on est sauvés.
0: Ça va, c'est rien, ça va, ouais. Ça passe. Je voudrais quand même vous dire que aujourd'hui, nous vivons quelque chose d'assez anormal. Nous vivons quelque chose d'assez inquiétant. Je voudrais qu'on lance la musique de disparition, la musique d'enquête. Stouf, tu sais de quoi je vais parler?
1: Oui, je le sais.
0: Pietre, c'est aussi de quoi je vais parler.
2: Oui.
0: Mais...
2: Je suis en train de taper ces conneries, là.
0: Oui, donc. Corentin. Corentin est un homme qui, d'habitude, a plutôt tendance à arriver vers 4h35 du matin.
2: Ouais. Ouais.
0: Là, sommes sans nouvelles. Alors, je sais que c'est la fin d'année. On tire la langue. Les corps sont fatigués. Les visages blafards. A plus de jus, non. Et pourtant, c'est pas terminé. On a fait le matin, on a fait l'après-midi. Je l'ai encore vu hier, il avait l'œil grilleur.
3: On l'a vu. La dernière fois qu'on l'a vu, c'était à 18h02.
0: Je l'ai vu. Il était jovial. Il m'a dit à demain. Et plus de nouvelles. Dans un instant, s'il n'est pas là, avant de prévenir les secours, avant de prévenir la police, je passerai un petit coup de fil pour voir un petit peu où il est.
1: Ok.
0: L'enquête.
2: Mais on a du nouveau, vous l'avez ou pas?
0: Non,
1: je l'ai pas eu.
0: Restez là,
2: aïe.
0: La France qui bosse et qui se lève tôt avec un forgeron doit bien en chier lui aussi pendant la canicule. Excusez-moi, mais...
2: Ah, le forgeron.
0: Oh, 2 euros, les champions du monde de l'actu. Je vous parlerai de quelqu'un à 82 ans, très armé, la compile des festivaliers. Tout ça, c'est ce qui arrive dans un instant, c'est Europe 2. Et toujours pas de Corentin. Ah, et puis le nouveau phénomène des réseaux sociaux. Vous avez vu qu'il y a sur les réseaux sociaux, il y a toujours un nouveau phénomène, un truc que les gens achètent. Je vous explique tout ça dans un instant. C'est Europe 2, bonjour, nous sommes aujourd'hui vendredi.
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0: Salut les news, c'est Cédric Lecor. Salut mon Cédric, la météo, un point, ouais. C'est important.
5: Salut Corée, bonjour à tous. Le pic de la canicule a été atteint. 11 départements de l'Ouest ont été rétrogradés hier soir en orange suite aux orages qui ont fait baisser la température. 13 autres le seront demain. D'ici là, cette vague de chaleur exceptionnelle se poursuit sur les deux tiers du pays. Il fera encore jusqu'à 40 degrés cet après-midi. Je reviens sur la météo à la fin de ce flash. Un épisode de canicule qui met à rude épreuve nos organismes avec des nuits toujours plus difficiles à supporter à Paris particulièrement, où la situation devient même inquiétante dans les hôpitaux qui sont saturés. Le nombre d'appels au 18 a augmenté de 50%. Du coup, le préfet a pris un arrêté pour interdire la consommation d'alcool sur la voie publique dès midi aujourd'hui et la vente sera interdite à partir de 18h. Dans le même temps, les noyades continuent de se multiplier. 55 morts recensés depuis le 18 juin. C'est dans ce contexte qu'auront lieu ce week-end les journées nationales des sauveteurs en mer, l'occasion de rencontrer les bénévoles de la SNSM partout en France. Des pics de chaleur qui mettent aussi à rude épreuve le réseau électrique. Hier soir, 50 000 foyers étaient privés de courant, essentiellement dans les Yvelines, mais aussi dans les Hauts-de-Seine et en Gironde, suite à différents incidents. Et dans ces conditions plutôt difficiles, c'est que débute donc le brevet ce matin. Plus de 850 000 collégiens vont plancher sur l'écrit de français avec au programme de la grammaire, une rédaction et une dictée. Ça commence à 9h avec des ventilateurs et des bouteilles d'eau promis par le ministre de l'Éducation nationale. Les épreuves du brevet qui laissent aussi entrevoir les grandes vacances. Et justement, il y aura beaucoup de monde sur les routes dès aujourd'hui, surtout dans le quart nord-ouest colorié en rouge par Météo France dans le sens des départs. C'est orange sur le reste du pays. La nationale 165 entre Nantes et Quimper devrait être particulièrement chargée en fin d'après-midi. Sur les rails, la SNCF a annoncé avoir supprimé 10% de ses trains ces derniers jours. Et pour plus de souplesse face à cette vague de chaleur, la compagnie ferroviaire propose même l'échange et le remboursement des billets TGV Ouigo et Inouï sans condition. Au Venezuela, les secours s'organisent difficilement après les deux séismes dévastateurs. Des quartiers entiers ont été rayés de la carte, notamment à la Guaria, au nord de la capitale, où de nombreuses victimes sont coincées dans les décombres. Le dernier bilan officiel est d'au moins 235 morts. De nombreux pays ont annoncé l'envoi d'aide humanitaire. Au mondial de football, la Tunisie, déjà éliminée, a concédé une troisième défaite face aux Pays-Bas, qui seront opposés au Maroc en 16e de finale. L'Australie aussi vient de se qualifier. Le Japon affrontera de son côté le Brésil. La Suède, qui a fait match nul un partout cette nuit, justement contre le Japon, pourrait être le prochain adversaire des Bleus. Réponse ce soir en fonction du résultat des Bleus opposés à la Norvège dès 21h et en l'absence de Didier Deschamps endeuillé par la mort de sa mère.
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5: Le retour de température plus respirable ce matin sur la façade atlantique après le passage des orages. Demain, 13 départements supplémentaires de l'ouest de la France vont à leur tour être rétrogradés de rouge à orange. Le mercure va surtout nettement baisser à partir de dimanche, mais d'ici là, il fera encore très chaud. 38 degrés cet après-midi à Castres et Limoges, 39 à Blois, à Paris, Châlons, Champagne et Saumur, 40 à Montluçon contre 32 du côté de Cannes. 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
1: Salut, bonjour à vous, vous êtes bonjour. Heureux, vous êtes en forme.
2: Oui,
1: ça va bien, je m'appelle
2: nous,
1: Chloé.
2: Nous
1: ça va, alors on n'a pas de nouvelles de Corentin. Je vais vous faire le programme de l'émission et on en parlera dans un instant. La compile des festivaliers tout à l'heure, pourquoi? Parce que voilà, ce week-end vont démarrer Solidays avec Europe 2 et tout un tas de festivals ensuite, des petits, des grands, des moyens, des moches, des
3: c'est
1: très chauds, des humides, des crados, des plus propres, des électros, des il y a de tout, c'est ça là.
3: Ils vont pas voir France ce soir d'ailleurs.
2: Non.
1: Ouais, mais alors c'est ça a un énorme avantage, c'est que c'est Hippodrome de Longchamp, c'est dans le bois de Boulogne.
3: Ah oui,
1: c'est plus frais.
3: Ouais.
1: C'est un coin qui est plus frais que dans le centre de Paris.
3: Ouais, c'est un bois qui est climatisé.
1: Non, il n'est pas climatisé.
2: Non, mais les arbres, ça aide.
1: Il est pas mal. La France qui bosse et qui se lève tôt avec un forgeron, faut pas être mal logé.
3: Oh là là, tu m'étonnes.
1: Le son des réseaux tout à l'heure avec un Québécois qui a été choqué, mais il a été choqué par quoi? Restez avec nous et vous l'apprendrez. Et puis la Villa des animateurs reviendra sur les vacances du petit Nicolas. Je n'ai jamais vu ce film.
3: Non plus.
1: C'est une BD, non, le petit Nicolas?
3: Ouais, à la base, ouais.
1: C'est un truc pour enfants?
3: Ouais.
1: Oui, un an. Bon, d'accord, ok, merci beaucoup. 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
1: 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On n'en parle plus, je vous appelle. Quelle est la seule radio qui paie votre loyer, vous me dites?
2: Europe 2.
1: Et bim, c'est réglé. Bon, moi, je m'en fous, j'appelle Corentin. Parce qu'à un moment donné, vous savez.
3: Non, mais là, l'élastique, il est tendu. Hein.
4: J'étais pas avec lui hier soir chez Tony. Hein.
1: Tiens, merci de le préciser.
2: Deux soirs de suite, ça aurait fait bizarre quand même.
1: Hein. C'est pas son habitude, au petit.
4: Non, mais tu vois, parce que j'étais pas avec lui.
1: C'est pas son habitude. C'est un garçon sérieux, d'habitude. C'est un garçon. Il est là, il est toujours présent. Déjà, il décroche, ça veut dire qu'il est en vie.
3: Ah.
1: Corentin?
5: Ouais, je suis là. Ouais, bah désolé, putain.
1: Non, mais moi c'est Koé. Hein.
5: Oui, non, mais désolé, mais ouais, je suis en retard, j'arrive là.
1: Non, ça va, franchement, ouais, c'est un peu exagéré, non? Ah, ça
5: non,
1: va,
5: mais
1: 7h07, de quoi on parle?
2: T'as quoi?
5: Non, mais le petit, il a pas école, j'ai dû me démerder ce matin pour...
1: Oui.
5: Et,
1: il est avec le petit, là?
3: Oui, il conduit.
1: Tu viens avec le petit?
5: Ouais.
1: C'est le petit qui conduit?
5: Je l'ai assommé. Ouais, je l'ai assommé là pour pas qu'on l'entende, mais ça va.
1: Bon, allez, dépêche-toi. Combien de temps? Il te dit combien de temps,
5: ton... Non, je 20 minutes.
1: Ah, quand même! Ah, bah alors, allez,
3: on se met nous, je crois.
1: En toute décontraction. Ah non, mais t'as raison. Tu sais quoi, Corentin? Quitte à faire du retard, faut y aller. Oui, parce que le 2 minutes.
5: Non, mais vraiment, je suis bête.
1: Non mais le 2 minutes c'est pas stylé, faut arriver en disant et alors Lady Gaga leur met 2 heures dans la gueule.
3: Bah
1: hein.
3: Oui,
1: tu vois, Madonna,
4: les vrais divas, c'est
1: mais
4: ça,
1: les vrais divas ils arrivent jamais avec 3 minutes, ils prennent un bon 20 minutes. Bon.
5: Non, mais le pire c'est que mes parents nous écoutent et ma mère elle a entendu que j'étais en retard, je me suis pris une avalanche de SMS de merde.
1: Et ben voilà.
2: Et voilà.
1: C'est normal. Hein. Attends, t'as pas encore eu le directeur du personnel. Tu vas recevoir ses SMS lui aussi. Ah, après ce sera le directeur de la paye. Enfin bon, tout ça quoi. Bisous mon Corentin, tout à l'heure.
5: Oui.
1: Sois prudent.
5: À tout de suite.
1: Prudent. Ah, tout ça parce qu'il s'est pas réveillé, il a bon dos le petit. Mais il croit que je l'ai pas fait, moi, le coup du c'est le petit, alors.
3: J'arrive.
1: Moi, mes enfants, ils avaient 20 ans, je leur disais c'est les petits. Voilà,
2: c'est vrai
1: va.
2: Que les parents, pour l'organisation là avec terrible. Les écoles qui sont fermées.
1: Les écoles qui te disent la veille, bah non,
2: c'est
1: finalement.
2: Ça.
3: Ah bah moi, c'est ce qui m'arrive aussi. Hein.
1: Ah non, finalement, on n'y arrivera pas.
2: Bah
1: non, voilà. Bon, j'espère que vous êtes heureux chez vous, que tout se passe bien aujourd'hui. Le phénomène des réseaux sociaux. D'abord, bienvenue Mastouf, bienvenue mon Pietro.
2: Bonjour.
1: Bienvenue Monsieur Vito.
3: Bonjour.
1: Bienvenue en ce vendredi matin. Vous qui êtes à l'heure, je prendrai ça en considération pour votre moyenne de fin d'année.
2: D'accord.
1: Voilà, c'est important, hein, parce que des fois, on commence, on rigole, et puis c'est comme ça qu'on redouble.
4: Ton petit préféré, là, hein?
1: Corentin, tu vois, non, c'était fini, c'était mon petit préféré avant.
4: Ah ouais, c'est fini, ça.
2: Quand il était à l'heure.
1: Ce gigantesque retard, vous savez, oui.
3: Il vient d'accélérer, là.
1: Vous savez ce que c'est, la nouvelle tendance sur les réseaux sociaux?
4: Ouais. Non.
1: Il y a eu, moi, je trouve ça extraordinaire. Les réseaux sociaux, d'un truc qui peut être, en théorie, tout moche, qui peut être un gag, devient un phénomène.
4: Ouais.
1: Les chaussettes Parkside, vous vous souvenez de ça?
4: Les chaussures, ouais, les chaussures même.
1: Chaussures Lidl.
4: Ouais.
1: Basket Lidl, vous vous souvenez de tout ça?
4: C'était énorme.
1: Eh bien, tout ça, c'est de la gnognotte par rapport à la banane isotherme de chez Picard.
3: Oh, je l'ai vu, ouais, grave, j'en veux une.
1: Qui fait fondre les réseaux sociaux à la revente. Tout le monde se l'arrache. C'est une sacoche destinée à transporter les produits surgelés qui est déjà sold out, introuvable en ligne, ouais, et qui se revend 4 fois son prix d'origine.
4: Énorme.
1: Il y a des gens qui mettent 4 fois le prix dans une banane Picard. Dans une banane.
4: On n'y avait pas pensé à la banane isotherme. C'est génial quand tu y penses.
3: Mais tu mets quoi dedans?
1: Canette. Je pense que tu mets une canette, de la taille.
2: Une petite bouteille.
1: Ah, super. Puis tu la bois, tu te balades avec ta banane jusqu'à la fin de la journée.
3: Je vais me prendre un petit croustibat.
2: En plus, elle n'est pas discrète, quoi.
1: Non, elle n'est pas discrète. Elle n'est pas moche, hein. Soyez honnête.
2: Elle brille. Quoi.
4: Ouais, enfin, elle brille un peu.
1: Moi, je pense que ça cartonne, ça, c'est chez les dealers de revente de barrettes de steak haché.
3: Ah, bah oui.
1: Les mecs, ils sont là. Ils font en barbecue. J'ai des balettes. J'ai de la knacky surgelée. Qu'est-ce que j'ai là qui vient d'arriver là? J'ai de la Toulouse. Pour le dessert, j'ai un Mr. Freeze.
3: Ah, cool.
1: Et tu sais quoi? J'ai un petit arrivage de sachets de poêlée de champignons.
4: Oh,
1: vas-y, c'est pour toi.
0: Vas-y, frérot. 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
1: Véverick, ça sur Europe 2. Salut, c'est vendredi. Merci de nous avoir choisis.

0: y est, c'est enfin l'été.
1: Les températures, elles sont claviculaires. Et il fait 40 degrés ressentis, 65 degrés. Bonne chance à ceux qui traversent cette période de clavicules intenses.
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2: C'est Europe 2 que vous écoutez. Dans un instant, il y aura peut-être le loyer pour vous d'ici une heure. Je vous appelle, je vous dis quelle est la seule radio qui paye votre loyer, vous me dites. Et bim, ce sera gagné. Stouff, pas trop chaud, ça va, bien dormi?
3: Non, bien dormi, moi.
2: Oh, bah, ça nickel. Va, t'as de la chance. On voit bien que les gens qui ont
3: la clim, ça va plus, toi?
2: Eh ben non. Alors, moi, elle est tombée en panne au moment où on en a besoin, ce qui est très pratique. J'ai passé une seule nuit.
4: Stouff, elle a pas une clim, elle a un domestique.
3: Avec un éventail.
2: Comme dans les films. Et quand elle veut plus fort, elle fait.
4: Excellent.
2: Sinon, elle fait. Il s'arrête et tout. Non,
4: c'est il a deux vitesses dans le domestique.
2: Il a deux vitesses, c'est tout avec les mains. Parce qu'il n'a pas ses papiers, donc elle n'a pas pu lui dire.
3: Les gens vont le croire à chaque fois.
4: Mais non.
2: Premier champion des champions de l'actu, Christiane.
5: C'est Christiane,
2: oui. L'ététicienne. C'est une Américaine qui est devenue amie avec le meurtrier de sa mère. Alors ça, c'est chelou. Ça se passe aux États-Unis. Elle lui rendait visite fréquemment en prison. Il s'est formé une amitié entre les deux. Christiane préférant lui pardonner. À sa sortie de prison, elle l'a invité à manger chez elle-même.
6: Ah bah c'est sympa.
2: Et elle l'a buté.
3: Oh.
2: Voilà, voilà, voilà. Oh là bon. Non.
3: Quoi?
2: Il l'a assassiné.
6: Mais oui, c'est lui qui l'a buté.
2: Mais quelle horreur. J'ai cru qu'elle s'était vengée.
6: Non.
2: Parce qu'il y a un film qui est comme ça que j'ai vu il y a pas longtemps.
6: Non, mais là c'est pire là.
2: Un film avec la fille, tu te dis ah lui pardonne et tout, et blaf, à la fin elle le tue. Et là c'est lui qui tue.
6: Elle était sympa avec lui.
2: Ouais. Et vous imaginez, en arrivant au paradis, Dieu, à mon avis, il a pas été tendre avec elle non plus.
7: C'est ma pauvre Christiane, mais t'es bouleversante de conneries.
2: C'est vrai, Christiane.
6: Elle est con aussi.
2: En même temps, Christiane, tu cherches.
5: Parce que vous faisiez, j'ai mangé toutes les huîtres.
2: Non, mais franchement, il tue maman, tu t'y retournes pas.
6: Bah, oui.
2: Deuxième champion, Madison Clark. Elle est anglaise, arrêtée après avoir amené sa chèvre Winston dans un Sephora pour une consultation personnalité. Ça dure 90 minutes. Elle lui présente les échantillons de maquillage à l'animal, qui note ses réactions selon un système bien établi. Renifler pour acceptable, 2 pour premium, manger le testeur pour 5 étoiles. La situation a dégénéré quand Winston a rejeté toute la collection de printemps, il a grimpé sur la table, il a bouffé les fleurs. Voilà. Voilà. Bon, bah écoutez, il paraît que maquillée, elle est très mignonne cette chèvre.
6: Oui.
2: Et on dit même qu'avec une petite injection dans les lèvres, c'est Maëva Guénard. Eh oui, mais vie. Vous avez vu la nouvelle escroquerie de Maëva Guénard?
6: Non, elle continue.
2: Exceptionnelle. Elle a un produit pour mettre sous les yeux, vous l'avez pas vu?
6: Non.
2: Elle est démaquillée. Je vous la fais courte, hein. Elle met le produit sur les yeux, elle me dit, vous allez voir mes vies, c'est fantastique, c'est extraordinaire. Puis là, il y a une coupe, et elle revient, elle est maquillée, elle fait, vous avez vu le maquillage? Allez, voilà. Nos champions du jour, un gars de la Sarthe, 82 ans, il a ouvert le feu samedi soir sur les gendarmes, arrivé à son domicile, vous savez pourquoi?
6: Non.
2: Il pensait que Macron avait été destitué, que c'était la révolution. Il a tiré à 3 reprises, il a baissé 2 militaires aux jambes, les pauvres, retranché dans son sous-sol, il s'est rendu au GIGN après des heures de négociations. Les gars lui ont dit, mais non, il n'est pas destitué, c'est pas la révolution, les deux gendarmes blessés. Ils ne sont pas en danger vital. L'octogénaire qui est artisan à la retraite, sans antécédent judiciaire, a été placé en garde à vue. Une expertise psychiatrique est en cours. J'ai une petite idée de la conclusion.
3: Ouais,
6: il a peut-être des infos qu'on n'a pas. Hein.
2: Ah, attendez, il paraît qu'il avait déjà pété les plombs dans un magasin Leroy Merlin quand le vendeur lui avait dit qu'il avait été réapprovisionné en scie sauteuse Bosch.
6: Ah, bah oui.
2: Quoi?
5: Les Bosch?
2: Les Bosch sont de retour.
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2: Vous êtes là, Corentin est sur la route, tout va bien, la France qui bosse et qui se lève tôt. Forgeron.
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2: Salut, tous les jours, nous sommes là entre 7h et 11h. Nous remettons le couvert entre 15h30 et 18h pour vous ramener à la maison. Il a fait chaud toute la nuit, ça va aller mieux. Les Black Eyed Peas, c'est ce que vous allez entendre dans un instant sur Europe 2. La compile des festivaliers va arriver d'ici quelques minutes. Le son des réseaux avec un Québécois qui a été choqué par quelque chose en France. Vous saurez quoi. Et puis la villa des animateurs, nous reviendrons sur les vacances du petit Nicolas. Un film familial.
3: Ouais.
2: Un film qui fait pas de mal.
3: Ouais.
2: Un film quoi. Bon, moi je regarderai pas, mais je suis pas la cible. C'est pour les parents avec les enfants.
3: Voilà. Moi je vais chez Nicolas régulièrement, mais voilà. C'est
4: le ouais, ouais.
2: C'est qu'il a ouvert un petit magasin chez le petit Nicolas à côté. Il fait que des mignonnettes, il fait des petites bouteilles. La France qui bosse et qui se lève tôt. J'ai une pensée pour Pascal qui est en ligne avec nous. Quel est le métier de Pascal?
5: Bonjour Coé, bonjour équipe.
2: Salut Pascal.
4: Salut.
5: Je suis forgeron ferronnier d'art.
2: Est-ce que tu es comme dans le personnage d'Astérix? D'abord, est-ce que tu es habillé pareil, c'est-à-dire torse nu avec un truc en cuir?
4: Tablier.
5: Alors ça c'est du cliché, mais c'est en ce moment oui, ça serait bienvenu parce qu'il fait hyper chaud.
2: Mais comment tu fais?
5: J'ai le tablier cuir.
2: Explique-moi.
5: Cuir fait maison d'ailleurs.
2: Mon ami, il fait combien dans ta forge?
5: Alors dans la forge, il fait aux alentours de 40 degrés, mais le pire c'est que quand tu forges des éléments que tu montes ensuite sur un portail, une rampe d'escalier ou quand je forge des couteaux, tu as la forge au gaz qui crache, qui a une température de 900 degrés, et il y a une espèce de la gueule devant, on appelle ça une gueule, ça crache sur 50 cm des flammes qui sortent, donc tu as une température.
3: Comme ça, ça te rafraîchit.
5: Une température. Je mets des ventilateurs un peu là où je peux. Mais le ventilateur a des limites aussi, et puis il ne faut pas que ça souffle sur la pièce.
2: C'est un truc de dingue.
6: Tu dois cramer.
2: Tu continues de travailler par cette température?
5: J'ai pas le choix. En fait, les clients attendent leur commande. Là, je suis sur la copie d'un portail du début du siècle que je fais pour des particuliers à Caen. Et en fait, ils attendent. Ils partent en vacances au mois de juillet, donc voilà.
2: Bon, et voici
5: donc,
2: courage à toi. T'es dans quelle ville, dans quel coin de France?
5: Alors, je suis à Caen, je suis en Normandie.
2: D'accord.
5: Je suis un expat, hein. Moi, je suis originaire du Pas-de-Calais, de Béthune.
2: Oui, en même temps, le climat ne te choque pas trop quand même, parce qu'entre Béthune et Caen, on ne peut pas dire que... Bon.
3: Il n'y a pas de décalage horaire.
5: C'est la pluviométrie qui change.
2: Ouais, c'est les questions.
5: Mais c'est bien, quoi. Caen, c'est pas mal.
2: Question pour mon ami Forgeron. Qu'est-ce que le corroyage? Le corroyage, c'est quand tu forges des petits corroyas. Tu fais du corroyage. C'est quand tu fais voyager des corps dans le coffre de ta voiture. C'est comme du covoiturage, mais c'est du corroyage.
3: Ah non, Toto, c'est un corroyage.
2: Ou c'est une opération de menuiserie qui consiste à obtenir un morceau de bois massif. Pas le rapport avec le... Pietre.
5: Non, c'est du corroyage. Oui, c'est quand tu associes plusieurs métaux pour avoir quelque chose de plus résistant.
2: Ah oui,
5: c'est
2: ça. La réponse, il met une opération de menuiserie, pas menuisier.
3: C'est un peu le genre, c'est avec les couteaux, quand tu mélanges le métal avec le bois pour le manche.
2: C'est un peu le genre. Qu'est-ce que la calamine?
3: C'est ça.
2: La calamine, c'est un DJ qui cale un titre d'Amine. J'aimais bien ça. C'est quand t'as une mine catastrophique. Voilà. Ou c'est un mélange de zinc et d'oxyde ferrique.
5: Moi, je vais dire la troisième, mais si je suis chiant et méticuleux dans mon métier, c'est pas ça non plus. Hein.
2: Ouais. Non, de façon, Pietre,
5: la calamine, c'est ce qui se détache du métal brut. Quand tu le forges, il chauffe. Ouais. Et au contact de l'oxygène, ça crée une calamine à la surface.
3: Ouais. C'est pour ça, moi, je m'en souviens, c'était avec les mobilettes, les pots d'échappement, il fallait les décalaminer. C'est ça, non?
2: T'aurais bien fait de t'en souvenir avant.
5: Qu'est-ce que
2: la décarburation? C'est quand ça carbure à la caisse de chez Action. C'est quand tu enlèves le carbu d'une tondeuse à gazon. C'est un phénomène naturel qui se produit quand l'acier est chauffé en présence d'oxygène.
5: Ouais, c'est ça, ouais. C'est l'acier qui s'appauvrit en carbone.
3: Ouais, mais bon, tu vas pas chipoter à chaque fois.
2: Tu sais quoi? On comprend déjà pas ce qu'on dit. Alors, si en plus tu viens en rajouter.
5: Mais les gars, venez en stage. Moi, je fais des stages de formation.
2: C'est trop chaud.
5: En forge d'art.
3: Ouais, cet hiver.
2: Je viendrai en hiver.
3: On passera en mois de décembre.
2: Si ça te dérange pas, je viendrai quand il fait moins 12. Je te embrasse fort.
5: Viens cet hiver.
2: Fais un bisou à qui tu veux.
5: Une bonne journée.
2: Salut, mon Pascal.
5: Un bisou à ma compagne Camille. Et puis à sa petite fille Liv. Et puis tout mon fils dans le Nord aussi, qui lui est resté dans le Nord, Arthur. Et puis à tous mes collègues métalliers, ferronniers, forgerons, soudeurs, chaudronniers qui sont obligés de bosser.
2: Et qu'on a intérêt à boire de l'eau, je te le dis, moi. Bisous.
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2: Bonjour. C'est brûlé, la dame, visiblement. C'est chaud, hein. C'est chaud. oui, il fait chaud. Hein. Cool, I spend my time just thinking.

0: Europe 2, c'est vendredi matin. Salut, nous sommes le 26 juin. Aujourd'hui, il va faire encore évidemment chaud. Vous vous en doutez, ça se calme un peu dans certaines régions de France. Le son des réseaux avec un Québécois bien choqué, la villa des animateurs et la compile des festivaliers qui vont sortir. A tout de suite, bougez pas. Salut, 7h30, les news. Toutes les news, tout savoir sur les infos et la météo, Cédric Lecor sur Europe.
1: Salut Coé, bonjour à tous. Les départements de la façade atlantique respirent enfin un peu, en tout cas de nouveau. Le mercure est en baisse après le passage des orages, mais la canicule n'est pas terminée. 61 départements sont encore en vigilance rouge, 25 autres en orange. Il va faire encore entre 37 et 40 degrés sur les deux tiers du pays. Météo plus complète à la fin de ce flash. Une chaleur étouffante qui va venir perturber la première épreuve du brevet. Plus de 850 000 collégiens vont plancher sur l'écrit de français dès 9h dans des classes parfois donc surchauffées. Le ministre de l'Éducation a promis des pauses, des bouteilles d'eau et des ventilateurs, mais cela ne rassure pas les syndicats d'enseignants qui n'excluent pas de faire grève là où cela serait nécessaire. Dans le même temps, le nombre de passages aux urgences ne cesse d'augmenter. Le préfet de Paris parle même de saturation des hôpitaux dans la capitale et sa petite couronne. Les sapeurs-pompiers effectuent chaque jour près de 2500 interventions, deux fois plus qu'en temps normal. Et pour éviter d'embouteiller encore plus les services, la consommation d'alcool sera interdite sur la voie public dès midi à Paris. Les commerçants, eux, ne pourront plus en vendre à partir de 18h. Par ailleurs, les autorités doivent décider du maintien ou non de certains événements comme la marche des fiertés prévue demain après-midi. Des routes surchargées dès cet après-midi dans le quart nord-ouest où Bison Futé voie rouge dans le sens des départs. La circulation s'annonce compliquée notamment en début de soirée entre Lille et Dunkerque. Et dès la mi-journée sur l'autoroute A10 entre Tours et Poitiers, c'est orange sur le reste du pays. À l'étranger, de nombreux pays dont les États-Unis et la France ont annoncé l'envoi de secouristes au Venezuela. Deux séismes ont fait au moins 235 morts, mais le bilan devrait très vite s'alourdir au vu de la catastrophe. Des immeubles entiers se sont effondrés dans la région de Caracas avec de nombreuses victimes dans les décombres. Côté football, des affiches des 16e de finale du Mondial continuent de se dévoiler. Le Maroc affrontera les Pays-Bas et le Brésil sera opposé au Japon. La Suède, la Côte d'Ivoire et l'Équateur ont aussi validé leur billet pour la suite de la compétition. L'Équateur qui a surpris l'Allemagne en s'imposant 2-1. La France, de son côté, jouera ce soir contre la Norvège avec en jeu la première place du groupe I qui va déterminer l'identité de son prochain adversaire. Ce sera à suivre à partir de 21h sur M6. Et puis la suite, on envoie dernier service pour la série The Bear. La série revient donc ce vendredi sur Disney+ pour une 5e et ultime saison. 8 épisodes pour conclure l'ascension chaotique du restaurant imaginé par Carmi. Après le départ du chef, Sidney, Richie et Nathalie se retrouvent avec leur établissement entre les mains, menacés de dettes, de retard, de livraison et même d'une tempête. Ils vont tout faire pour essayer d'obtenir une étoile au guichet Michelin. The Bear, une série multi-récompensée avec l'acteur Jeremy Allen White.
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1: Un air plus respirable ce matin sur la façade atlantique après le passage des orages. Demain, 13 départements de l'ouest de la France vont à leur tour être rétrogradés de rouge à orange. Mais d'ici là, il fera encore très chaud. Ce vendredi, 38 degrés à Toulouse, La Flèche, Angoulême et Valenciennes, 39 à Paris et Nevers, 40 à Clermont-Ferrand, contre 32 à Nice et Vannes, où ça s'est donc rafraîchi pendant la nuit. Bonne matinée avec Coé sur Europe 2.

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1: Bonjour, vous nous laissez des messages 06 33 11 32 11, c'est mon WhatsApp, vous allez laisser des vocaux autant que vous voulez.
2: Ouais, salut Chloé, salut l'équipe, c'est Mathieu, j'habite à Titch, je suis restaurateur dans Saône-et-Loire. Il tape à 42 sur le mur et dans ma cuisine il fait environ 60. Donc si vous voulez m'appeler, je vous en discuterai. Allez, bonne journée à tous.
1: On aurait peut-être dû t'appeler avant, c'est pas si tu seras encore là, disons. Le pauvre, une flaque. On va arriver, ça va être une minute où le restaurateur, il part.
3: Il pue. Hein.
1: La chaleur pour vous. Bisous à vous tous. Courage à tous ceux qui bossent et toutes celles qui bossent dans des conditions de dingue. Et une pensée pour les factrices et les facteurs à vélo.
4: Mon père a un restaurant et il est là avec son cuistot, il en chie. Non, mais c'est compliqué quoi.
1: Très
4: compliqué.
1: Pourquoi ? C'est le cuistot qui a du mal ou c'est...
4: Le cuistot, parce que mon père aussi. Le cuistot, dans la cuisine, il y a les Velux en plus. Ça tape le soleil dessus et tout, avec les fours, les machins.
1: C'est l'enfer. Dans les cuisines, c'est très compliqué.
3: Et une pensée pour les collégiens là, qui vont passer leurs premières épreuves du brevet ce matin.
1: Ah voilà, si vous voulez l'avoir, ne nous demandez rien. Surtout, si vous voulez avoir une chance de l'avoir.
3: Bon courage.
1: Salut mon petit Pietro, va bien ?
5: Oui, ça va.
1: Stouff, va bien ? Covito aussi ? Oui. Bon, Corentin. Oui.
3: C'est perdu en chemin.
1: Prendre des nouvelles.
3: Non, mais là, tu sais que le matin, c'est vrai qu'il y a plus de monde sur la route, là, j'ai remarqué en ce moment.
1: Mais je vous l'ai dit.
3: Très tôt même.
1: Mais je vous l'ai dit.
3: Les gens, ils sont en décalé.
1: Il ne nous a pas mis un retard de l'année. Quitte à nous en mettre un, faut en mettre un beau, quoi. Faut mettre, tu vois, faut. Madonna, ça va ? C'est pour savoir où t'en es ?
6: J'arrive, là, je suis à deux pas de la radio.
4: J'ai bien. Je marque 20 minutes.
1: C'est bien, ça, parce que je t'ai géolocalisé. Ça me dit encore une heure, mais c'est normal.
7: Voilà,
1: Colastico. Voilà, t'appelles la gendarmerie parce que ton père est en retard, t'as bien raison mon grand. Allez, allez, dépêche-toi. Bisous, allez. Bah oui, il va aller en prison, casse-prison. Nous aurons dans un instant un Québécois qui a été choqué, c'est le son des réseaux du jour, par quelque chose en France. Je vous donne un indice, en Bretagne.
3: Ah bah alors là, ça doit
1: qu'est-ce
3: être...
1: Qu'est-ce qui a bien pu le choquer en Bretagne ?
3: L'alcool peut-être.
1: Bon, on fausse tout.
3: Leur capacité à tenir
1: la
3: résistance.
1: Sauf que les Bretons qui boivent, pas de Calais, on n'est pas les derniers.
3: Ouais, les Normands, Bretons sont très connus pour ça.
1: Et moi, les Bordelais, bon, les Lyonnais, bon, ça pousse un peu aussi.
3: Ah, bon, les Lyonnais ?
1: Bouchons lyonnais, tu vois, ça rose pas avec de l'eau. Hein.
3: Je pense que les Bretons, ils sont un peu au-dessus quand même.
1: Une demoiselle stagiaire dans le studio, elle dit oui. Ah ouais, t'es d'origine bretonne, ta famille est bretonne.
4: Je suis bourré.
1: Ils sont bretons.
3: Je suis pas encore rentré.
1: Ah oui, d'accord.
3: Mais
1: oui.
3: Je suis sûr.
1: Ah d'accord. Bon, c'est vrai que je suis allé quelques fois faire des soirées en Bretagne. Oui, c'est vrai que.
3: Regarde Corentin.
1: C'est vrai que c'est assez étonnant. Je suis d'accord avec vous. Là, et en tout cas, à partir d'aujourd'hui, il y a ce soir, si je ne dis pas de bêtises,
3: Solidays
1: qui démarre
3: aujourd'hui.
1: Avec Europe 2, avec des scènes incroyables, avec, je crois qu'il y a 5 ou 6 scènes en simultané, 5 scènes avec des artistes dans tous les sens. Ça dure 3 jours, mais c'est aussi souvent le coup d'envoi de beaucoup de petits festivals dans toute la France. Alors justement, voici la compile des festivaliers du vendredi, avec la chanson du festivalier qui craint pas la pluie.
8: On dirait que ça te gêne de marcher dans la boue.
9: Moi non.
4: Oh non, ça sera par terre.
1: La chanson du festivalier qui s'est pas lavé depuis 3 jours.
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1: La chanson du festivalier qui est tombée, mais pendant le pogo.

0: pas se laisser abattre. Hein. Ah, alors, la chanson des festivaliers qui veulent garder leur place, mais au premier rang.
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0: Ah oui, hein.
1: 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Pour garder le premier rang, en concert, on met des couches.
0: C'est vrai que c'est pas une légende. Hein.
2: Ouais,
0: il y a beaucoup de vrais fans qui pourraient être premier rang et ne pas partir, et ne pas laisser leur place, et ne pas affronter la foule, mettre des couches.
3: Ça, je pourrais pas, tu vois.
0: Pour pas aller aux toilettes.
4: Non, non, non.
0: La chanson du festivalier qui cherche sa tente. Bon, ben, le problème, c'est que c'est toutes les mêmes.
2: Eh oui.
1: Ma quechua, ma quechua, ma quechua.
5: Ouais,
1: ma quechua, je trouve plus ma quechua.
0: Il y a la chanson du régime alimentaire du festivalier, important ça aussi.
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0: Bon, Théo, hein. La chanson du festivalier qui a abusé de la drogue, ça arrive malheureusement parfois, oui. Et qui veut chanter en même temps qu'Orelsan.
1: Non. Non, mais
0: c'est... non, trop rapide, monsieur. Le même gars qui a essayé de paraître naturel devant les policiers pendant le test salivaire. Ah, on m'a dit que c'est toujours le même gars quand il rentre chez lui qui doit expliquer à sa chérie qu'il était en séminaire professionnel. Ah ouais. Ah bah dis donc.
1: Belle explication.
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0: Salut. C'est vendredi matin. J'espère que vous êtes en forme, que tout va bien. Dans un instant, le son des réseaux. Ensuite, la villa des animateurs. Ne bougez pas. Tiens, on aura un nouveau venu dans la villa. GMK, le mec qui fait les voitures sur les réseaux sociaux. Vous savez, voilà, qui est toujours à Monaco avec des belles voitures. Enfin, des belles voitures.
1: Oui.
0: Les goûts de chacun, mais à tout de suite.

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3: Restez avec nous dans un instant, vous entendrez qu'est-ce qu'on écoutera. Tiens, j'ai envie d'écouter Rihanna.
4: Ouais,
3: ça me ferait plaisir d'écouter Rihanna. Okay. Je demande du Rihanna, s'il vous plaît, table 2.
4: Lequel?
3: Rihanna, vous mettez ce que vous voulez. Allez. Vous mettez celui-là.
4: Ouais, très bien.
3: Vous avez envie d'entendre celui-là, en plus ça tombe bien. Là, les vacances du petit Nicolas. Nicolas Sarkozy sera là dans un instant pour nous en parler. GMK, spécialiste de voitures sur les réseaux sociaux. Et Jean-Marie Bigard, à ne pas rater, vous restez avec nous pour la Villa des animateurs. Mais en se baladant sur le son des réseaux, on s'est rendu compte qu'il y avait un Québécois qui avait été choqué en Bretagne. Alors, est-ce que c'est l'alcool? Non.
4: Non.
3: Parce que je crois que les Québécois...
4: Ouais, ils sont pas, c'est pas les derniers.
3: Non. Merci beaucoup.
5: Ah, d'accord. Ouais.
3: C'est pas l'alcool.
4: La beauté
3: est-ce
4: du...
3: que c'est la beauté du paysage? Non.
4: Non, parce que c'est beau aussi le Québec.
3: Est-ce que c'est la sympathie des gens? Non.
4: Non,
5: non je vois ce que c'est, moi, c'est bon.
3: Les crêpes? Non. Non. C'est quoi, Stouff?
5: C'est pas le temps?
3: Alors, c'est pas exactement le temps, parce que vous allez l'entendre, il vient en Bretagne pour passer du bon temps, mais il arrive pendant la canicule.
4: Ouais, il a chaud.
3: Il n'est pas prêt. Et les Canadiens sont comme les Américains, ils sont très très habitués à vivre à la clim.
4: Ah bah oui, oui.
6: Ah, oui.
3: Et là, au moment où la Bretagne vit un climat équivalent à Abidjan, si ce n'est plus, il a un souci.
7: Il y a une canicule en France, il fait chaud en tabarnak, mon homme. J'ai habité 3 ans en Thaïlande, 4 ans aux Philippines, j'ai jamais eu chaud de même.
3: Ah bon?
7: J'étais en Bretagne, moi je pensais que la Bretagne c'était dans le nord de la France qui allait faire chaud pis tout. Frette, oublie ça là, c'est l'hostie de canicule sale, les téléphones chauffent, ça sue sa race, pis les Français sont pas forts sur l'air climatisé là.
3: Eh oui.
7: Fait que tu bookes des hôtels pis y a pas d'air climatisé, tabarnak. Non. Fait que je passe mes après-midi ici au super-rue, hostie, je fais tous les rayons tabarnak pendant 1h15, pis après ça je google un autre super-rue pour faire un autre rayon. C'est un bon spot à single mom là qui font les épiceries ici. Chris, moi je veux jouer dehors là, il fait beau là. L'enfer fait chaud, hostie.
3: C'est chaud, Steve.
4: On dirait qu'il est en train de fondre.
3: Putain, les expressions.
5: Ouais.
3: En fait, il cherchait dans un super U des climatiseurs. Ils sont profonds, ça me fait ma faveur. Vous avez remarqué que les insultes au Canada, et je fais un gros bisou à ceux qui nous écoutent au Québec, c'est souvent à des dérivés de religion.
4: Oui, c'est le calice.
3: C'est hostie de calice. C'est hostie, c'est calice, c'est tabernacle. C'est que des choses qui sont liées à la religion. Et quand ils les mettent dans une phrase, ça devient une grosse insulte. Vous dites à la télévision, vous dites pas hostie, vous dites pas tabernacle. Ce qu'on fait là sur une radio canadienne, tu ne dis pas comme ça. Hein.
4: Tu peux dire tape dans le fond.
3: Ça fait partie de très grosses insultes.
5: Ah, si,
3: ça rigole pas avec ça. Vraiment, c'est ce qu'on bip. Et en même temps, je le comprends. C'est vrai, je crois qu'il y a plus de licornes que de clim en Bretagne.
4: Oui, qu'est-ce que c'est une clim en Bretagne
3: voilà, d'ailleurs, je crois que tu prends un breton, tu lui dis clim, il fait. Comment vous dites Comment vous dites
4: clim.
3: C'est très difficile à dire.
4: Clim.
3: On va se compliquer.
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3: Ah, c'est comme dans le Nord, hein, on n'était pas habitué à le dire.
4: Clim.
3: A tout de suite avec la villa.
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3: Écoutez, lâchez-moi avec ça, c'est un surnom extrêmement privé que je n'ai pas envie de partager tous les jours avec tout le monde. Il y a des gens qui m'appellent Bibounet sur les réseaux maintenant.
4: Ah, c'est mignon.
3: Comment il va mon Bibounet? C'est vraiment un Bibounet? Alors Bibounet, il n'y a pas de Bibounet, je suis le Bibounet de personne. Est-ce que j'ai une tête de petit Bibounet?
5: Bah c'était le Bibounet de Nat.
3: Oui, de Nat, bah, c'est
4: voilà.
3: Tout.
5: Ah ouais.
4: Et de Grisouille.
3: Et de Stouff et de Grisouille.
5: Et je te signale qu'il y a un hamster qui a pris ton surnom, Bibounet.
3: Ouais, voilà, un grand hamster, on est deux. Avec mon gros hamster, on est deux, on embrasse la demoiselle qui m'a. Je suis devenu parrain d'un hamster. Les vacances du petit Nicolas ce soir sur Gulli. Est-ce que les personnalités de la villa aiment ce film? Est-ce qu'elles l'ont vu? La villa des animateurs, je vous le rappelle, c'est cet endroit où vivent tous les gens de la politique, des réseaux sociaux et du showbiz. On a qui?
5: On va leur demander. On reçoit Monsieur Nicolas Sarkozy aujourd'hui. Bonjour.
30: Évidemment.
5: Ah oui, mince. Ah,
30: parle du petit Nicolas. Parle du petit Nicolas.
4: Ah bah oui, et petit Nicolas.
30: Je l'ai bien, Madame.
5: Oui, Monsieur le Président.
30: Merci.
5: Bonjour.
30: Bah, je vois que ça rentre. Il a fallu du temps. Hein. Quelle ignominie.
5: Pardon.
30: J'arrivais même pas à me dire Monsieur le Président. Vous savez qu'avec la chaleur. Je me fais des petits bains de minuit dans ma piscine. Je fais des petites longueurs.
5: Pardon, vous avez une piscine?
30: Non. C'est-à-dire que je remplis d'eau froide le plat de lasagne en vertu perroir de Carla.
4: Ouais. Ah, je le vois, ouais.
30: Sans le couvercle.
4: Ouais.
30: Ça fait du bien. Ah. Je me mets dedans après. Petit jacuzzi à l'intérieur du bouchon de la bouteille cristalline. Ça, c'est terrible. Ah,
4: pas mal,
30: ça. Du coup, j'interviens chez vous. J'ai entendu que vous parliez des vacances du petit Nicolas.
5: Ouais. Oui, c'est exactement ça, ce soir sur Gulli.
30: Ben, je vois que ça va vite. Déjà un biopic sur moi, bravo.
4: Non.
5: Bon, alors, je vous coupe tout de suite. C'est pas un film sur vous, non. Par contre, Monsieur Sarkozy. C'est un film connu, Le Petit Nicolas.
30: Ah, autant pour moi, Madame Stouff. C'est que Le Petit Nicolas, je pensais que c'était moi. Mais les vacances, je pensais que vous parliez de mon séjour en prison.
5: Non.
30: Bravo, le foutage de gueule.
5: Quelle
30: ignominie. Bon, allez, je retourne au bureau, au frais, dans le bac à légumes du frigo.
5: On est content de le savoir. Merci, bonne journée, Monsieur le Président. Oh. On a un petit nouveau dans la villa maintenant, c'est JMK, le youtubeur aux voitures de sport de luxe, qui est avec nous.
31: Ça va, la famille?
5: Ça va, et vous?
31: Bonjour. Bonjour, les amis, bonjour.
5: Bonjour.
31: Bienvenue dans cette nouvelle vidéo aberrante. Les frérots, là, je vais vous montrer comment j'ai boosté les voitures de mes darons de l'époque qui nous permettaient de partir en vacances.
5: C'est énorme, mais du coup, il y a quoi comme véhicule?
31: Alors là, les frérots, j'ai retapé ce jeune multiplat de coiffeur. sur un avion, il est passé de Maeva Guénam à Jennifer Lopez. Un petit avant agressif aberrant, et l'arrière avec un aileron de gros charron. Là, tu pars en vacances en multiplat, mais t'es stylé.
5: Ah, Ah, pas mal, pas mal. Peut-être un autre véhicule de daron à nous dire.
31: Un bon gros Scénic.
5: Ah oui.
31: Bon, on est d'accord, là, ici à Monaco, le Scénic pour pécho, c'est chaud la mif.
3: Bah, ouais.
31: Donc là, pour le custom, je l'ai coupé l'arrache. Comme ça, c'est un Scénic coupé et c'est sport.
5: D'accord.
31: À bientôt pour une prochaine vidéo aberrante.
5: Bon, bah, merci, GMK. À bientôt.
31: Chaud.
5: Oh, il fait chaud. Hein.
31: Chaud.
3: Non,
5: ouais,
3: c'est
31: pas chaud.
5: Chaud. Ah,
31: salut,
5: chaud.
31: Frérot.
5: Salut. Bon, on va finir avec Jean-Marie Bigard.
0: J'ai rien compris
5: pareil,
0: du tout.
5: Comment vous allez?
0: Ça va, qu'est-ce qu'on en a branlé du petit Nicolas, tu vois? On en a pas des trucs, autre chose à foutre.
5: Si,
0: Sarko, un biopic sur lui. Moi, j'ai un film qui pourrait être le biopic de tous les Français, tu vois.
5: C'est quoi?
0: Le Professionnel avec Belmondo.
3: Ouais.
0: Parce qu'on fait tout. Pour réussir, à la fin, on se fait niquer.
5: Ah, c'est vrai, c'est vrai. Bon, allez, écoutez, faites-nous une blague.
0: Ouais, aucun rapport. Tu veux ta blague?
5: Ouais, mais je veux ma blague, là. Il faut qu'on y aille.
0: Deux amis.
3: Famille.
0: Deux amis au bar. Ils discutent. Il y en a un, il dit, mon pote, j'arrive pas du tout à faire jouir ma femme. Tu lui fais les préliminaires, au moins. L'autre, il fait, non, pas du tout, non. Il dit, je comprends maintenant, Michel. Alors, un conseil d'ami. N'oublie pas, la prochaine fois, tu verras la différence. Il dit, ouais. Mais je fais comment? Il dit, bah, c'est simple. Comment expliquer? Tu fais une léchouille.
3: Ouais.
0: Tu vois, là où elle fait pipi, tu vois.
3: Ouais,
0: bon, pas vulgaire,
3: bon.
0: Ça, c'est
5: non,
0: clair.
5: Non, c'est clair, ouais.
0: Et l'ami un peu dépité, tu vois, il dit, ouais, d'accord. Le lendemain, il se retrouve, il dit, alors ça a marché. Il dit, non. Non, j'ai léché le tour des toilettes, il n'y a rien à faire. Tu vois, ça ne marche pas.
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0: 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Et on a beaucoup parlé des pauses fraîcheurs dans le football, en disant c'est ridicule, et bien visiblement pas tant que ça.
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0: Nous reviendrons là-dessus, tout savoir sur les kermesses, il y en aura beaucoup ce week-end, à tout de suite.
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0: Eh bien, c'est officiel. Corentin, qui bosse avec nous depuis très longtemps, peut-être plus pour longtemps,
17: se fout de notre gueule.
0: Officiellement, va attaquer donc son heure complète de retard.
18: Bravo, bravo, bravo,
19: 11 heures.
0: Bravo. 7h, 8h, 8h, tiens. Les infos et la météo du vendredi sur Europe 2, Cédric Lecor, bonjour.
20: Bonjour Coé, bonjour à tous. Le pic de la canicule, a été atteint. 11 départements de l'Ouest ont été rétrogradés hier soir en orange suite aux orages qui ont fait baisser la température. 13 autres le seront demain. D'ici là, cette vague de chaleur exceptionnelle se poursuit sur les deux tiers du pays. Il fera encore jusqu'à 40 degrés cet après-midi. J'en viens sur la météo à la fin de ce flash. Un épisode de canicule qui met à rude épreuve nos organismes avec des nuits toujours plus difficiles à supporter. À Paris, particulièrement, où la situation devient inquiétante dans des hôpitaux saturés. Le nombre d'appels au 18 a augmenté de 50%. Du coup, le préfet a pris un arrêté pour interdire la consommation d'alcool sur la voie publique dès midi et la vente sera interdite à partir de 18h. Des pics de chaleur qui mettent aussi à rude épreuve le réseau électrique. Hier soir, 50 000 foyers étaient privés de courant, essentiellement dans les Yvelines, mais aussi dans les Hauts-de-Seine et en Gironde suite à différents incidents. Et c'est dans ces conditions plutôt difficiles que débute le brevet ce matin. Plus de 850 000 collégiens vont plancher sur l'écrit de français avec au programme de la grammaire une rédaction et une dictée. Ça commence à 9h avec des ventilateurs et des bouteilles d'eau promis par le ministre de l'Éducation nationale. Les épreuves du brevet qui laissent aussi entrevoir les grandes vacances. Et justement, il y aura beaucoup de monde sur les routes dès aujourd'hui, surtout dans le quart nord-ouest colorié en rouge par Météo France dans le sens des départs. C'est orange sur le reste du pays. La nationale 165 entre Nantes et Quimper devrait être particulièrement chargée en fin d'après-midi. Au Venezuela, les secours secours s'organisent difficilement après les deux séismes dévastateurs. Des quartiers entiers ont été rayés de la carte, notamment à La Guaria, au nord de la capitale, où de nombreuses victimes sont coincées dans les décombres. Le dernier bilan officiel est d'au moins 235 morts. De nombreux pays ont annoncé l'envoi d'aide humanitaire. Au Mondial de football, la Tunisie, déjà éliminée, a concédé une troisième défaite face aux Pays-Bas, qui seront opposés au Maroc en 16e de finale. L'Australie aussi s'est qualifiée ce matin. Et puis le Japon affrontera le Brésil. La Suède, qui a fait match nul un partout justement cette nuit contre le Japon, pourrait être le prochain adversaire de la France. Réponse ce soir en fonction du résultat des Bleus opposés à la Norvège à partir de 21h et en l'absence de Didier Deschamps endeuillé par la mort de sa mère. Quoi de mieux qu'une salle de cinéma pour se mettre au frais? La fête du ciné sera justement de retour dimanche, 5€ la séance pendant 4 jours. Une raison de plus de se faire un marathon ciné, d'autant que la prog est très riche en ce moment avec plein de films d'animation comme Toy Story 5, le troisième volet des Mignons, le biopic aussi en deux parties sur le général de Gaulle pour les amateurs d'histoire, ou encore Disclosure D, le nouveau Spielberg. Vous pourrez même voir Supergirl qui sort mercredi. 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
20: Le retour de température plus respirable ce matin sur la façade atlantique après le passage des orages. Demain, 13 départements supplémentaires de l'ouest de la France vont à leur tour être rétrogradés de rouge à orange. Le mercure va surtout nettement baisser à partir de dimanche, mais d'ici là, il fera encore très chaud. 38 degrés cet après-midi à Castres et Limoges, 39 à Blois, à Paris, Châlons, Champagne et Saumur, 40 à Montluçon contre 32 du côté de Cannes. 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
1: Tic-tac, tic-tac, tic-tac, le compteur tourne pour Monsieur Corentin, donc ça fait donc déjà une heure de déduite.
2: Ça retirait de sa paye.
1: Retirait de sa paye, on va arriver sur du bénévolat là, je vous le dis tout de suite, comment ?
3: Et la majoration.
1: Bon, encore 5 minutes et c'est lui qui paye, voilà, et qui vous paiera, ce sera sa petite amende. On écoute les messages que vous nous laissez au 06 33 11 32 11.
4: Salut Coé, salut toutes les filles.
1: Salut mon ami.
4: Moi j'ai le petit dicton du jour si tu veux.
1: Vas-y, vas-y.
4: Quand la canicule s'emballe, les cannibales s'enculent.
5: Allez, merci. Allez, mais prévenez les gars.
1: Non mais,
2: qui a laissé passer ça?
1: Excusez-moi, les bips. Je l'ai pas fait venir, j'étais pas prêt.
6: À canicule, j'ai commencé à me méfier.
1: Pas du tout.
6: Et j'avais raison.
1: Mais pas du tout. Mais non, mais pas les cannibales. Je vois ce qu'il vient de dire, les cannibales mettent leur pull.
6: Mais c'est ce qu'il a dit d'ailleurs, je crois.
1: Vous me fatiguez, je suis obligé.
6: Les cannibales sans pull.
1: Mais je suis obligé en permanence de faire attention. Et l'autre qui est toujours pas là, la diva. Qu'est-ce qui nous emmerde, la diva? Allez, je rappelle pour la troisième fois, Corentin. Heureusement que j'ai pris un forfait liberté.
3: Tout à l'heure, quand on l'a eu la première fois, il était encore chez lui.
6: Oui, c'est clair.
1: Bien sûr.
6: J'entendais la douche derrière.
1: Bien sûr.
6: Il était aux toilettes.
1: Là, il va me sortir quoi? Camion poubelle? Il va me dire quoi? Il va me dire que je suis coincé dans le hall?
5: Si tu ne l'as pas là, c'est peut-être qu'il est au parking là.
1: D'abord, on ne dit pas au parking, on dit chez le parking. Excuse-moi.
5: On
1: va chez le coiffeur, on emmène la vache au taureau.
5: Non, mais si tu es direct sur répondeur, c'est qu'il est chez le parking.
1: Il a raison, Stouff. Je m'apprête à enregistrer cette situation de retard. J'avais des preuves pour les prud'hommes. Souffler sur mon téléphone pour que l'image ne soit pas floue, pour qu'ils ne disent pas.
6: En train de prendre des photos de ton ventre là, du coup.
1: Et alors? Si j'ai envie de prendre des photos de mon ventre, Jean Bidou, ne soyez pas jaloux. Comment il va, mon Piet?
6: Ça va.
1: Il sait ce qu'il va faire ce week-end?
6: Oui, il retourne voir ses potes d'enfance là à Herblay. C'est pas bon signe pour le dimanche. Enfin, je prépare l'émission avant.
1: Tu dors sur place?
6: Oui.
1: Qu'est-ce que tu fais?
5: Ce week-end, peut-être ce soir, aller faire un petit tour à Solidaï si je me chauffe.
1: Ah, c'est bien ça. Voilà, ça va chauffer de toute façon, oui, je te confirme.
5: Non, avec mon fils pour commencer féliciter et fêter son brevet qu'il est en train de passer là.
6: Le petit de 5 ans?
5: Non.
1: Qu'est-ce qu'il voudrait aller voir à Solidaï?
5: Je crois que c'est Gims qu'il veut voir.
1: D'accord, très bien. Et comment il va, mon petit Vito?
3: Moi, je vais réviser mon brevet.
1: Allez, vas-y, rentrez. Allez, mesdames, messieurs.
6: Bravo.
1: C'est officiel, nous avons l'entrée avec du retard de monsieur Corentin. Nous sommes donc à plus d'une heure de retard, 1h06.
7: Désolé.
1: Alors,
7: vous savez ce qui s'est passé?
1: Non, que s'est-il passé?
7: Un truc de fou. Pascal Pro vient en limousine.
1: Bien sûr,
7: dans le bâtiment.
1: Bien sûr.
7: Et son chauffeur, Pascal Pro, a voulu faire un créneau et il a bloqué toute la rue.
1: Parce qu'il vient en limousine.
7: Il arrive avec toutes ses merguez et du coup, ça a bloqué la rue.
1: Bien sûr.
5: Et parce qu'il y a le fiston qui est là aussi.
6: Est-ce que papa a dit la vérité?
1: Papa dit la vérité ou pas?
7: Est-ce que je dis la vérité? Oui ou non?
1: Il a ri.
5: Il a Woody.
1: Non. Salut mon petit bonhomme. Allez, bienvenue tout le monde. Occupe-le, donne-lui des Kinder surprises, des machins. Je vais montrer les surprises, moi. Pierre et Marie seront là dans un instant, puisqu'il y a encore des objets à vendre d'auditeurs. On sait ce que c'est aujourd'hui.
6: Oui, c'est un calendrier des plus beaux stades de la Coupe du Monde.
1: S'il y a le Barnabéou, on va passer un bon moment. Nous aurons l'Europe 2 pétant loyer tout à l'heure. Le principe est simple. Je vous appelle, quelle est la seule radio qui pétant loyer? Vous me dites. Vous prenez un mois de loyer. Cadeau pour vous avant la Coupe du Monde, croyez-moi, ça vous fera du bien. Le top de Stouff à 8h30, ce sera quoi, ma
5: Sera sur des règles improbables qu'il y a dans des entreprises.
1: Ah ouais, des règles, mais des vraies règles. Entreprises françaises?
5: C'est pas trop français, c'est plutôt aux États-Unis, au Canada.
1: Très bien, nous verrons cela tout à l'heure.
5: Il y en a une française aussi.
1: Je vous parlerai de Pat Chatman tout à l'heure, quelqu'un qui n'a pas de chance. Et pourtant, c'est une histoire d'amour aujourd'hui. Vous verrez, je vous parlerai de ça tout à l'heure. Les cambriolages qui ont mal tourné, ça fera partie des titres du JT Chanté. Alors, si vous connaissez pas l'émission, je vous explique. Le JT Chanté, c'est refaire l'actu en chanson. Et souvent, on prend ce que vous n'avez pas vu, on prend souvent ce qui se termine très mal, et pour pas vous foutre en l'air l'ambiance, on le chante. Ça passe mieux, vraiment, c'est comme ça qu'il faut faire. Sinon, ça va, Corentin? Je t'ai même pas demandé, ça va?
7: Oui, ça va. Je m'excuse pour le retard.
1: Vous savez,
7: bien dormi.
1: Arrive à tout le monde de pas se réveiller.
7: Et voilà, désolé.
3: T'as du dentifrice encore là. Encore du...
1: Il y a écrit Merino sur
3: J'espère que c'est du dentifrice.
5: Vincent.
7: Tais-toi.
5: Il y a des enfants là.
1: Et toi, vraiment, tu me fatigues. Les pauses fraîcheurs, paraît-il, sont très très bien. Vous vous souvenez quand le mondial a commencé, il y avait les pauses fraîcheurs, tout le monde disait ça sert à rien. Eh bien, une étude démontre que 80% des pauses fraîcheurs modifient la dynamique des matchs de la Coupe du Monde 2026, car elles servent de temps mort stratégique permettant aux entraîneurs de recadrer et remotiver les équipes en dehors de la fameuse mi-temps. Ouais. Initialement conçue pour protéger la santé des joueurs, ces interruptions de 3 minutes servent aussi pour la stratégie des équipes.
6: Mais je m'en suis aperçu, alors je sais plus quel match c'était, mais ça a carrément transformé le match. En fait, en gros, ça arrive à la 25e minute.
1: Ouais.
6: Et ça avait vraiment transformé le match, quoi. Donc c'est pas si dur ça, en fait.
1: Bon, le problème, c'est que tout le monde veut s'engouffrer. Hein. Maintenant, ils veulent instaurer des pauses fraîcheurs dans tout pendant le 100 mètres haies. Il paraît qu'ils voudraient s'arrêter à 50 mètres pour faire une pause fraîcheur. Hein. Ils veulent le faire pendant les sauts en parachute. C'est-à-dire qu'ils veulent s'arrêter à mi-chemin.
5: Pause fraîcheur.
1: Pause fraîcheur. Et on reprend. Ils veulent le faire pendant les interventions de la BAC pour la police. C'est-à-dire que quand il y a les méchants devant, pause fraîcheur.
6: Mais pour tout le monde, du coup.
1: Ça permettrait aux brigands et aux policiers de prendre une pause conviviale et salvatrice
6: avant
1: et fédératrice
6: de la guerre,
1: avant de reprendre la guerre. Les mecs diront je te laisse 3 secondes, merci monsieur. Et ils voudraient également faire une pause fraîcheur pendant les coloscopies et les circoncisions.
6: Alors, un moment avant ou après la coupe?
1: Pendant, ils s'arrêtent.
6: À la moitié.
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1: Salut, bienvenue.

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1: Salut tout le monde, c'est Europe 2, merci d'être là. Stouff est là, Pietre est là, Corentin est enfin arrivé.
2: Vito est là
1: depuis 3h du matin. Tout le monde est avec nous aujourd'hui, j'espère que vous êtes là aussi, que vous passez un bon moment. Si vous voulez nous laisser des messages, 06 33 11 32 11, n'hésitez pas, nous aurons tout à l'heure le blind test du vendredi de mon petit Vito.
2: Mais oui.
1: Nous aurons Laurence Boccolini qui sera là tout à l'heure pour le maillon très très faible du vendredi. C'est entre nous, mais je crois que Pierre et Maryse ont décidé de venir puisque aujourd'hui il y a à nouveau des objets d'auditeurs à vendre, je crois, non?
2: Oui, et c'était un calendrier des plus beaux stades de la Coupe du Monde. Donc des stades mexicains et américains.
1: On va faire un petit coup de...
2: Allez, achat.
1: Eh bien, bonjour à tous, bonjour Marie.
3: Et bonjour Pierre.
1: Bonjour Marie, bonjour.
3: Bonjour
1: Dieu,
3: Pierre.
1: Chaleurifié Marie, bonjour Marie.
3: Et bonjour Pierre.
1: Chaleur de trou de balle Marie, bonjour Marie.
3: Bonjour Pierre.
1: Oh, on dirait dans le fin fond des trous de balle et de l'image, mon agent artificiel Marie.
3: Oui.
1: Quelle chaleur Marie, bonjour Marie.
3: Bonjour Pierre.
1: Chers téléacheteurs, chers téléacheteuses, en tout cas ceux qui sont encore en vie, bonjour à tous. Et bienvenue dans ce nouveau DH. Aujourd'hui, non, je ne vendrai pas de ventilateur Marie, comme vous l'avez demandé.
3: Tout à fait.
1: Ni de clim Marie, mais nous allons vendre ce matin totalement autre chose Marie, qui se fait chaud.
3: Eh ben, tenez, Pierre.
1: Oh.
3: C'est un album photo des plus beaux stades de la Coupe du Monde 2026.
1: Et écoutez, quelle très très belle idée cadeau de merde, Maryse, pour les passionnés de football. Et personnellement, je l'aimerais bien mon barbecue avec, mais je pense que nous allons bien trouver deux ou trois ingrédients à qui ça va plaire, Maryse. Alors, qu'est-ce que nous avons à l'intérieur? Je sais que c'est la question que vous posez, Maryse.
3: Qu'avons-nous à l'intérieur, Pierre?
1: Je vais vous répondre, Maryse. Bonjour, Maryse.
3: Bonjour, Pierre.
1: Nom de Dieu, quelle chaleur! Très beau stade à Philadelphie.
2: Oh, il a réussi à dire Philadelphie, bien.
4: Ah, russe.
3: Oh, c'est
4: bravo,
3: fou.
4: Bien joué.
1: Et comment s'appelle ce stade? Le...
3: Comment il s'appelle?
1: Né.
2: Ah, merde.
1: Né. Le nez. Le nez Colfifi. Le... Le Nicole Foufoun. Le... Non. Le Nicolas Filou. Le Fafafa. Le... Fafafoukiki. Le... Rififi Loulou. Le...
3: Oh,
1: le...
3: Non. Oh, le Lincoln Financial Field.
1: Écoutez, les énormes Marys, maintenant, je vais prendre un autre. Prendre un mot, on s'en sortira jamais.
3: Une autre page, Pierre, peut-être.
1: Qu'est-ce qui fait chaud dans ce moment-là? Le climatisation.
3: Pierre, concentrez-vous, s'il vous plaît.
1: Écoutez, Marys, bonjour Marys.
3: Bonjour Pierre.
1: J'enchaîne avec le Mexique. Vous connaissez le Mexique?
3: Oui, Pierre.
1: Eh bien, je saisis le stade de.
2: Ah.
1: Gros. Ga.
2: Quoi?
1: Gadana.
2: Ah, bah oui, mais non, celui-là.
1: Le Gadana. Le stade de Guadalagadou. Le stade de Guadalagadou. Posez-vous le café, le Guadalagadou. Le Guadalajara sur mon bidet quand il produit fait des belles. Le Guadalajara quand il a la main du soleil et les nanas.
3: Le
1: Guadalajara. Le Guadalajara. Il peut pas jouer à Vesoul comme du monde.
3: C'est chaud
1: alors. Regarde, à l'intérieur d'une couche. Et vous les Maryse, est-ce que vous voulez qu'on déjeune ensemble ce midi, Maryse?
3: Je
1: vais vous dire et profiter de ce vendredi, chère Maryse, pour que j'ai réservé.
3: Mais super, vous avez réservé où?
1: Eh bien écoutez, Maryse, je vous ai envoyé l'adresse par SMS. Dans ton cul. Bon week-end, Maryse.
3: Bon, il fait plus frais, ceci dit.
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1: C'est parti, nous allons peut-être vous offrir le loyer. Attention, Josiane. On va encore offrir de l'argent, Josiane. 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Nous avons offert beaucoup d'argent cette semaine, notamment 10 800 € à Laetitia, qui va pouvoir, grâce à nous, partir en vacances avec sa fille. On est très contents pour ça. On t'embrasse, Laetitia. C'est parti, on appelle quelqu'un. Nous appelons Johanna. Johanna. Hop, Johanna.
2: Allô, oui.
1: Give me up. Johanna Brennigan is start. Give me hop.
2: Oh, oui.
1: Johanna Hanan. Hop, Johanna. Je l'ai pas. Ah, bah, c'est une chanson. Johanna.
2: Oui.
1: Bonjour, madame. Vous appelez, bonjour. Vous appelez comment?
2: Je m'appelle Johanna.
1: Give me hop. Johanna. Hop, Johanna. Give me up. Johanna on the front is start. Johanna, tu l'as toujours pas?
3: Oui, si, je l'ai, moi.
1: Vous allez me le trouver en musique?
3: C'était Jimmy Clegg ou un truc comme ça?
1: Pas du tout.
3: Pas du tout.
1: C'est pas Jimmy Clegg, d'abord c'est Johnny Clegg.
3: Ah merde.
1: Jimmy, c'est peut-être le frangin qui a pas réussi, mais Johnny, c'est.
3: Voilà. Ah, moi je connaissais Jimmy.
1: Non, pas du tout. Quelle est la seule radio qui paie ton loyer, Johanna?
2: Europe 2.
1: Allez, bim. Allez, give me up. Johanna, give me up. Johanna, give me up. Johanna, darling, run is done. Qu'est-ce que tu fais dans la vie, ma petite Johanna?
2: Je suis juriste.
1: Juriste, très bien. Dans quel genre de société?
2: Une société qui fait de la sûreté numérique.
1: Ah, attention, écoute bien, mets le son, écoute bien. C'était ça, le give me up, Johanna? Vas-y, avance un peu, Stouff. C'est pour toi, Johanna, on va chanter. Give me up, Johanna, give me up. Johanna, give me up. Johanna, running, running, stop.
3: C'est moderne.
1: Give me up.
3: Ouais, carrément.
1: Johanna, ouais, mais c'est summer. Johanna, le montant du loyer, ma petite Johanna.
2: Alors, je suis à un peu plus de 2000 euros.
4: Oh, oh, oh.
2: Non,
4: Paris.
1: Bon, je remets de la chanson, ça va me coûter moins cher. C'est dans quel coin de en région parisienne, c'est où?
2: Ouais, région parisienne, c'est la banlieue ouest.
1: C'est où?
4: Où ça?
2: C'est les Hauts-de-Seine, à côté, c'est Saint-Cloud.
1: Ah, mais écoutez, vous savez, c'est ça qui est bien dans cette émission, c'est qu'il y a, on a des ouvriers, on a des artisans, on a des gens qui triment, on a des gens extrêmement riches comme Johanna.
3: Mais c'est pas là qu'il y avait la maison à Jolie?
1: Non, Saint-Cloud, c'est pas loin. Maison à Jolie, c'était à
4: Marne-la-Coquette.
2: C'est à Marne-la-Coquette, mais c'est pas très loin.
1: Bon, attends, je vais quand même demander à Josiane. Bah, nous, c'est plafonné à 1002, mais je vais demander à Josiane, t'inquiète. Josiane, c'est quoi pour le loyer, Josiane, t'as entendu là?
5: Je m'en fous du chèque.
1: Ah bon?
5: C'est les soldes. Je vais être en retard.
1: Oh, bah, si tu t'en fous, Josiane. Oh là. Ça va, Josiane?
5: Non, j'ai fait un saut à moins 30%. Je suis au deuxième étage.
1: Ah oui, c'est vrai. Bravo, ma petite Johanna. Bon week-end. Je t'embrasse fort. Bisous. T'es contente? T'es contente?
2: Ah bah, je suis hyper contente.
1: Ça te fait quoi d'avoir ruiné une radio qui sortait à peine la tête de l'eau?
3: Ouais.
2: Eh ben, je vais culpabiliser.
1: Là, tu peux. Ah, tu peux.
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1: Le top de Stouff arrive dans un instant, ce sera quoi aujourd'hui?
4: Les règles improbables en entreprise.
1: Très bien, quelqu'un qui n'a pas eu de chance, tout ça, c'est dans notre émission, c'est Europe 2, c'est vendredi. Bonjour.

0: Merci d'être avec nous sur Europe 2 vendredi matin. Aujourd'hui, nous sommes le 26 juin. Dans un instant, le top de Stouff. Si vous venez d'arriver, ce sera quoi?
1: Sur les règles improbables dans les entreprises.
0: 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C'est vendredi, Cédric Lecor, les news et la météo, c'est Europe 2 et c'est les ans.
2: Salut Corée, bonjour à tous. Les départements de la façade atlantique respirent enfin de nouveau. Le mercure est en baisse après le passage des orages, mais la canicule n'est pas terminée. 61 départements sont encore en vigilance rouge, 25 autres en orange. Il va faire encore entre 37 et 40 degrés sur les deux tiers du pays. Météo plus complète à la fin de ce flash. Une chaleur étouffante qui va venir perturber la première épreuve du brevet. Plus de 850 000 collégiens vont plancher sur l'écrit de français dans une demi-heure, dans des classes parfois surchauffé. Le ministre de l'Éducation a promis des pauses, des bouteilles d'eau et des ventilateurs. À ce propos, EDF annonce ce matin le déblocage de 80 millions d'euros pour financer 100 000 équipements de rafraîchissement pour les établissements scolaires, les crèches et les centres de loisirs. Dans le même temps, le nombre de passages aux urgences ne cesse d'augmenter. Le préfet de Paris parle même de saturation des hôpitaux dans la capitale et sa petite couronne. Et pour éviter d'embouteiller encore plus les services, la consommation d'alcool sera interdite sur la voie publique dès midi à Paris. Les commerçants, eux, ne pourront plus en vendre à partir de 18h. Par ailleurs, les autorités doivent décider du maintien ou non de certains événements comme la marche des fiertés prévue demain. Autre événement, Solidays, où plus de 240 000 spectateurs sont attendus. Le festival francilien débute aujourd'hui et pour 3 jours à l'hippodrome de Paris-Longchamp. Arrêtons-nous aujourd'hui sur les bénévoles, les hommes, les femmes de l'ombre. Ils sont partout à l'accueil, la prévention, la logistique, les coulisses, des centaines de personnes qui donnent leur temps. Et pour en parler, qui de mieux que Luc Barouet, le fondateur de Solidarité Sida.
3: Quand on fait des enquêtes de satisfaction des festivals Solidaise, la première chose qui ressort, c'est l'ambiance et les bénévoles. Et ce festival, ils l'attendent au moins aussi fortement que les festivaliers. Ça fait partie de l'objectif du festival de pouvoir faire naître des vocations sociales et solidaires, d'avoir des élans de générosité, voire des engagements un peu plus profonds et durables. Nos premiers indicateurs, c'est l'excitation ou l'enthousiasme des jeunes à s'engager dans le festival. Et on n'a jamais eu aucune difficulté à trouver les bénévoles pour faire Solidaise.
2: Solidaise, une famille, une aventure humaine aussi à vivre donc dès aujourd'hui à Paris, Longchamp. Il reste encore des places à l'étranger. De nombreux pays, dont les États-Unis et la France, ont annoncé l'envoi de secouristes au Venezuela. Deux séismes ont fait au moins 235 morts, mais le bilan devrait vite s'alourdir au vu de la catastrophe. Des immeubles entiers se sont effondrés dans la région de Caracas, avec de nombreuses victimes dans les décombres. Et puis côté football, les affiches des 16e de finale du Mondial continuent de se dévoiler. Le Maroc affrontera les Pays-Bas et le Brésil sera opposé au Japon. La France, de son côté, jouera ce soir contre la Norvège, avec en jeu la première place du groupe I qui va déterminer l'identité de son prochain adversaire. Ce sera à suivre à partir de 21h sur M6.
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2: Un air plus respirable ce matin sur la façade atlantique après le passage des orages. Demain, 13 départements de l'ouest de la France vont à leur tour être rétrogradés de rouge à orange. Mais d'ici là, il fera encore très chaud. Ce vendredi, 38 degrés à Toulouse, La Flèche, Angoulême et Valenciennes, 39 à Paris et Nevers, 40 à Clermont-Ferrand, contre 32 à Nice et Vannes, où ça s'est donc rafraîchi pendant la nuit. Bonne matinée avec Coé sur Europe 2.

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1: Merci d'être là sur Europe 2. Un petit jeune à qui je lui dis tu peux aller me chercher un petit truc à la cantine, mais il est parti, j'ai pas eu le temps de lui dire quoi.
2: Bah, il va remonter avec des brocolis, chercher un petit truc.
1: Je pense qu'il va revenir entre. Il va arriver en bas, il va me ramener un M&M's ou une côte d'agneau.
2: Une lentille.
1: Ouais, je lui dis.
3: Une fourchette.
1: Non, mais je voulais, tu sais, les petits trucs au maïs avec le chocolat dessus, là. Tu casses en deux, là, les petites galettes de riz.
4: Ah oui.
1: Je voulais un petit truc comme ça, parce que j'ai pas eu le temps de manger ce matin et j'avais un petit peu faim puis un petit peu chaud. J'ai eu le temps de lui dire, s'il te plaît, est-ce que tu peux y aller? Et je le vois partir.
2: Efficacité.
1: Mais j'ai dit, j'ai pas eu le temps de te dire quoi. Ah oui. Tu vois ce que je veux?
5: Un petit bout de cracotte, là?
2: Un petit bout de cracotte, d'avoir demandé.
1: Non, c'est pas de la cracotte. C'est des petits trucs. Là où il y a des cafés, c'est un petit truc à un biscuit. C'est que des trucs de maïs. C'est tout carré, puis un peu de chocolat dessus.
2: Au snack, là.
5: Ok.
1: Attends, prends ma carte. Pour moi, tu te donnes ma carte.
2: Il a dit ok, mais il a la tête du gars qui est pas ok, là.
5: Ouais. Non, si. Je remonte.
1: D'accord.
5: Je prends ma carte, c'est pas grave.
1: C'est vrai,

0: dérange pas.
1: Non, d'accord. Mais son père est blindé, imagine.
0: Ah bon. Non, non, bah, vas-y.
2: Oh là là là là.
0: Mais il est génial, lui. J'ai vu des techniques. Enfin, il va ramener un bout de cracotte. Je pense qu'il serait arrivé en bas. Il faisait de la cracotte, c'est pour le vieux là-haut. Il mange des cracottes. Tu as bouffé des cracottes?
3: Bah, peut-être. Hein.
0: Non, mais il a dû se dire, il est vieux, c'est ça? Ou des biscuits qui trempent là? Parce que des.
1: Mais non, mais tu dis à tout le monde que t'es tout le temps au régime. Donc, vu qu'il nous connaît par cœur, lui, il s'est dit, il n'allait pas te ramener un muffin.
0: Vraiment, à force d'être au régime, je me sens flagada. Là, il faut que je mange un petit bout. Bon, le loyer a été gagné ce matin avec quelqu'un qui a voulu ruiner la maison. Bravo. Ouais. Le JT Chanté arrivera dans un instant avec une histoire d'armes à feu. Une histoire de cambriolage qui s'est très très mal passée. Et une autre histoire de quelqu'un qui est arrivé dans le lit de quelqu'un d'autre.
1: Oh là,
4: ça peut arriver ça. Ouais.
1: Ah, mais ça sent le...
0: Alors, dans le JT Chanté, ça ne se termine jamais bien.
1: C'est ça le problème. Oui.
0: Jamais. Vous savez qu'il y a une canicule en France, vous le savez, qui se termine. Alors, la ministre, la dernière fois, a annoncé qu'une nouvelle se profilait en juillet.
1: Oui, ça, je l'ai vu passer à partir du 10, juillet.
0: Sauf que les mecs de Météo France ont dit pas du tout. De Météo France, on dit pour l'instant...
1: Pourtant, les ministres de la Météo, elles devraient le savoir.
0: Non, et pas ministre de la Météo. Et alors, il y aurait peut-être de nouvelles remontées d'air du Sahara.
1: Ouais, bah généralement, c'est pas, c'est pas du froid qui arrive
0: à
1: du Sahara.
0: À compter du 10 juillet. Ouais. Bon, vite au mémoire une musique de circonstance, j'ai un message à faire passer. Je voudrais avoir une pensée pour vous qui allez perdre un aïeul, peut-être un grand-père ou une grand-mère. Souvenez-vous d'eux et gardez leur mémoire en héritage. C'est important.
1: C'est
0: important,
1: vrai.
0: Bien sûr.
1: C'est vrai.
0: Après, avec le même texte, on peut faire passer aussi un autre message. Hein. Je voudrais avoir une pensée pour vous qui allez perdre un aïeul, un grand-père, une grand-mère. Souvenez-vous d'eux et gardez en mémoire leur héritage. Elle est très moche, la dernière version qu'on vient de faire. Elle est honteuse, on va aller en enfer avec un truc pareil. Le top de Stouff.
5: Oui, on va parler de certaines règles improbables dans des entreprises. On va commencer par une entreprise au Canada qui exige de donner son adresse de vacances à toute l'entreprise.
4: Mais non.
5: En fait, c'est une règle initialement réservée au cadre, mais là, il fallait laisser une adresse, un numéro joignable pendant tous tes congés à l'étendue du personnel, pas que les RH en fait.
4: Ouais. Alors, je pense qu'en France,
0: vous savez qu'en France, c'est tout l'inverse. En France aujourd'hui, il faut plus s'amuser à écrire pendant les vacances, faut plus s'amuser à appeler un salarié pendant ses vacances.
5: Voilà.
0: Faut plus s'amuser parce que vous savez ce qu'ils font les salariés ?
5: Non.
0: Je vous le dis pour les petits patrons qui m'écoutent. Capture d'écran, clac, clac, clac, clac, clac, clac. Ils mettent tout de côté.
1: Pour les prud'hommes.
0: Les mails, les machins. Le jour où ça se passe mal, prud'hommes, ils arrivent avec le machin, ils te ressortent des mails.
1: Tout,
0: Alors, pour te ressortir les mails de boulot de la semaine dernière, ils l'ont perdu. Mmh. Et crois-moi, le mail où tu les as appelés une fois à 20h32, ils savent leur sortir. Bon, après, ça se comprend.
4: Faut dire qu'il y a des abus aussi.
0: Faut pas emmerder les gens. Quand ils sont en vacances, ils sont en vacances, ils sont chez eux, ils sont chez eux. Mmh. Le boulot doit s'arrêter.
4: Ou la nuit, tu vois, faut pas envoyer des messages la nuit, tu vois.
1: Ouais, à 4h du mat.
4: Bah non.
1: Hein, surtout quand ils sont pas destinés à toi, mais à Corentin.
4: Tu vois
0: vous savez pourquoi vous n'arriverez pas à m'avoir? Parce que moi, si je vous ai fait ça à 4h du matin, vous faites des copies d'écran pour les prud'hommes un jour. Ouais. Sauf que vous m'avez écrit à... Vous m'avez mis à référencer à le dictateur.
1: Donc, chef mexicain.
0: Quand vous allez arriver dans les prud'hommes, vous direz, bah, c'est pas quoi, il écrit le dictateur.
4: Et puis quand on va cliquer sur le lien, que ça va faire...
5: Concernant cette entreprise, en fait, les employés ont réagi en donnant l'adresse de terrain de foot ou d'hôpitaux et aussi de coordonnées GPS.
0: Ouais, mais en France, tu peux pas faire ça.
5: Ouais, non. On a un cabinet juridique aux États-Unis qui a interdit de porter de l'orange au travail. Il y a des gens qui ont été licenciés pour avoir porté de l'orange dans un cabinet.
0: La couleur
5: en
0: orange.
5: Floride, couleur orange.
0: Pourquoi ?
5: Parce qu'ils sont venus travailler en orange le jour de paix. C'était une tradition de l'ancienne équipe et la nouvelle direction a interprété ça comme un acte de rébellion contre le management. Et voilà,
0: ça donne très envie d'aller, cette boîte. On sent qu'il y a un climat, on a envie d'y aller tout de suite.
5: Il y a une autre entreprise, comme règle, vous devez demander la permission pour aller aux toilettes.
3: Tu dois demander comme les gamins.
5: Au directeur, la permission d'aller aux toilettes. Et en plus, c'est chronométré, t'as pas le droit à pas plus de 3 minutes.
0: C'est aux États-Unis, ça ?
5: Oui.
0: Mais en France, tu fais rien de tout ça.
1: Ah bah non.
5: Là, j'ai pas noté, mais j'ai vu qu'il y avait une entreprise aussi qui limitait, par exemple, la boisson. Dans l'entreprise pour pas que tu ailles tout le temps aux toilettes.
0: Vous savez, déjà, je vous informe que les sociétés américaines, déjà, vous savez que vous êtes payé à la semaine aux États-Unis. Mmh. Et ils vous virent, mais en une seconde.
4: Il n'y a pas de sécurité.
0: En France, pour virer quelqu'un, heureusement d'ailleurs, il y a un protocole, il y a un machin, il y a un entretien, etc. Aux États-Unis, ça ne se passe pas comme ça. Donc tout ça ne m'étonne pas.
1: Mais quand Tesla s'est implanté en France, il y a un moment, il y avait un mouvement de grève qui se préparait. Elon Musk, il a envoyé un mail à tous les employés, même en France,
5: ah ouais,
1: de Tesla, en disant, les gars, s'il y en a un qui manque une heure, vous êtes tous dégagés.
5: Voilà. C'est ouf. Hein. Ouais. Au Japon, on a la longueur des cheveux qui est mesurée. Dans certaines entreprises japonaises, les cheveux des femmes ne doivent pas dépasser les épaules. Il y a un contrôle visuel à l'embauche, en fait, à ce sujet-là. Alors,
0: pareil, amuse-toi à ça en France, en disant, je vous préviens, il faut rentrer dans une certaine catégorie de physique. Amuse-toi à ça.
5: Chez Abercrombie et Fitch, les employés recevaient un guide de politique capillaire complet. Les cheveux devaient paraître bronzés par le soleil avec des reflets subtils et les ongles, eux, ne pouvaient pas dépasser un quart de pouce, en fait, juste au bout des doigts. Ça ne fallait pas que ça dépasse ton doigt.
0: Bon, d'accord.
5: Voilà. Et pour terminer, un dernier, dans une autre entreprise, il y a une règle officielle, hein, c'est vraiment officiel, qui stipulait pas de sabre de samouraï dans les locaux.
0: Ah ouais. Ah ouais,
5: voilà,
0: ouais.
5: Je pense que c'est facile à respecter,
0: non,
5: mais c'est inquiétant.
0: C'est inquiétant.
4: Ici, tout le monde en a un, c'est chiant.
0: Ouais, mais c'est vrai, moi, c'est vrai. Je les vois, les mecs, ils écrivent avec des sabres de samouraï. Bien sûr.
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0: À réécouter en podcast dans un instant. Restez là. Oh, j'adore ce morceau. Quelqu'un qui n'a pas eu de chance du tout.
4: Je peux aller faire pipi?
0: Non.
4: Non.

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2: Vous savez quand même que notre petit stagiaire adoré nous a amené, m'a amené une petite truc de, vous savez, les galettes de maïs, vous voyez ce que c'est?
3: C'est
4: du sable de chez Point P.
2: Non, c'est des trucs de gerblé. Donc tu vois ça, tu te dis ça, c'est bon pour la santé.
3: Et en fait,
2: galettes de maïs, bon pour la santé, c'est gerblé.
4: Ah, ouais. Ça n'a aucun intérêt.
2: Vous savez ce que c'est le Nutri-Score?
5: Bon, bah A.
3: Bah D. Bah.
2: D.
4: D. Alors non seulement c'est pas bon, et en plus c'est pas bon.
2: Je pense que c'est l'équivalent des escargots surgelés ou des frites McCain. Je pense que tu manges des frites McCain, elles doivent être C.
5: En fait, il n'y a que la galette qui est A et c'est le truc qui rajoute dessus.
2: Ah non, ils sont censés rajouter du. Je vois pas ce qu'il y a de D là-dedans.
4: Qui mange, quitte à prendre du D, autant prendre un truc bon.
3: Bah ouais.
4: Ça, c'est,
3: ouais.
4: Mais ça, je connais ces trucs-là. Les cordons bleus, c'est du vide, quoi.
2: Bah tu sais quoi, tu peux même chercher un cordon bleu.
5: Ou alors celui qui a fait le packaging, c'est un gros et il en a marre de voir des mecs gauler, prendre ça et dire, tu sais quoi, je vais mettre D comme ça.
2: Je vais mettre D pour tout le monde. Attention, quelqu'un qui n'a pas eu de chance. Allez, on y va.
6: Voici Pat Chapman.
2: Pat Chapman s'appelle Paul. Paul, il est en couple depuis 10 ans avec Lee.
5: Ouais.
2: Il pensait avoir trouvé l'amour de sa vie.
5: Ouais.
2: Tout a basculé le jour où sa famille a commencé à émettre des doutes troublants sur leur lien de parenté. Après des années à ignorer la question, ils ont fini par faire un test ADN. Dans le verdict, a tout changé. Ils sont demi-frères et sœurs.
4: Oh,
3: aïe, aïe.
2: Paul avait été adopté bébé et a découvert sa famille biologique. Il a donc perdu sa relation amoureuse au même instant. Puisqu'elle est passée d'un seul coup de sa chérie à sa sœur.
4: Oh.
2: Aïe, aïe, aïe, aïe, aïe.
6: C'était pas Chapman. Oh, il a pas de peau.
2: Ah non, ça.
6: Pop, pop, pop, pop. Oh, il a pas de peau. Pop, pop, pop, pop.
2: Confirme. A tout de suite.
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4: Salut! Dua Lipa arrive dans un instant sur Europe 2. Vous avez envie de vous réveiller avec tout. Bienvenue sur la seule radio qui vous réveille tous les matins, qui vous souhaite une bonne journée et qui vous fait passer une bonne journée. Le JT Chanté aujourd'hui, pour faire très très vite. Le JT Chanté commence avec une info sur un Américain qui s'est introduit armé en pleine nuit dans un aquarium. Pourquoi? Pour voler des poissons exotiques.
5: Quel voilà. Intérêt.
4: Ah, bah ça coûte cher. Des poissons exotiques rares.
5: Ah oui.
4: Il y a pas raison parce que ça coûte cher. Ah oui. Sauf qu'il a paniqué en entendant un bruit. Mmh. Il a tiré avec son arme à feu.
6: Ouais.
4: Ah oui. La suite est dramatique.
6: Ah oui.
4: Et nous a rencontrés en chanson.

0: Bon, ça, c'est le dernier détail, c'est, je suis pas sûr.
1: C'est hein.
2: Le requin marteau, c'était pour mettre une petite image sympathique.
3: Mais le gars, toute l'eau de l'aquarium lui est tombée dessus, il est mort noyé.
0: Bah, tu m'étonnes. Bah, si c'est un gros truc, ouais, rien qu'avec la puissance. Ouais.
1: Bon. L'aquarium de Paris, tu te mets devant, tu te dis s'il y a une fuite là.
3: Ouais, ça, je te confirme.
1: Ouais, je suis dans la merde là.
3: Alors, on va terminer avec la police de Schubun.
4: Schubun.
3: En Allemagne, je ne sais pas où c'est. Qui a reçu un appel de détresse de la part d'un homme. Alors, pourquoi il a appelé ? Parce qu'il y avait un inconnu dans son lit. Mais qui était cet inconnu ? La réponse en chanson.

0: Elle est belle cette chanson, Babylon System, elle est belle. J'adore.
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2: Le JT chanté à réécouter en podcast autant que vous voulez. Comment on parlait de la canicule dans les années 90-2000? Ce sera le dossier télé dans un instant, le blind test de Vito. Aujourd'hui, ça va te faire plaisir, c'est pour toi, Stou.
3: Ah.
2: Il n'y a que toi qui joueras.
3: Ah bon?
2: C'est un spécial.
4: Boys Band.
2: Et tu les connais tous par cœur.
3: Mais non.

0: pas qu'un animateur beau, drôle et charismatique. C'est aussi une équipe. Avec... Ah, l'autre, là. Et puis le... Ah, ouais, on s'en fout, en fait.
1: Mais ça va être le mec en retard, là, qui arrive avec une heure de retard.
2: Ah, ah, je sais pas comment.
3: Corentin.
1: Corentin, voilà, ah, c'est ça.
4: Ah oui, exact.
1: Quiette, qui est là.
2: Oui, ça va.
1: Des fois, il est pas là, Stouff, qui est toujours là, brillante, Stouff.
3: Oh ouais. Non, pas toujours, mais
1: ah, si.
3: On fait ce qu'on peut.
2: Franchement, hein. Si, t'es brillant, tu brilles un peu, mais du...
3: Oui, mais c'est parce que j'ai mis du...
1: Quelle élégance, ce garçon, t'as vu? T'as vu quelle élégance? Je dis brillant, je lui fais dire, hey, t'as raison, tu lui.
3: Ah, ah, vraiment. Tu suis, là.
1: Quelle élégance. Selon une étude, je vous dis ça avant 9h, écoutez-moi bien. Pour vous préparer. Selon une étude, un seul coup dans les testicules, c'est pas arrivé hein, chez les hommes.
4: Ça fait mal, déjà.
1: Qui est l'une des douleurs les plus dures du monde.
4: Ah, mais carrément.
1: Équivaudrait à se fracturer 3200 os.
3: Ah ouais. C'est sérieux?
2: Ça fait beaucoup.
1: Ou de donner naissance à 160 enfants simultanément.
3: Oh, déconnez pas non plus.
2: Ah, voilà, merci.
1: C'est
2: les chercheurs, c'est les études qui disent.
1: Écoute bien, Stouff.
2: Massachusetts, ah ouais,
1: ouais, cette zone à laquelle tu fais trop rarement.
3: Attention.
1: Cette zone concentre énormément de fibres nerveuses sensibles.
3: Ça, je me doute.
1: Connectées à des circuits réflexes qui touchent tout l'abdomen, provoquant des nausées, des vertiges et des sueurs. Ça veut dire qu'un coup dans les testicules, vous pouvez faire vomir quelqu'un.
3: Et tu fais un malaise.
4: Moi, je sais.
1: C'est pour ça qu'un coup, en apparence anodin, peut laisser quelqu'un plié en deux pendant de longues minutes.
2: C'est pour ça que dans les trucs de combat, ils te disent le premier truc à taper de self-défense, c'est là. Hein.
1: Oui, mais bon.
2: On en discutait avec le docteur Brigitte Millot l'autre fois. Pourquoi Dieu, il nous les a pas mis à l'intérieur, quoi? Ça aurait été plus simple. Globalement, c'est pas super design.
3: Oui, mais tu m'as expliqué pourquoi.
1: C'est surtout
3: pour la température.
1: Surtout pourquoi Dieu, il nous les a pas mis en corne. Tu sais, en truc super.
2: Ouais, voilà, avec un exosquelette autour.
1: Avec un bruit de cloche.
3: Faut que ce soit réfrigéré un peu.
1: Mais pourquoi Dieu nous a pas mis la clim?
2: Voilà.
1: Bum. Tu vois, voilà. On a l'interview du cobaye, hein, en bulgare, mais c'est assez éloquent. Ouais, bah oui.
3: Ça
2: pique, hein.
1: Ouais, ça pique un peu.
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1: Vous restez là, dans un instant 9h, dans un instant Blind Test.
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4: Salut Coé, bonjour à tous. Les départements de la façade atlantique respirent de nouveau. Le mercure est en baisse après le passage des orages, mais la canicule n'est pas terminée. 61 départements sont encore en vigilance rouge aujourd'hui, mais la canicule n'est pas terminée. 61 donc départements sont en vigilance rouge, 25 autres en orange. Il va faire de 37 à 40 degrés sur les deux tiers du pays. Météo plus complète à la fin de ce flash. Une chaleur étouffante qui va venir perturber la première épreuve du brevet. Plus de 850 000 collégiens vont plancher sur l'écrit de français dans une demi-heure, dans des classes parfois surchauffées. Le ministre d'Éducation a promis des pauses, des bouteilles d'eau et des ventilateurs. Dans le même temps, le nombre de passages aux urgences ne cesse d'augmenter. Le préfet de Paris parle même de saturation des hôpitaux dans la capitale et sa petite couronne. Et pour éviter d'embouteiller encore plus les services, la consommation d'alcool sera interdite sur la voie publique dès midi à Paris. Les commerçants, eux, ne pourront plus en vendre à partir de 18h. Par ailleurs, les autorités doivent décider du maintien ou non de certains événements comme la marche des fiertés prévue demain. Des routes surchargées dès cet après-midi dans le quart nord-ouest où bison futé voie rouge dans le sens des départs. La circulation s'annonce compliquée, notamment en début de soirée entre Lille et Dunkerque. Et dès la mi-journée sur l'autoroute A10 entre Tours et Poitiers, c'est orange sur le reste du pays. À l'étranger, de nombreux pays dont les États-Unis et la France ont annoncé l'envoi de secouristes au Venezuela. Deux séismes ont fait au moins 235 morts, mais le bilan devrait très vite s'alourdir au vu de la catastrophe. Des immeubles entiers se sont effondrés dans la région de Caracas avec de nombreuses victimes dans les décombres. Côté football, les affiches des 16e de finale du mondial continuent de se dévoiler. Le Maroc affrontera les Pays-Bas et le Brésil sera opposé au Japon. La France, de son côté, jouera ce soir contre la Norvège avec en jeu la première place du groupe I qui va déterminer l'identité de son prochain adversaire. Ce sera à suivre à partir de 21h sur M6. Et puis quoi de mieux qu'une salle de cinéma pour se mettre au frais? La fête du cinéma sera justement de retour ce dimanche. 5€ la séance pendant 4 jours. Une raison de plus de se faire un marathon ciné, d'autant que la prog est très riche en ce moment avec plein de films d'animation comme Toy Story 5 et Les Mignons, le biopic en deux parties sur le général de Gaulle pour les amateurs d'histoire ou encore Disclosure D, le nouveau Spielberg. Vous pourrez même voir Supergirl qui sort ce mercredi. La fête du cinéma, un événement donc avec Europe 2. 5€ la séance pendant 4 jours à partir de dimanche et donc jusqu'à mercredi.
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4: Et vous allez enfin pouvoir respirer si vous avez prévu d'aller piquer une tête sur les côtes de la Manche ou de l'Atlantique. 25 degrés attendus cet après-midi à Paimpol avec une eau à 18 degrés environ. 23 degrés pour la baignade du côté de Saint-Gilles-Croix-de-Vie. Le soleil va encore taper fort malgré la baisse du mercure. L'index UV est toujours de 8 à 9 sur les plages normandes et jusqu'au bord de la Méditerranée.

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1: Salut, 06 33 11 32, c'est vendredi matin aujourd'hui, nous sommes le 26 juin 2026. Encore des grosses chaleurs, mais ça va se détendre un petit peu, on écoute les messages.
2: Coucou l'équipe, c'est Aurélie de Nantes qui vous écoute tous les matins en allant au boulot. C'est très agréable, c'est super chouette. Franchement, vous êtes une équipe au top. Oui, on t'adore. Je te suis depuis le début et continuez comme ça. C'est toujours agréable de vous écouter.
1: Merci.
2: Allez, bon courage avec cette chaleur. Moi, je vais au boulot.
1: Bah, courage à toi. Mais vraiment, on a la chance d'avoir des auditeurs incroyables. On a la chance d'avoir des auditeurs d'une gentillesse dingue. J'ai reçu des tonnes de messages hier pendant le mix que l'on a fait.
3: Ils ont bien aimé.
1: Mais il y a des gens qui ont mis la musique à fond et très premier degré. Qu'on dansait.
4: C'est déjà très lourd hier matin.
1: Mais ça paraît un peu ringard quand tu dis allez, on va mixer, il faut danser chez vous. Tu te dis il y a plein de gens qui l'ont fait.
5: Ouais, le chirurgien en pleine opération.
3: Mais s'ils étaient heureux, j'ai envie de te dire.
1: Bah, moi, si ça vous a fait plaisir, tant mieux. On a été contents et on est là d'être heureux avec vous tous les matins. Tiens, blind test de Vito aujourd'hui spécial.
6: Boys Band.
1: Ce blind test, Stouff sera la seule à jouer.
6: Bah oui, mais parce que je pense que ça va aller.
3: Je pense que j'ai pas tout.
1: Ah bon?
3: Oh, toi, les Boys Band, je connais pas tout.
1: Mais tu en connais certains. Personnellement.
3: On est sur le débrief télé là.
1: On va revenir sur le dos un peu quand même là.
3: Non, on peut parler d'autre chose.
5: Bah, parle-en, sinon je peux retrouver l'extrait et on peut le faire en débrief télé un autre jour.
7: C'est lequel des G-Squad?
3: Non, t'auras juste.
7: C'est lequel des G-Squad?
3: Mais personne des
7: G-Squad. Si.
3: Bah non.
1: C'était pas G-Squad alors?
3: Ben non.
5: Ah bon?
1: C'était quel groupe?
3: Mais arrêtez de chercher.
1: C'était pas Alliage?
3: J'ai vu G-Squad, évidemment.
5: C'était G-Squad?
3: Oui. Voilà.
1: C'est G-Squad.
3: Mais personne, je pouvais pas être avec quelqu'un de G-Squad.
1: J'envoie des messages sur mon Insta de gens qui disent te casse pas, on a compris. Donc.
6: Attends, mais j'ai changé le blind test, c'est un spécial G-Squad.
1: Qu'est-ce qu'il y a, Stouff?
3: Mais rien.
1: Mais non, ils sont pas tous gays. Elle m'a dit non! Non! Non, il y en avait. Non, dans les Boys, apparemment, visiblement, pas tous.
6: Ou alors, ils voulaient vérifier.
1: C'était un test.
7: Ou alors, c'est ta faute.
1: C'est vrai que dans les Boys Band, il y avait aussi. Le problème, ça devait être dur dans les Boys Band. Parce que celui qui était gay dans un Boys Band, c'est l'enfer. Parce que tu dois faire croire que t'aimes les filles. Tu dois faire croire. Dans toutes les interviews. Vous vous souvenez des interviews de l'époque, les hockey podium, les machins. Les gars devaient dire alors, c'est quoi ta fiancée? Bah, ma femme idéale et tout. L'enfer, quand t'aimes les hommes, de dire ma femme idéale. Non mais vous voyez ce que je veux dire, c'est il y a rien de pire que de jouer un truc et un personnage quand tu c'est horrible.
7: Et puis il devait être célibataire forcément.
1: Dans ce groupe visiblement il y en a un qui avait envie de faire un test. Alors nous aurons le boys band, le blind test.
6: Voilà, c'est la moustache qui l'a trompé.
1: La devinette. Mais c'est vrai que moi je t'ai connu à l'époque, t'avais la moustache quand même.
7: Ah bah je cherche pas, c'est ça.
1: Les poils, mais t'es un sombrero, on aurait cru Pépito, on aurait cru une pub pour.
3: C'est pour ça.
1: Il y aura Laurence Boccolini tout à l'heure pour le maillon très très faible, peut-être avec le retour de Melon et Melèche. Une info très bonne à savoir, un sondage qui parlera de quoi?
5: Les Français et leur téléphone.
1: Alors, ça c'est très important. J'ai une info à vous donner.
3: Vas-y.
1: Si je vous dis, ne réponds pas toi. Si je vous dis 19 novembre.
3: Il fait froid.
6: Ah bah si, moi je sais.
1: Alors tu dis rien.
3: C'est pas la sortie du jeu vidéo là.
7: GTA 6.
1: Alors préparez-vous, il paraît qu'il y aura déjà une longue vague de chômage, de RTT, de vacances qui vont tomber. Les précommandes c'était hier, le 19 novembre 2026 sort GTA 6 et le distributeur norvégien complète a imaginé une opération improbable pour la sortie de GTA 6. Elle n'est pas dingue, l'opération. Vraiment, une équipe de marketing, ils ont dû être 50 à avoir une idée.
7: Bah, ça dépend à combien ils en donnent, quoi.
1: Le principe, c'est si ton bébé naît le jour du lancement du jeu, tu repars avec la copie gratuite du jeu. Franchement, je ne sais pas combien ils ont été pour avoir cette idée, mais genre, nous, on en a 50 à la minute, des comme
7: non,
1: ça.
7: Non, puis surtout, tu ne peux pas faire en fonction, parce que du coup, ça remonte à plus de 9 mois. Donc
1: à la limite, tu dirais, si ton bébé fait comme dans le film, écrase 28 personnes en 2 minutes, il gagne le truc, tu vois. Voilà, l'entreprise assure pourtant que la campagne elle est bien réelle, c'est pas une blague, voilà. Donc si c'est le 19 novembre, si il naît pas avant, pas après.
7: Ouais.
1: 19 novembre, bim, GTA 6, c'est cadeau.
5: D'accord. Ah ouais,
1: alors pour être dans le créneau, ça nous donne une séance de tchiki-tchika vers le 19 février dernier.
7: Ouais, du coup tu peux parler.
1: C'est un jeudi.
7: Ouais. Putain, mais ça me parle.
1: Quoi?
7: Je crois que ce jour-là, j'avais fait du tchiki-tchiki.
3: Mais non.
1: Oui, mais c'était avec moi, donc on n'aura pas de jeu.
7: Ah.
1: ça ne compte pas. Bien sûr, évidemment. Et on parle de G-Squad. Télévision. On parle beaucoup de la. On parle beaucoup de la canicule, etc. Mais si on retourne un petit peu en arrière, on peut se poser la question à la télévision. On en parlait comment quand il y avait des pics de chaleur. Est-ce que ça inquiétait les gens? Est-ce que ça n'inquiétait pas du tout? Tout le monde s'en foutait. Du coup, on est replongé dans les archives des années 2000. Les Français suffoquaient déjà. On commence dans le Nord avec cette dame qui accepte son sort.
8: Que voulez-vous? On subit.
6: On subit.
1: Eh oui, bon choix. Aujourd'hui, on a vu le Parisien. Comment?
5: Il faisait 32 degrés. Voilà. Alors, pour eux, c'était déjà la canicule.
1: C'est 40 là. Ah ouais. Ouais. On a vu le Parisien le plus mamam.
5: Oui.
1: En cette période de canicule.
9: Baigner un peu les pieds dans l'eau. Puis une petite glace, hein? Je l'avais dit ça. Une petite glace, c'est bien.
1: Ah oui. Il y a ceux qui n'ont pas le droit de se baigner, mais qui s'en foutent.
10: Les pieds dans l'eau, c'est assez agréable. Je pense pas qu'on ait le droit, mais c'est pas grave.
5: Ouais. Bah à un moment donné, oui.
1: Non, les pieds dans l'eau, ça ne risque rien. Il y a un Parisien, d'ailleurs, qui, lui, il n'ose pas, lui, carrément, lui.
11: Disons que c'est carrément une cure, hein. C'est les eaux thermales de Paris, quoi. Ah oui. Ah
7: oui. Mais je pense que la Seine, elle était plus dégueulasse à l'époque que...
1: C'est pas la Seine, ils sont dans des fontaines, je pense. Ouais. Ah, je ne pense pas qu'ils soient dans la Seine.
6: C'est propre, alors.
1: du côté de Grenoble, nos journalistes ont vu une dame qui ne ressent pas la canicule comme les autres.
12: Comment vous vous sentez aujourd'hui?
13: Horriblement chaude.
1: Cette dame doit se dire mais pourquoi j'ai dit cette réponse à la télévision? Et que pendant des années il y a des millions de gens qui vont entendre cette même phrase.
12: Comment vous vous sentez aujourd'hui?
13: Horriblement chaude.
1: Je suis horriblement chaude. Ensuite, les journalistes sont descendus à Nice. Sont tombés sur des Niçois. Bon, alors eux, la chaleur, ils la supportent plus.
14: Si à Nice, le mercure a dépassé les 35 degrés à l'ombre. Difficile à supporter, même pour les Niçois, habitués aux températures plutôt élevées.
15: Ça fait 20 ans que je suis là, mais c'est la première fois que je souffre autant de cette année. Quoi. C'est vraiment une plaie, là.
12: Portable, la chaleur?
16: Ouais, il n'y a pas d'air. C'est le manque d'air qui est insupportable. Ouais.
7: Et c'était avec 35, c'est-à-dire ouais. 10 degrés de moins que ce qu'on a eu aujourd'hui.
1: Il n'a pas fait si chaud que ça sur les bords de la Méditerranée. Moins chaud que dans les grandes villes comme Grenoble, Bordeaux, Lyon. Ouais. Les bords de mer ont eu un peu de chance et ils ont eu un petit peu de vent aussi.
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1: Là, il teste arrive.

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2: C'est Europe 2, salut, dans un instant, qu'est-ce qu'ils nous ont? Ah, on aura le si bon à savoir, on aura Laurence Boccolini dans un instant pour le maillon très très faible. Mais voici le blind test de Vito consacré aujourd'hui essentiellement à qui?
3: À Astouf.
2: À Astouf, puisque elle s'y connaît bien bien spécialement en boys band. Ouais.
4: Pareil. Ouais, c'était dans ma jeunesse.
2: Ouais, mais c'est
4: pas... J'écoutais ça.
2: Mais alors, bien sûr, ça on a rêvé. Bah, alors,
3: t'as pas fait que écouter, apparemment.
4: Mais arrête, l'Espace Girl et tout ça aussi.
2: Eh bien, écoute, voici le blind test. C'est pour toi, c'est cadeau. Alors, on est d'accord, c'est les intros?
3: Oui, c'est cadeau.
2: Allez.
3: Ah.
2: Allez, c'est parti.
4: Yeah. Oui, je l'ai, mais.
2: C'est toujours hier au début. Il y toujours hier. Remets au début, remets au début. C'est important,
4: non, non, mais
2: ça. Mais c'est important, le. Yeah.
4: C'est les Backstreet Boys.
2: Attention, écoute bien.
5: Yeah.
2: Yeah.
3: C'était pas un yeah de Jess Squad.
2: Non, les Jess Squad auraient fait yeah.
3: Ouais.
2: Ils ont fait yeah. Très bien, Jess Squad, un point. Backstreet Boy.
6: C'est quelle année ça?
4: Baby Comeback, c'est les Worlds Apart.
3: Non, je connais pas dans ça.
2: Les Worlds Apart aussi.
6: Ouais, mais celle-là, elle est connue. Mais moi, je connais.
4: C'est connu ça, tu vois.
6: Mais moi, je connais.
2: Allez, allez, vas-y.
3: Je crois qu'ils sont regroupés les gars et ils tournent ensemble.
2: Je les ai vus, les What's Apart en vidéo il n'y a pas longtemps.
3: Ouais.
2: Ils ont bien vieilli. Hein.
3: Ouais. C'est des beaux gosses, c'est des darons.
4: Ils ont bien vieilli.
3: C'est des beaux darons.
2: Franchement, les gars, ils s'entretiennent et tout. Bravo, je pense que le son périlleux, ils peuvent se péter le péroné à tout moment. Mais franchement, ils sont bons. Allez, on continue, Stouf.
4: Ah, je crois mon étoile, c'était les Link Up.
6: Oh, ouais, mais oui, c'est.
2: Excuse-moi, t'as pas fait que les écouter, tu les as écoutés mille fois.
4: Non, mais je connais.
3: Il n'y avait pas de vieille faute de français là-dedans.
2: Je crois t'as mon étoile.
3: Je crois t'as mon étoile.
2: Non. Il y avait, je sais plus. Je crois qu'il y avait un truc.
3: Ouais, y avait un truc.
2: Mais on l'a plus. Bon, on va la retrouver. On continue.
4: Ah, take that, back for good.
6: Mec, moi, la guitare, c'était Laurent Voulzy, moi, et Alain Souchon.
2: Mais mec, t'as raison. Je vais pas y dire Béline en mer.
6: On est tous dans le cœur.
2: Vas-y, remets la guitare, remets la guitare. Regarde. On est tous dans le cœur, une petite fille oubliée.
6: Parce que ça, c'est un sacré
2: bonheur. Remets la guitare au début, remets la guitare. Foule sentimentale. On a soif d'idéal. Mais ça peut.
6: Mais c'est un gros boys band, Alain Souchon et Laurent Voulzy.
4: Je me rappelle pas de ça, c'était avec Robbie Williams à l'époque.
3: Oui.
6: Ah ouais?
3: Oui, exact. Ouais.
4: Gary par là-haut et tout ça. Ouais.
2: Est-ce qu'on va réussir à la voir?
3: Ouais.
2: On continue. Vendredi matin.
4: Oh, au monde, j'ai squad.
3: C'est le monde, c'est mon morceau ça.

0: T'aimais bien ça?
1: Oui, j'aimais bien.
0: Okay, c'était qui ton préféré?
1: Il y en a d'autres.
0: Alors,
1: ah, bah, poétique sauveur,
2: c'est ça?
1: Ah non, non, c'est pas les poétiques sauveurs.
2: Allez, faisons l'amour, c'est ça?
3: Non.
1: Oui,
0: ah, c'est un délire.
3: Non, pardon, l'extrait est pas bon.
2: Alors, bravo.
3: Oh, je vous ferai écouter après.
0: C'est qui ça?
3: C'est les poétiques sauveurs.
1: Ouais. Bah, si, c'est Darling, faisons l'amour ce soir.

0: Là, les gens en voiture qui nous écoutent, ils ont la petite larme. C'était bien quand même.
1: Pas de la merde quand même.
0: Ah, c'est bien Dracula, mais ça c'était mieux avant.
1: Gentil Taïk, mais eux ils étaient bien quand même.
2: Ah, c'est bien ce
3: qu'ils faisaient,
2: les mecs.
3: Ouais, je
2: m'y
3: bien.
2: Ça n'a pas duré longtemps, mais
3: ouais,
2: bon.
3: Mais c'est ouais. Bien.
2: Allez, on continue.
3: Ah oui, bah Alliage. Mais avec qui ils étaient en duo avec comment il s'appelle Boyzone aussi, non?
4: Et c'est le temps qui...
3: Ah oui.

0: sais que Sauf, tu sais que t'es quasiment un sans faute.
1: Ouais. Ah bon ?
0: Là, on ne dit rien, on te laisse. Si jamais tu l'as, c'est le sans faute du sans faute. T'en as jamais fait ça. Dernier titre.
1: Oh, arrêtez, vous êtes trop lourd. Je vois pas. Bah, c'est G-Squad.

0: et tout ça.
1: Hein ah, attends, on en fera d'autres.
2: J'en ai d'autres. Hein,
1: ah, vas-y, plus un dernier.
0: Ah non, il est dur celui-là, mais. Je le connais pas. C'est pas NSYNC cela ? Non. Si, c'est NSYNC.
3: Ouais, c'est pas genre. De quoi t'es séparé ?
1: T'en as un dernier ?
4: Ouais, ouais.
1: On va la piéger quand même. Et un dernier.
0: Oh bah oui, mais c'est encore. Bah c'est Boyzone ça.
1: Bon, allez. Allez, bonne journée, c'est Europe 2. Moi, elle m'a dégoûté. Le Devine Actu arrive dans un instant. Laurence Boccolini et on écoutera Britney Spears dans un instant.
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1: Allez, merci de nous avoir choisi. C'est vendredi, nous sommes le 26 juin. À tout de suite.
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39: C'est bon, on a compris, monsieur le président.
40: Allez, excusez-moi, on est un petit peu en retard, on est très à la bourre. Britney Spears arrive après le quiz des boys bands. Voici le devine l'actu des boys bands mou. On y va.

0: Oh la vache, le cochon. Alors.
1: Ah, j'ai tout poussé tout ce que j'ai donné, tout ce que j'avais.
2: T'as pas besoin d'hurler autant.
0: Ah, mais c'est incroyable. Allez.
2: Là, tu chantes en dehors du studio. Là.
0: Allez, qui a l'actu? C'est une vraie actu.
3: C'est un mec qui s'est enfermé peut-être dans un freezer dans un magasin. Il est entré dedans. Il s'est, tu sais, les bacs qu'on ouvre comme ça, là, ou chez Picard.
0: Ah.
3: Il se fout dedans et puis il reste.
2: Ah, bah oui, pas
3: cool. Non, c'est pas ça.
2: Ou c'est un mec.
0: C'est exactement
3: ça.
0: Un SDF bourré a été retrouvé endormi dans le congélateur d'un supermarché dans le nord de la France.
1: C'est qu'il s'est endormi, le gars.
0: Il n'est pas, hein. Pas mort. Ça aurait pu. Hein.
2: Bah, oui.
0: À son réveil, il a expliqué qu'il avait eu trop chaud, que le congélateur lui faisait de l'œil.
3: Ah bah oui, tu m'étonnes. Je ferais bien la même.
2: C'est
3: là,
2: pas con. Hein.
0: Elle me fait de l'œil, je dormais dedans.
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0: Britney Spears, c'est Europe 2. Salut. Les infos vont arriver dans un instant. Le maillon très très faible de Laurence Boccolini. Une info bonne à savoir et un sondage sur les Français et leur téléphone. C'est ce qui va nous amener jusqu'à 10h. Vous êtes très nombreux et nombreux à nous écouter tous les matins. Merci, merci, merci. Belle journée.

0: C'est heureux de vous écouter. Je vous expliquerai pourquoi il y a un endroit où j'ai pas du tout envie d'être en ce moment même. Alors il y a des endroits, la chaleur, les travaux manuels, etc. Tous les gens qui bossent en extérieur, boulanger, c'est vrai que j'ai pas très envie d'être derrière le four en ce moment. Forgeron non plus, mais je vous donnerai un autre endroit dans un instant. Plus le maillon très faible de Laurence Boccolini. Bonjour. Il est 9h30, l'heure des news de météo. Cédric Lecor, bonjour pour les infos et la météo.
1: Salut Coé, bonjour à tous. Les départements de la façade atlantique respirent enfin de nouveau. Le mercure est en baisse après le passage des orages, mais la canicule n'est pas terminée. 61 départements sont encore en vigilance rouge, 25 autres en orange. Il va faire de 37 à 40 degrés sur les deux tiers du pays. Météo plus complète à la fin de ce flash. Une chaleur étouffante qui va venir perturber la première épreuve du brevet. Plus de 850 000 collégiens plongent depuis une demi-heure sur l'écrit de français dans des classes parfois surchauffées. Le ministre d'Éducation nationale a promis des pauses, des bouteilles d'eau et aussi des ventilateurs. Dans le même temps, le nombre de passages aux urgences ne cesse d'augmenter. Le préfet de Paris parle même de saturation des hôpitaux dans la capitale et sa petite couronne. Et pour éviter d'embouteiller encore plus les services, la consommation d'alcool sera interdite sur la voie publique dès midi à Paris. Les commerçants, eux, ne pourront plus en vendre à partir de 18h. Par ailleurs, les autorités doivent décider du maintien ou non de certains événements comme la marche des fiertés prévue demain après-midi. Des routes surchargées dès cet après-midi dans le quart nord-ouest où bison futé voie rouge dans le sens des départs. La circulation s'annonce compliquée notamment en début de soirée entre Lille et Dunkerque et dès la mi-journée sur l'autoroute A10 entre Tours et Poitiers. C'est orange sur le reste du pays. À l'étranger, de nombreux pays justement dont les États-Unis et la France ont annoncé l'envoi de secouristes au Venezuela. Deux séismes ont fait au moins 235 morts mais le bilan devrait très vite s'alourdir au vu de la catastrophe. Des immeubles entiers se sont effondrés dans la région de Caracas avec de nombreuses victimes dans les décombres. Côté football, les affiches des 16e de finale du Mondial continuent de se dévoiler. Le Maroc affrontera les Pays-Bas et le Brésil sera opposé au Japon. La France, de son côté, jouera ce soir contre la Norvège avec en jeu la première place du groupe I qui va déterminer l'identité de son prochain adversaire. Ce sera à suivre à partir de 21h sur M6. Quoi de mieux qu'une salle de cinéma pour se mettre au frais? La fête du cinéma sera justement de retour ce dimanche. 5€ la séance pendant 4 jours. Une raison de plus de se faire un marathon ciné, d'autant que la prog est très riche en ce moment. Avec plein de films d'animation comme Toy Story 5, le nouveau volet des Mignons, le biopic aussi en deux parties sur le général de Gaulle pour les amateurs d'histoire ou encore Disclosure Day, le nouveau Steven Spielberg. Vous pourrez même voir Supergirl pour 5€ seulement mercredi, la fête du cinéma. 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
1: Un air plus respirable ce matin sur la façade atlantique après le passage des orages. Demain, 13 départements de l'ouest de la France vont à leur tour être rétrogradés de rouge à orange. Mais d'ici là, il fera encore très chaud. Ce vendredi, 38 degrés à Toulouse, La Flèche, Angoulême et Valenciennes, 39 à Paris et Nevers, 40 à Clermont-Ferrand, contre 32 à Nice et Vannes, où ça s'est donc rafraîchi pendant la nuit. 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
1: Salut, petit message 06 33 11 32 11.
2: Bonjour Coé, bonjour l'équipe.
1: Salut.
2: J'aurais peut-être un slogan pour vous.
1: Ouais.
2: Si vous venez nous écouter, vous n'allez pas nous lâcher. Parce que

0: bah moi en fait je me suis rendu compte de ça que ça faisait plusieurs fois que vous écoutez tout le temps et bah en fait je me suis dit ah oui c'est vrai que tu pourrais écouter d'autres radios depuis tout le temps mais je suis bien.
1: Bah oui.
0: Voilà, toute l'équipe. Et j'ai continué comme ça.
2: Franchement, si vous nous écoutez, vous n'allez pas nous lâcher. C'est pas mal ça.
1: Ouais.
2: C'est pas mal, hein.
3: Avec un petit je suis bien derrière.
4: Ouais. Hey. Ah, je suis bien. Oh là là, qu'est-ce que je suis bien.
2: Si vous nous écoutez, vous n'allez pas nous lâcher. Pas mal, hein.
1: Vous nous écoutez, ouais. Pas envie de nous lâcher.
2: Ça fait trop. Vous n'aurez pas envie. Déjà.
5: Vous avez envie de lâcher.
2: Mais non. Oh, mais arrête. Mais ça, c'est toi. Mais c'est pas possible.
1: Après,
2: attends,
1: tu mets un gros pet.
2: Oh là là. Mais ce gars.
5: Après, tu mets ça.
2: Ce mec n'est pas sortable. Bonjour à Pietro, Stouff, Corentin, Vito, tous ceux qui font cette émission. Bisous à vous tous qui nous écoutez. Les tours de la Défense ne pourront plus être climatisés normalement d'ici. Aujourd'hui.
5: En fait, c'était aujourd'hui.
1: Oui, depuis hier. Ouais.
5: Depuis hier.
2: Je vous explique. Il fait chaud. L'usine de froid qu'alimente la clim des gratte-ciels des quartiers franciliens n'arrive plus à reconstituer les stocks de glace la nuit. Donc, pas de clim.
1: Oh, mais ils vont crever le choix.
2: Je peux vous dire qu'avec les baies vitrées.
5: Ouais. Ouais, non.
2: Tu peux pas ouvrir les fenêtres.
1: Bah,
2: t'es dans les tours de la Défense. Ça va mouiller dans les costards.
4: Ah, tu m'étonnes.
2: Hein
1: là,
4: ça va, Michel. Ça va, et toi, Pascal. Ça va.
1: Je vais peut-être enlever la cravate, là, non?
2: Je suis en transpi-travail, là.
5: Je suis en transpi-travail.
2: Ah, il y a le télétravail, il y a le transpi-travail. Je suis dedans, là, je suis niquéfié, j'ai perdu 2 kilos. Bon, vous êtes prêts à bosser?
3: Oui.
1: Ouais.
2: Vous avez vos nouveaux noms?
1: Ouais.
2: Vous avez bossé le dos?
1: On espère qu'on va gagner de l'argent, quoi.
2: Ah, alors, parce que si vous ne gagnez pas aujourd'hui, après, c'est pas avant la semaine prochaine, hein.
1: Ouais, bon.
2: Ah, ben, je vous assure, c'est là qu'il faut gagner de l'argent.
1: Bah, il faut que je gagne, il faut que j'achète de l'eau pour mon fils.
5: Mais on gagne jamais rien.
2: C'est l'aillon très faible.
6: On va pas lâcher là-dessus, là.
2: Bonjour! Et bienvenue sur Europe 2. Vous allez assister au maillon très, très, très, très, très faible. Devant moi, 4 candidats qui vont devoir faire équipe pour tenter de remporter...
5: Ah, combien? Alors
2: 0 €.
5: Ben, oh. Ben, voilà.
2: Découvrons maintenant l'équipe qui va jouer avec nous ce matin.
3: Bonjour, Mylène Fruit de Mer. Avec la chaleur, là, je suis pas trop de saison. Hein.
5: Bonjour, pas la clim Skywalker. C'est Chewbacca qui va gueuler. Hein, parce que, ah ouais, là...
1: Bonjour Philippe Lachaud, là, très chaud même. Oh, on peut plus là.
5: Bonjour Étienne Déo, vous en voulez un peu?
1: Oui, un petit peu. Ouais. Tiens plus, là.
2: Je vous rappelle qu'avant de répondre à une question, vous pourrez dire Bok pour empocher l'argent que vous n'aurez pas. C'est parti, jouons tout de suite au maillon. Très faible.
5: On n'oublie pas de dire Bok.
1: Ouais.
3: Bok. Mylène...
5: Bah non, on n'a pas joué encore.
3: Ah oui.
2: Mylène Fruitmer. Melon et Melèche. Bon, chez le glacier.
1: Ah.
2: Il y a des cornets et des boules.
3: Ah, oui.
5: Bah oui. Ouais.
2: Melon. Mm-hmm. Prends les cornets.
5: Cornets, on était sûr.
1: Comme par hasard.
3: Ouais, comme par hasard. Et me lèche les boules.
2: Correct.
1: Ah,
2: bon. Mm-hmm.
1: Ah, comme quoi le G-Squad c'était pas trompé.
2: Pas la clim Skywalker.
5: Oui.
2: Si tu vas pas bien et que ton psy te dit de laisser tes soucis au pied du lit, que fais-tu?
5: Je dis à ma femme de dormir par terre.
2: Correct. Ah. Correct.
5: Merci.
2: Philippe l'a très chaud.
1: Bok.
2: Le week-end dernier,
1: oui.
2: Tu es rentré alcoolisé.
1: Ouais.
2: Et tu as perdu 15 minutes en rentrant à pied, pourquoi?
1: Ah, j'ai voulu laisser passer un hérisson devant moi et c'était une pomme de pin.
2: Correct. Étienne Déo.
5: Ouais.
2: Pourquoi? Dans la vie.
1: Faut-il
2: placer la barre haute?
5: Pour éviter de se la prendre dans la gueule.
2: Correct.
5: Ah. On est bien là.
2: Nous arrivons à la fin de notre jeu, pas de réjouissance, 0 € en banque. Avec vous n'êtes pas vraiment les ventilos les plus puissants de l'appartement.
1: Oui.
2: Avec 0 € en banque, vous êtes tous les maillons faibles.
1: Je suis dégoûté.
2: Au revoir.
3: Ça marche jamais.
1: Super.
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2: Merci à Pietre. Tiens, dans un instant, on aura ça. J'adore ce titre. Cooks avec Miss Girl. On aura le sondage tout à l'heure sur les Français et le téléphone. Je voudrais remercier Pietre de m'avoir, parce qu'on avait une info sur le c'est bon à savoir, que Pietre m'avait donné, que j'allais lire. Pietre m'a dit, Lila, elle est démente. On l'a faite il y a 15 jours. C'était sur les harengs qui communiquent en pétant. Voilà. Ah, il me dit, bah non, on l'a pas fait. Je dis, si, t'étais là. Il me dit, bah non, mais tout le monde l'a regardé. On lui a dit, si, t'étais là.
3: Ouais, il me dit que t'étais bilingue.
2: C'est sûr. Et la chute, c'était même t'es bilingue. Il a dit, ah ouais, vous êtes sûr. Voilà.
4: Vous êtes sûr qu'on l'a fait
2: ce soir? Oh oui,
4: mais je t'en ai mis une autre.
2: Eh bien, écoutez, vous savez quoi?
4: On a une autre?
2: Eh bien, j'y vais de ce pas.

0: savoir.
1: Selon une étude, 92% des femmes n'apprécient pas que leurs compagnons entretiennent des amitiés avec leurs copines à elles. Et seraient même jalouses des copines.
2: Évidemment.
1: Eh oui. Mais dans le même temps.
3: Ça qui est énorme.
1: Les scientifiques ont aussi constaté que 92% des hommes kiffent les amis femmes de leurs copines. Alors.
4: Oh.
1: Eh oui.
3: Eh oui.
1: Eh oui. Eh oui.
4: Attends, il y a quand
2: on est plus cool, nous.
1: Eh oui, nous on est.
4: Mais plus cool de quoi.
1: Et nous, on n'a pas de problème avec vos amis, les filles.
3: On les kiffe. On est ouvert. Voilà.
4: Enfin, nous, nos copines, on les kiffe aussi, mais c'est nos copines.
1: Ça te gênerait que ton mec, il discute souvent, par exemple, avec.
4: Trop souvent, ouais, ça me gênerait, ouais.
1: Alors moi, par exemple, Nat, elle a des copines. Corentin, il connaît aussi.
2: Oui.
1: Le matin, on se dit bonjour, on se parle, c'est on se machin et tout. Il n'y a pas une once de.
5: Ah, mais
1: de...
5: ça veut dire qu'elle les trouve moches.
4: Ah oui,
1: pas du tout.
4: Ça, quand tu sais.
1: Ah,
4: si.
1: Non, mais en plus,
4: quand tu sais que la copine, tu la trouves moins bien que toi, elle
5: Vas-y, va discuter avec la copine moche.
4: Je t'assure que si.
1: Elle a des copines moches. Mais, non, mais honnêtement, des copines de Nat sont souvent jolies.
2: Oui.
1: Et honnêtement, je dis des bonjours le matin, machin, elles me disent bonjour. Pas une seconde, Nat s'inquiète dessus. Et alors, elle a complètement raison, parce que je veux te dire, c'est copine, copine. Et alors, ça ne me viendrait pas du tout à l'idée.
3: Ça veut dire qu'elles sont toutes moches.
1: Non, elles sont très jolies. Non, mais ça ne me viendrait pas du tout à l'idée de tenter quoi que ce soit avec la copine de sa femme.
3: Parce c'est
1: que
3: la pire source d'emmerde.
1: Faut être sûr. C'est quoi? Faut être sûr de toi. Hein.
2: Ouais.
1: Quand il va en disant, toi, je vais te chiner, alors que tu sais que c'est la meilleure amie de ta femme, gars.
5: Fais all-in, hein.
1: Si t'as pas le physique de Brad Pitt, t'as intérêt à être bon. Donc 92% des hommes, eux, kiffent les femmes de leur copine. Ouais, les amies femmes de leur copine.
3: Sans rien penser.
1: Non, sans rien penser. Mais je pense que les 92% des hommes, ça dépend surtout du physique des copines.
2: Des fois, tu te dis quand même.
1: Hein?
4: C'est ça.
2: Quoi, tu te dis, putain.
4: Quoi, putain, quoi?
2: Bah, il y a le groupe de copines, tu te dis, putain.
4: T'as quoi?
3: J'ai pas la merde, pas pris la bonne.
2: Il y a peut-être mieux.
1: Moi, je me serais jamais dit ça.
4: Bah, voyons.
1: Moi, je ne me serais jamais dit ça. Nat, chérie, si tu écoutes cette émission, n'écoute pas du tout ce qu'il vient de dire parce que c'est pas du tout ça, du tout ça. Allez, reste avec nous. Dans un instant, on sera de retour. Le sondage sur les Français, le téléphone, tout à l'heure. Vous réécouterez à 11h, à 10h, pendant une séquence à ne pas rater. Qu'on a mis tout à l'heure, c'était la compile des festivaliers, puisque ce soir commence l'un des plus gros festivals en France, c'est Solidaise. Ouais, ça démarre avec Europe 2, on a essayé de faire une compile de tous les festivals.
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1: Ne bougez pas, dans un instant c'est Vice Girl, c'est Kungs, et c'est le sondage.

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3: Bonjour, quand j'arrive. Nous sommes le 26 juin, elle a été pliée une vitesse. Ce mois de juin, j'ai rien vu. Semaine prochaine, nous serons encore là, évidemment, la semaine d'après aussi. Alors que toutes les autres radios vont vous abandonner le matin. Mais alors, qui c'est qu'on écoute? C'est Coé. Qui c'est qu'on écoute? Ciao.
4: Voilà. C'est pas mal, c'est une gueule.
3: Il est pas foufou, mais je vais le bosser. Non, il faut qu'on fasse un jingle sur l'été, sera chaud. J'ai envie qu'on fasse ça, il va faire chaud là.
4: Coco,
3: ça chaud. Il y a Coco dans ta radio. Nani, nanana.
4: La Côte d'Azur à Saint-Malo.
3: Les autres radios t'ont lâché.
5: Après, il y a Stouff qui proposait une autre musique, mais je sais pas.
3: Ouais. Toutes les filles au monde. Ouais, oui, je sais.
4: Le matin sur Europe 2.
6: Tu vois, ça arrive.
3: J'ai connu bien Stouff à une époque.
6: Allez,
3: elle avait du chiki, chiki. Ah là là là, elle a fait du frich chiki, chiki, chiki, chiki. Elle a fait les chiki, chiki.
6: Alors, le sondage, les Français et leur téléphone.
3: Elle a fait les chiki. Non,
5: c'est toujours pas lequel c'est.
6: Elle a rien fait du tout. J'étais mineure, les gars.
3: Elle veut pas dire, elle a fait la tchiki tchiki.
6: Les Français, leur téléphone.
3: Elle a fait la tchiki tchiki. Vous connaissez au monde la tchiki tchiki. C'est l'amour à la plage. Ah oh, tchiki tchiki.
6: Il fait chaud là.
4: Le sondage, les Français, le téléphone. Une Française sur 100 a déjà échangé des SMS avec un membre des G-Squad.
3: L'amour avec les G-Squad. Ah oh, tchiki tchiki. On est un petit peu lourd, c'est vendredi, c'est la chaleur, il n'y a pas que les clims qui peuvent péter les plombs, on a un petit peu le droit aussi. Les Français et leur téléphone, 21% des Français se déclarent complètement accro à leur téléphone et incapables de s'en passer une journée.
4: De plus en plus.
3: Je vous confirme, c'est le cas.
4: Ouais.
3: Attends, on faudrait qu'on fasse le test un jour.
6: Moi, je peux m'en passer.
5: Je pense qu'on n'en est même plus capable.
3: Par contre, maintenant, je pose. C'est-à-dire que par exemple, j'ai une montre connectée, j'arrive à la maison, je pose la montre parce que ça, la montre, c'est encore pire. T'es là, tu regardes une série, clac, clac, clac, clac, clac, ça tremble, tu regardes, clac, clac, clac, clac, clac, ça tremble,
4: là,
3: tu regardes.
4: Dessus, quoi.
3: Alors, non, maintenant je pose, il y a une certaine heure, voilà, tant pis. Tout peut arriver, j'enlève. 24% admettent qu'ils ressentiraient un véritable manque s'ils devaient s'en séparer pendant 24 heures. 77% craignent de rater l'appel d'un proche s'ils n'ont pas leur téléphone à proximité pendant une journée.
4: Oui, bah oui. C'est le seul truc qui peut me retenir.
3: Moi, c'est pour ça que des fois, je vous envoie des SMS à 4h du mat. C'est pour pas qu'il y ait de manque. Pour pas que vous ayez l'impression que le.
5: Mais vous vous sentez obligé de répondre, parce que moi, j'ai ce débat avec ma chérie où dès que le téléphone sonne, elle se sent obligée de répondre.
3: Ah, tout de suite.
4: Non. Ça dépend qui c'est, quoi.
5: Ouais
4: genre, quand c'est vous, non.
5: Ouais, pas.
3: 29% des gens préfèrent dîner avec leurs beaux-parents plutôt que de pas avoir leur téléphone toujours avec eux. Cas par rapport. 20% seraient même prêts à se priver de nourriture plutôt que de pas avoir leur téléphone.
4: Ça, c'est grave.
5: Mais je pense que les nouvelles générations, ils sont là.
4: Pareil avec les jeux vidéo.
3: Allez, c'est pas fini. 13% préféreraient passer une journée entière avec leur pire ennemi plutôt que de perdre leur téléphone.
4: C'est grave. Oh, non. Imagine-toi avec ton ex-femme. On dit une journée avec ton ex-femme.
6: Ah.
3: Cette phrase est... Et enfin, 89.
4: Oh. La tête qu'il a
5: fait d'horreur dans ses yeux.
3: Passer journée ex-femme dans le même truc, je fais. Hein?
5: Oh. Et il dit un à Théo comme s'il la connaissait, hein?
3: Théo.
4: Et enfin,
3: 89% des sondés n'ont pas accepté que le journaliste fouille dans leur historique quand il leur a demandé.
4: Ah bah oui.
3: Ah bah oui, oui. T'imagines? Oui. Est-ce que je peux regarder votre historique?
4: La dernière photo.
3: Je peux aller voir le dernier SMS. Non.
4: La dernière photo.
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3: Vous pouvez y aller. Tout est nickel chrome.
5: On peut faire le test de notre dernière photo.

0: C'est Europe 2 que vous écoutez. Après 10h, nous serons de retour. Vous allez entendre la compile des festivaliers parce que ça y est, c'est en gros le coup d'envoi des festivals. Il y en a toujours peut-être un petit peu à droite à gauche, mais c'est souvent Solidays.
1: Là, ça y est, ouais.
0: Fin juin, ça lance les festivals. Il y en a partout dans toute la France, les petites villes, les campagnes. Honnêtement, je trouve ça super. Moi, nous en parlerons tout à l'heure puisque c'est la journée du brevet des collèges.
1: Oui.
0: Vrai ou faux brevet, on en parlera tout à l'heure.
1: Ce sera des petits tests pour chacun.
0: Bien sûr, ne bougez pas, la chaleur, fait chaleur, on passera des petits coups de fil. Nous aurons qui en petit perso qui viendra nous voir tout à l'heure?
2: Jeff Tuche, qui va réagir au brevet des collèges.
0: C'est vrai, parce qu'il ne l'a pas vu peut-être. Hein. Ouais, donc, évidemment.
2: Je pense pas, ouais.
0: Jeff Tuche viendra tout à l'heure, les auditeurs nous diront pourquoi. Vous avez hâte d'être en vacances, 06 33 11 32 12.
3: 32 11 06 33 12 32 11 06 33 11 32 11 06 33 11 32 11 06 33. C'est la chaleur.
0: 32, qui êtes-vous?
3: Ça bug.
0: Aucune fille au monde n'est plus belle.
3: Allez,
0: aucune n'est plus belle. Vous connaissez Joseph McGrail Bellup?
1: Il est dans les G-Squad?
0: Non, il est australien. Il est professionnel du nettoyage de climatiseurs.
1: Ouais.
0: Aucun rapport avec ce que je vais vous dire. Il est crieur public honoraire. Il a été reconnu comme la personne la plus brillante du monde. Le Guinness Book a homologué la semaine dernière ce monsieur de 58 ans qui est détenteur du record du cri le plus fort jamais émis par un humain. Il a hurlé « Now !» qui signifie « maintenant » 122,4 décibels. Tu sais quoi? T'as envie de le battre un jour.
4: Je crois que c'est pas loin. Mince, c'est pas un avion de ligne dans ces zones-là.
0: Eh bien écoutez, je vous propose...
1: C'est moi ou Devine Actu.
0: Je vous propose d'écouter. Vous êtes prêts?
2: Ouais.
4: C'est court. Hein.
1: Ah, on se rend pas. Vas-y, remets.
4: Ouais.
1: Ah,
4: on se rend pas bien compte, nous.
0: Non. Ouais, mais après, s'il est dans ta chambre et qu'il te réveille comme ça à 6h du mat, écoutons un peu. Non. Ouais, bon, ça, c'est le record.
1: Ouais, ouais, ouais.
0: 122,4 décibels.
1: Bah, t'imagines, les discothèques, c'est 98 décibels.
4: Ouais, c'est ça,
1: ouais. C'est un truc comme ça.
0: Moi, j'aimerais pas être ces gosses. Pour le réveil, vous avez entendu le now.
2: Ouais.
0: Mais aussi quand il essaie de les endormir le soir. Tu vois.
5: Fais dodo, cola mon petit frère. Fais dodo, t'auras du lolo.
0: Non, c'est pas les bonnes solutions.
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0: Allez, dans un instant, la compile qui va arriver presque 10h.
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0: Bonjour, il est 10h. C'est Europe 2. J'espère que vous êtes heureux, que la vie est belle, que tout se passe bien pour vous. Allez, la chaleur, c'est presque bientôt fini. Bientôt, on n'en parle plus. Bonne chance pour le brevet aujourd'hui.
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0: 10h. Les infos, la météo, Cédric Lecor. Salut mon Cédric.
18: Salut Coé, bonjour à tous. Le pic de la canicule a été atteint. 11 départements de l'Ouest ont été rétrogradés hier soir en orange suite aux orages qui ont fait d'ailleurs baisser la température. 13 autres le seront demain. D'ici là, cette vague de chaleur exceptionnelle se poursuit sur les deux tiers du pays. Il fera encore jusqu'à 40 degrés cet après-midi. Je reviens sur la météo à la fin de ce flash. Un épisode de canicule qui met évidemment à rude épreuve nos organismes avec des nuits toujours plus difficiles à supporter. À Paris particulièrement, la situation devient inquiétante. importante avec des hôpitaux saturés. Le nombre d'appels au 18 a augmenté de 50%. Du coup, le préfet a pris un arrêté pour interdire la consommation d'alcool sur la voie publique dès midi et la vente sera interdite à partir de 18h. Et c'est dans ces conditions plutôt difficiles qu'a débuté il y a une heure le brevet avec les cris de français. Plus de 850 000 collégiens sont en train donc de plancher. Au programme de la grammaire, une rédaction et une dictée, une épreuve en trois parties avec des ventilateurs et des bouteilles d'eau promis par le ministre de l'Éducation nationale. À ce propos, EDF annonce ce matin le déblocage de 80 millions d'euros pour financer 100 000 équipements de rafraîchissement pour les établissements scolaires, les crèches et les centres de loisirs. Les épreuves du brevet qui laissent aussi entrevoir les grandes vacances. Et justement, il y aura beaucoup de monde sur les routes dès aujourd'hui, surtout dans le quart nord-ouest, colorié en rouge par Météo France dans le sens des départs. C'est orange sur le reste du pays. La nationale 165 entre Nantes et Quimper devrait être particulièrement chargée en fin d'après-midi. Au Venezuela, les secours s'organisent difficilement après les deux séismes dévastateurs. Des quartiers entiers ont été rayés de la carte, notamment à La Guaira, au nord de la capitale, où de nombreuses victimes sont coincées sous les décombres. Le dernier bilan officiel est d'au moins 235 morts. De nombreux pays ont annoncé l'envoi d'aide humanitaire. Au Mondial de football, la Tunisie, déjà éliminée, a concédé une troisième défaite face aux Pays-Bas, qui seront opposés au Maroc en 16e de finale. L'Australie aussi s'est qualifiée ce matin. Le Japon affrontera de son côté le Brésil. La Suède, qui a fait match nul un partout cette nuit, justement contre le Japon, pourrait être le prochain adversaire de la France. Réponse ce soir en fonction du résultat des Bleus opposés à la Norvège dès 21h et en l'absence de Didier Deschamps endeuillé par la mort de sa mère. Je reviens sur la météo, des températures nettement plus raisonnables ce matin donc sur la façade atlantique après le passage des orages. Demain, 13 départements de l'ouest de la France vont à leur tour être rétrogradés de rouge à orange. Le mercure va nettement baisser à partir de dimanche partout. Mais d'ici là, il fera encore très chaud ce vendredi. 38 degrés attendus à Castres et Limoges, 39 à Paris, Blois, Châlons en Champagne contre 32 à Cannes, 27 à Avranches où ça s'est donc rafraîchi pendant la nuit.

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1: Une semaine record, des gens qui vont encore bosser dans la chaleur ce vendredi. On appellera tous les métiers, vous savez, on en a eu beaucoup qui ont essayé de nous joindre au 06 33 11 32 11, qui bossent, qui ont chaud, etc. J'en appellerai au hasard dans quelques minutes pour savoir comment ça va. D'accord ? Pour voir comment ça se passe, ce que vous faites. Une bise au boulanger, une bise à tous ceux qui sont obligés de garder leur métier de sécurité. Les mecs sur le bord des routes là qui travaillent en pleine chaleur sur le bitume.
2: Les équipements, ouais.
1: Mais c'est un délire. Ils perdent le casque, les gars qui sont dans les chantiers, qui sont avec le casque, avec les chaussures de sécurité, le pantalon.
3: Les mecs qui posent le goudron, tu sais, au cul du camion de goudron là, qui est bouillant.
1: Les ramasseurs de poubelles. Tu gardes ton machin, tu gardes ton blouson, Et puis les flics. On en parle, les pompiers. On parle des gars du plan Vigipirate avec le révolver, le pistolet, là, le fusil.
3: Les cosmonautes.
1: Cosmonaute qui est en séance d'essayage là sur Terre. Il fait chaud, il y a de la buée, on voit plus rien.
4: Même s'il est dans l'espace, hein, s'ils sont au-dessus de la France, il y a des pieds qui brûlent là.
1: Ah ouais. Les motards, tu sais, les vrais motards de la police nationale là, qu'on le truc, comment ils font les gars avec les bottes,
2: Je les vois passer à 200 sur le périph. Pour s'aérer.
4: Et il enlève ses rangers, je le sens en rentrant, sa femme, elle tombe.
1: Je pense qu'il les enlève plus. Un peu plus. Ah bah tu vas dormir avec, arrête, tu vas me les abîmer. On parlera du brevet dans un instant.
4: Ouais.
1: T'as chaud ?
2: Ah ouais, il fait chaud là.
1: Ouais, je suis d'accord. Mais je suis d'accord qu'aujourd'hui il fait particulièrement chaud. Je pense que cette clim a tenu dans l'immeuble.
3: Elle est en train de lâcher là.
1: Et qu'elle est en train de lâcher.
4: Ouais. Ça y est.
2: T'es tant que
1: tu le sens aussi.
3: Tu sens que par rapport à hier,
5: sur le visage,
1: d'accord. Je le sens sur le visage.
3: Je suis flappy.
2: Moi, je me suis mis en slip là, mais.
1: Je suis très. Moi, en dessous, je suis nu. Hein. Là, vous le voyez pas, mais là, sous la table. Là, franchement, on est tout. On a fait une émission tout nu. Vous saviez qu'on avait fait une fois une émission tout nu. Vous étiez là ou pas?
4: Oui, avec Kev et Matt Pokora.
1: Kev Adams, Matt Pokora, Kinvey. Il m'en manque un. Non, c'est tout.
4: Ah, c'est tout.
1: Et en fait, c'était le défi. On avait passé à l'époque, je crois, 1 million de fans sur Facebook. Il y a longtemps. Hein. Et on avait dit pour 1 million, on fait une émission tout nu. Et on avait fait venir dans le public que des gens naturistes.
4: Oui.
1: Et j'avais évidemment, vous en doutez bien, demandé aux personnes qui travaillaient avec moi à l'époque, qui n'étaient pas avec moi, Stouff.
5: Non.
1: J'avais dit, est-ce que vous acceptez tous? Parce que je voulais faire forcer personne. Donc, il y a un moment, on a dit go. Écoutez-moi bien. Quand on a dit go, le public, comme c'était des naturistes, se sont mis à poil en 2 secondes.
2: Ouais, oui, c'était
1: limite, ils étaient sur le fauteuil, ils disaient, quand est-ce qu'on y va, là? Donc, eux, ils se sont mis nus. Nous, les filles de l'équipe, elles avaient une pancarte sur les seins, une pancarte devant. Je vais trahir un petit secret. Elles étaient en string.
4: Oui. Ah.
1: Voilà. Et moi, j'avais.
4: Moi, non.
1: Nous, derrière notre bureau, il y en avait 2 qui étaient totalement nus et 2 qui avaient gardé leur caleçon.
4: Ouais.
1: Qui n'ont pas osé aller jusqu'au bout.
4: Sur les 4, entre toi, Pokora, Kev Adams et Kinvey.
1: Ouais.
4: Moi, je pense que Matt, il a tout retiré. Parce qu'il est gaulé, le gars. Et je pense que Kev, les 2.
1: Kev Adams
4: Pour tirer entièrement.
2: Non, je pense que t'es planté complètement.
5: Non, mais
2: c'est tout l'inverse.
1: Ouais. Moi, j'avais ma pancarte. Kinvey avait joué le jeu, les autres étaient avec leurs petits caleçons. Parce qu'ils avaient un peu peur.
4: Matt Pokora, il a un petit zizi.
2: Mais il l'a fait aussi. C'est pas, j'étais avec le public. Moi, je suis arrivé dans le bureau avant pour ses amis. Oh, pardon, excusez-moi.
1: Et on voulait faire la fin de l'émission, c'est-à-dire, genre, j'ai resté 2 heures comme ça. Et en fait, quand c'est moi qui ai été plus gêné que les gens. Et j'ai dit, vous savez quoi? On fait la séquence, on fait 5 minutes et tout le monde se rhabille. Et en fait, on a fait une photo. Et si vous regardez sur le net, il existe une photo de nous quatre où on est alignés comme ça. C'est marrant.
4: Ouais.
1: On l'a fait.
2: Ouais. Tu ne le referais pas aujourd'hui?
1: Non.
3: Non, puis ça passerait pas.
4: Oui, mais là, il fait chaud là.
1: Non, mais aujourd'hui. Ouais, non.
3: Si on se refait la même avec Pascal Praud.
1: Non, si vraiment aujourd'hui on veut choquer. Si vraiment aujourd'hui on veut choquer, on est à 4 millions sur Facebook, 4 millions 3. Si on fête les 5 Attends. Millions un jour, on va dans un camp naturiste du Cap d'Agde et on fait la photo habillée. Et là, les gens diront salaud. Ouais.
2: Ah oui,
1: textile va.
3: Provocateur.
1: Provocateur, foufou que tu es. C'est le moment de la compile du jour. Nous avons décidé de mettre en avant les festivals. D'abord parce qu'on est partenaire de Solidaise, qui est un magnifique festival. Et puis il y en a plein d'autres dans toute la France. La compile des festivaliers du vendredi, la chanson du festivalier qui, lui, ne craint pas la pluie.
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1: La chanson du festivalier qui, lui, s'est pas lavé depuis 3 jours.
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1: La chanson du festivalier qui est tombée, mais pendant le pogo.

0: couchant.
1: La chanson du festivalier qui cherche, il cherche sa tante. Ah, le problème, c'est que c'est toutes les mêmes.
2: Ouais.
0: Ma quechua, ma quechua, ma quechua.
2: Gala, gala.
0: Ouais. Ma quechua, je trouve plus ma quechua.
1: La chanson du régime alimentaire du festivalier pendant trois jours.

0: going away. Je suis parti. La chanson du festivalier qui a abusé de la drogue. Eh oui, malheureusement, il y en a, hein, je vous cache pas, il y a des fois des gens qui, voilà, ils peuvent pas s'en empêcher. C'est souvent, c'est, maintenant c'est dans les techniques, c'est des trucs un peu underground, hein. Pas le festival, ouais. Voilà. Oui. La chanson du festivalier.
1: Naïf.
0: Qui a abusé de la drogue et qui veut chanter en même temps Corel San. Le même gars,
2: il a pas fini.
0: Le même gars, comme s'il essaye de paraître naturel quand les policiers veulent faire un test salivaire.
3: Tendez la langue.
0: On a le même gars d'ailleurs quand il rentre chez lui. Et sa chérie lui dit alors, il était comment ton séminaire professionnel?
3: Ah oui, chérie. Bah, bien sûr. C'est clair.
1: Bah, oui. Je comprends.
4: Bien sûr, chérie. 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
0: Bonne chance pour le brevet des collèges. Bonne chance. Hey, bonne chance pour les parents, parce que souvent les parents sont plus stressés que les enfants.
5: C'est vrai.
0: Souvent les parents ils sont comme ça.
5: Je trouve que le mec y est là donc.
0: Allez, courage.
5: Ouais.
0: Pour deux points stressés.
1: Allez, Lolo.

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2: C'est officiel, donc la clim nous a lâchés, ouais. Je pense, dans l'immeuble. Hein. Tout à l'heure, moi, j'ai pris l'ascenseur pour faire un truc, je vous jure, j'ai cru que j'allais fondre.
3: Du coup, on en a profité pour faire rentrer des gens dans le studio, l'histoire de mettre encore un peu plus de...
2: Bien sûr, mais de c'est chaud. Vrai, l'ascenseur, c'est la première fois que je vois une porte molle. Elle est fermée. qu'est-ce que nous allons faire dans un instant? Tiens, on appellera les gens qui bossent en pleine chaleur. Nous nous occuperons. Qu'est-ce qu'il y a, Stouf? Qu'est-ce qu'il y a qui va
4: non,
2: pas?
4: Non, j'ai la tête qui tourne. Il fait trop chaud dans le studio là.
2: Tu veux de l'eau?
4: Non, j'en ai.
2: T'es cuite. Ça y est, t'es à point.
4: Je suis pas bien.
2: Allez, Stouf, on va faire vite. Le brevet. Tu sais quoi? Je te promets. L'émission, elle finit à quelle heure? 11h. Je te promets, on finira à 11h. Ça te fait plaisir?
5: Voilà. Stouf est tombé. Voilà.
2: Le brevet des collèges commence aujourd'hui. Histoire, géographie, on va tous jouer ensemble. Stouf, on y va. Dans quel océan se situent la Martinique et la Guadeloupe?
5: Ah, facile.
4: C'est pas la mer des Caraïbes, tout
2: bravo,
4: ça, là,
2: bravo, c'est l'océan Atlantique. Allez, Corentin.
4: Ouais. Il dit oui.
2: Donnez l'année des événements suivants. Chute du mur de Berlin.
5: 69.
2: 89.
5: 89.
2: Naissance de la 5e République.
5: Ça, je savais pas.
2: Allez.
5: En 5e.
2: Allez.
5: La 5e République en 2005.
2: 1958. Là, libération de la France.
5: 89.
2: 45.
4: 45.
2: La Première Guerre mondiale.
5: J'ai dit que 89.
2: Première Guerre mondiale.
5: 14-18.
2: Voilà, l'arrivée d'Hitler au pouvoir.
3: Au pouvoir là-bas, ça va être 32. C'est bien d'avant. Au pouvoir en Allemagne.
2: 33.
3: 33. 36.
5: 89.
2: Je t'aime bien, toi. Toi, je suis sûr qu'on va. Tu vois, je vais te mettre toi avec Corentin. Les 7 merveilles du monde, c'est quoi?
4: Oh putain. Il n'y a pas les pyramides? Non, il n'y a pas un truc comme ça dedans?
2: Non,
3: elles n'y sont pas, je crois.
4: Elles n'y sont pas?
3: Non.
2: Vous n'en avez pas une?
4: Il y a le Christ, il y a le Christ,
2: le Christ Rédempteur, oui.
5: Muraille de Chine.
4: Muraille de Chine 2.
5: Plus.
3: Moi, j'en ai un. Le Taj Mahal.
2: Le Taj Mahal, oui. 3.
4: Ils sont durs, là.
3: Bah, il n'y a pas l'obélisque de la Concorde?
2: Pas du tout.
4: Non.
3: Mais je crois qu'il y a un truc nul comme ça.
2: Non.
4: Un truc nul, pourquoi ça serait nul?
5: Parce que.
2: Non.
5: Il y a un truc de Paris ou pas?
2: Non.
5: Non?
2: Il y a Petra en Jordanie.
4: Quoi?
5: Ah, Petra.
2: Les trucs qui sont dessinés dans les. Tu sais, les cavernes qui sont dans la roche.
4: Ah oui, oui, oui.
2: Le Christ Rédempteur au Brésil, le Machu Picchu.
4: Ah, le Machu Picchu.
3: Oui. Et il y a ma 307, je crois.
2: Voilà. Le Chichen Itza au Mexique. Le Colisée en Italie, vous me l'avez oublié celui-là.
3: Ah, le Colisée.
2: Allez, mathématiques.
5: Et il y avait Nathalie aussi.
2: Et ma chérie, évidemment, qui fait partie de la 8e merveille du monde. D'ailleurs, je viens de dégager le Taj Mahal, j'ai mis Nathalie.
3: Et les G-Squad aussi.
2: Et les G-Squad viennent de remplacer.
5: Le Machu Picchu.
2: C'est Stouf qui a tenu absolument à ce qu'on a dit. Mathématiques.
5: Oh non, pas ça.
2: Mathématiques. Stouf possède un hôtel particulier. D'une surface totale, écoutez les chiffres, de 3000 mètres carrés.
4: On va prendre la calculette, on va voir la calculette.
2: Ouais, 3000 mètres carrés.
3: Ouais,
2: 3000 mètres carrés. La niche du chien fait 149 mètres carrés.
3: Ah oui, pas mal.
2: La chambre du domestique fait 5 mètres carrés. Stouf affirme que la niche du chien est 30 fois plus grande que la chambre du domestique, mais a-t-elle raison?
3: 140, de toute façon, 5 fois 140. Attends, non. 30, 5 fois 30, ça fait.
4: Attends, redis ta phrase, c'est
3: 115.
2: La niche du chien.
4: Elle est à combien? 149.
2: 149. La chambre du domestique, 5 mètres carrés. La niche du chien est 30 fois plus grande que la chambre, dit Stouf. A-t-elle raison?
3: Un peu moins, un peu moins.
2: Eh bien, un peu moins. 29,8 fois plus grande.
4: Ah, c'est combien de fois?
2: Stouf a donc globalement raison si on accepte l'arrondi au chiffre supérieur.
3: Donc la niche du chien est à peu près 29 30. Fois supérieure à la pièce à vivre du domestique.
2: Physique chimie, quelle est la composition d'un P?
5: C'est du gaz.
3: Oui, mais attends, il y a du méthane.
2: Méthane, oui,
3: 7%. Il doit y avoir du CO2, j'imagine.
2: CO2, oui, 10%.
5: De la merde?
2: Non. On dit des matières fécales, mais non.
5: Pardon.
2: On ne parle que de gaz, on parle pas de.
3: Il y a du soufre, peut-être.
2: Vous m'avez obligé. Non, vous m'avez pas. Il n'y a pas de soufre.
3: Les G-Squad.
5: De l'oxygène.
2: Non.
5: De l'oxygène.
2: Il y en a un qui est à 60%. L'azote, vous l'avez oublié.
3: L'azote.
2: Un truc qui s'enflamme si vous mettez, une flamme. L'hydrogène. 20%, vous m'avez oublié un truc.
3: L'oxygène.
2: L'oxygène à 3%. Vous n'êtes pas mauvais, les amis. Dans un instant, on appelle ceux qui bossent, qui ont très chaud. On vous fait une bise, on appelle par hasard. Et Jeff Tuch sera là.
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2: Vous êtes avec nous, vous êtes là tous les matins et tous les après-midi, 15h30, 18h pour vous raccompagner l'après-midi. Les auditeurs tout à l'heure nous diront pourquoi ils ont hâte d'être en vacances. Il y en a peut-être qui nous écoutent là, qui se disent ah, j'en peux plus. Vivement que je sois en vacances. Par exemple, les gens de l'équipe Théo qui bossent avec nous, qui est à la vidéo. Mon petit Théo, t'as très envie d'être en vacances ou pas? Tu es en vacances quand déjà?
3: Bah pour l'instant, j'en ai pas.
2: Ah, tu vois, mon Théo, tu vois,
4: t'es un vrai,
2: Théo, tu bosses à l'école Coé, toi, voilà.
4: Ouais.
2: Vacances, ça sert à rien, ça. C'est pour les.
4: Pour les faibles.
2: C'est pas vacances, c'est quoi? Mais quand vous y êtes, vous faites chier.
4: On se reposera plus tard.
2: Manger des glaces, fumer des clopes, boire sur une plage. Oh là là. Sans
4: qui
2: merde.
4: Fait,
2: sur une
4: qui
2: plage.
4: Fait la vie, non.
2: Les gamins qui vous balancent du sable, c'est ça, vous avez envie? Prendre une location hors de prix, aller dans un buffet, dans un club et faire la queue leu leu pour manger une tomate mozzarella qui n'a pas de goût?
4: Ah, tu sais quoi, j'annule les miennes.
2: Bah oui, c'est ça les vacances.
4: Non, tu
2: vas où en vacances, Vito?
5: Moi, je vais chez ma mère en Espagne.
2: Très bien, ça.
5: Oui.
2: À quel endroit?
5: Entre Valence et Alicante, allez.
2: Très bien, ça. Ah, j'ai un copain qui habite là-bas.
5: Ah oui?
2: Oui, très bien. Stouffette.
6: Luberon.
2: Luberon.
7: Dans le domaine.
2: Dans le domaine. Dans le domaine où elle fait de l'huile, elle fait
7: de la lavande.
2: Elle fait. Elle
7: a des puits de pétrole aussi.
2: Voilà. Elle a des champs de coton également, hein, là-bas.
4: Elle sert des G-Squad aussi.
2: Et elle a des verres à soie.
6: Voilà.
2: Voilà,
6: non, mais j'ai hâte d'y aller. Par contre, j'ai hâte d'y aller, vraiment.
2: Bah, je m'étonne. Je m'en doute bien. Allez, on appelle des gens qui bossent comme des dingues. C'est parti.
6: Et puis, on appelle... pire, on s'en fout, quoi.
7: Oui. De toute façon, tant qu'il n'y a pas de SACEM, il n'y a pas de vacances.
2: Bah, reste à la maison.
7: Bah, ouais, ça sent ça, oui.
2: On appelle une demoiselle.
4: Ça sème les patates.
2: Aline. Alors, Aline.
8: Oui, bonjour.
2: Comment ça va, ma petite Aline?
8: Oui, ça va, très
2: c'est
8: bien.
2: Coé,
8: merci.
2: C'est Coé avec toute l'équipe. Aline, raconte-moi ce que tu fais. Il paraît que t'as chaud.
8: Oh ben oui, je suis femme de ménage.
2: Ah, oh là. Ah oui, tu bosses, tu secoues, tu passes l'aspirateur, tu t'agites dans la maison et il fait chaud.
8: C'est ça.
7: Et il n'y a pas de clim tout là où fait. Tu travailles?
8: Non. T'es dans maintenant dans les maisons, ça va, les maisons, oui. les fenêtres sont fermées, les volets sont fermés, mais bon, on bouge, on voit. Voilà, ce matin à 8h, il faisait déjà 28 degrés dans les maisons, donc...
2: T'es dans quel coin de France?
8: En Mayenne.
2: Ah, il doit faire chaud là. Oh là là.
8: Oui.
2: Bon, tu penses à boire? Si, si, si. Laval, il boit. Tu. Non, les températures, elles sont pas Mayenne. C'est pas parce que ça s'appelle la Mayenne que tout est.
7: Je croyais qu'il faisait 15 toute l'année, moi.
2: Les températures sont Mayenne. Elles sont comment vos portions de pâtes? Mayenne. Ouais.
4: Et dans le doux, c'est nickel.
2: C'est doux.
4: C'est doux,
2: c'est doux, bien sûr. Vous allez sortir les deux prendre l'air. Ça va me fatiguer. En tout cas, Aline, je te fais un gros bisou. Prends de l'eau, bois, pense à toi, d'accord?
8: Oui, très bien, merci beaucoup.
2: Bisous, bisous, et continue de nous écouter. Je t'embrasse. On appelle qui maintenant? On appelle qui?
9: Gaylor.
2: Oh, Gaylor, j'adore ce prénom. Ouais, qu'est-ce qu'il fait? On est vers Saint-Quentin.
4: Bientôt 11h.
9: Oui, il est 10h30.
2: Qu'est-ce qu'il fait, Gaylor? Il bosse dans quoi? Eh, dis donc, Gaylor, dire au revoir bientôt. Hein. Ça va, Gaylor?
10: Ça va et vous? Bonjour l'équipe.
2: Ça va,
10: bon
2: ça va. C'est, salut, mon Gaylor, c'est Coé. On est avec tout le monde. Il bosse dans quoi, Gaylor?
10: Je suis conducteur de car.
2: T'as la clim, toi, ou pas? Dis-moi que t'as la clim.
10: Ah oui. Non.
7: Mais non. Mais il a combien d'années ton car?
2: Mais mec, c'est un bus avec les trucs ouverts à l'arrière, là, comme dans les années 30. C'est quoi comme bus?
10: C'est un car scolaire basique, c'est
2: ça. T'as la clim, toi, ou pas? Dis-moi que t'as la clim.
7: Oui.
10: Non.
7: Mais non. Mais il a combien d'années ton car?
2: Mais mec, c'est un bus avec les trucs ouverts à l'arrière, là, comme dans les années 30. C'est quoi comme bus?
10: C'est un car scolaire basique, c'est... Il n'y a pas la clim, il est de 2013.
5: T'es enfermé dans la soute?
2: 2013.

0: du maternel au lycéen.
1: Tu veux que je te dise ? Laisser, alors tu y es pour rien, hein, ouais, mais laisser voyager des gamins dans des bus avec des grandes baies vitrées, le soleil sans clim, c'est criminel. Hein.
2: Bah, oui.
1: Là, je vais te dire, il y aurait un gamin qui aurait un problème, une insuffisance, qui aurait, malheureusement, je le souhaite pas, hein, mais qui aurait un énorme problème, je pense que tout le monde est mal. Hein.
2: Mais même lui, le chauffeur.
1: Là, et le chauffeur, les conditions
2: chaleur,
1: dans lesquelles il bosse.
2: Tu te sens pas bien, tu te rends pas compte.
1: Bisous, Manguilord, vas-y, courage, bois de l'eau.
0: Merci à vous aussi, bon courage.
1: Salut, salut, la France qui bosse est cachot, on a qui ?
3: On appelle Fabienne.
1: Bonjour, oui, ma petite Fabienne, on l'appelle. Allez, Fabienne, elle est ébéniste. Oh, tiens, ça aussi, le mouvement, là.
3: Elle est tout le temps là, ébéniste. Quelle température ?
1: Ça va, ma petite chérie ? Ça va, Fabienne ? C'est Coé ?
4: Ça va bien.
1: Ça va bien. Elle est ébéniste, Fabienne. C'est-à-dire, tu bosses.
5: C'est
1: ce qui les fait rire. Ils pensent que quand on est ébéniste, on répond toujours ébé.
2: Voilà.
1: T'as chaud, Fabienne.
4: Eh ben non.
5: Eh ben non.
4: Très chaud.
1: Combien il fait dans l'atelier là ?
4: Là, il fait 33.
1: Oh,
2: ça va.
4: Ça va.
2: Ça va,
4: hein. Ah ouais, il y en a qui ont des fours.
1: Bon, 33. Alors, 33, c'est chaud, mais c'est chaud.
2: Ouais.
1: Ah, c'est chaud quand même.
2: C'est chaud, oui.
1: Déjà là, je pense. Là, il fait 30, là, ici, je pense.
6: On n'a pas de thermomètre, au fait, là ?
2: Non.
1: Je pense que là, il fait 30, là où on est.
3: Oui, je pense là que. Oui, oui, là.
2: Ah, je pense
1: là. Là, il fait 30, là, j'ai l'impression que je suis. Ça me rappelle une vieille expérience dans un hammam où je ne suis pas resté longtemps. Bah, ça fait déjà longtemps que je suis dedans, là. C'est le truc où. C'est le sauna où on te met de l'eau dessus, ça fait.
6: Ouais.
1: Ah, là, je déteste ça. T'as un chéri, Fabienne, il bosse dans quoi ?
4: Oui, j'ai un chéri, il bosse encore dans un endroit plus chaud que moi.
1: C'est quoi ?
4: C'est une usine où il y a des fours qui chauffent et du coup, c'est encore pire.
1: Ah bah oui.
4: C'est encore pire. Lui monte à 45.
1: Et il continue de le faire bosser ?
4: Ouais, ben là, il a commencé plus tôt, il va finir plus tôt. On adapte nos horaires.
1: Marion, c'est fou. Ouais, écoute, je te fais un gros bisou et tu feras un bisou à ton chéri. Je te souhaite plein de courage et à ton chéri aussi, d'accord ? Courage.
4: Merci.
1: Bisous, bisous. Il nous en reste une ou pas ? T'embrases. On a qui d'autre ? On a Roman, on appelle Roman, puis après c'est fini. Oh pff, oui, Roman, j'ai pas vu le métier.
7: Voilà.
1: Vous allez voir comme il doit faire chaud.
8: Allô.
1: Roman, bonjour, c'est Coé, comment ça va ?
8: Salut Coé, salut toute l'équipe.
1: Bonjour Roman. Roman, elle bosse dans quoi ?
7: Ouais, chez Picard.
8: Alors, dans un pressing blanchisserie.
1: Eh, le pressing, le fameux.
2: La vapeur, hein.
1: La vapeur. La vapeur avec le. Oh là là.
8: L'horreur.
1: T'as chaud, mais combien il fait dans le pressing ?
8: Il fait 35 degrés, c'est une horreur,
1: c'est
8: on est obligé de tout fermer, c'est terrible.
1: Depuis
8: c'est
1: le terrible. Début de la semaine, on avait oublié les pressings.
6: Vous pouvez pas faire sécher le linge dehors, là, plutôt ?
1: C'est incroyable, arrêtez de l'appeler plus tôt, elle s'appelle Romane.
6: Ah,
1: c'est dans quel coin ton pressing ?
8: À Guingamp, tout simplement.
1: Ah voilà, il est content, il l'a casé. Je te fais un gros bisou, bisous et bon week-end. Profite
8: bisous,
1: en tout cas.
8: Bisous.
1: Allez,
8: les bleus.
1: Allez, Guingamp. Dans un instant. Et Guingamp, les bleus et toutes les couleurs. Jeff, tu seras là.
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1: Ce soir, les bleus vont jouer. Allez les bleus.
6: Allez les bleus.
1: J'ai dit, allez les bleus.
2: Pronostic ?
1: Contre qui ?
2: La Norvège.
1: Norvège, 2-0.
7: Ah ouais.
6: Oui, de qui ?
1: But de Kylian Mbappé
6: et Platini
1: et Ousmane Dembélé.
7: C'est les deux seuls que tu connais.
1: Parce que j'en ai fait une chanson.

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1: Je vous explique le principe, le bac à coco dans un instant, vous jouez avec nous, vous partez en vacances dans les résidences Lagrange, celle de votre choix, où vous voulez, vous envoyez Coé au 7-12-13, vous pouvez partir selon votre choix, vous avez envie de frais, vous n'en pouvez plus, Blim, La Plagne, Léger, c'est très très bien. La montagne, c'est toujours plus frais. Biarritz, Sanary, Sainte-Maxime, dans le Var, Cancale, en Bretagne. En théorie, c'est toujours un petit peu plus frais, mais il a fait très chaud. Strasbourg, en Alsace, si vous aimez les marchés de Noël, la Provence vous tend les bras. Vous choisissez la résidence, vous y allez. Tiens, aujourd'hui, c'est brevet des collèges. On a des stagiaires qui sont dans l'immeuble depuis quelques jours. On leur posera des questions à la fin de l'émission.
2: Allez.
3: Vous êtes censé avoir eu votre brevet, de toute façon.
1: Niveau troisième. On verra. Oh, il y en a un qui va regarder.
3: Il a l'air confiant.
1: Il y en a un plein de confiance. Ouais. Il va regarder, il m'a fait le clin d'œil. T'inquiète, j'étais très très bon.
4: Je suis désolé, je dois vous laisser.
1: C'est là que tu vas voir les stagiaires qui repartent. Oh là là, j'ai une réunion. Il faut que j'aille. Ah, attendez, j'ai des questions. Bon, ça va.
4: C'est niveau brevet, quoi.
1: Non, là, j'ai vu les questions. Là, vous allez vous en sortir. Ils ont des têtes intelligentes, ils sont fringants. Non, ils vont s'en sortir. Jeff Tuch est avec nous parce qu'aujourd'hui, on en parlait, c'est le brevet. Après 2 jours de flottement, le ministre l'a annoncé, les épreuves du brevet, décision ouvertement vraiment critiquée par la plupart du personnel et des parents d'élèves en disant que c'était pas bien de faire avec un tel climat, mais visiblement ils pouvaient pas décaler, c'était trop compliqué. Ça mettait beaucoup de gens dans un problème d'organisation et beaucoup de collèges, donc c'est maintenu. Jeff Tuch est avec nous, ça va mon Jeff?
5: Coucou les quoi, il fait chaud. Il fait chaud. Les troisièmes qui passent le brevet pendant la canicule. Je vous le dis, ça va pas être une promenade de santé. Déjà que retenir les dates de l'histoire. Avec 40 degrés dans la salle, le cerveau il fait comme une friteuse. Ça chauffe, ça crépite, à la fin il n'y a plus grand chose de croustillant.
1: Mais là, ils vont pas avoir le choix les pauvres.
5: Faut relativiser. Voilà. Avant c'était pire. Nous à l'époque on révisait pas. Ouais, des bouteilles d'eau fraîche, des ventilateurs, des cris. On avait un stylo, une feuille, parfois même un cartable, qui faisait le poids d'un âne mort que tu portais quand t'avais mal au dos. Le seul rafraîchissement, c'est quand quelqu'un ouvrait la fenêtre et que le courant d'air envoyait des copies de tout le monde dans la cour. Tu récupérais la copie de Julien. Tu mets pour Julien.
1: C'est vrai. Et vous avez complètement raison, mon petit.
5: Puis faut pas oublier un truc, mon couille. Le brevet, c'est pas le bac non plus. C'est comme un contrôle technique du cerveau. Tu vois, on vérifie que les pièces sont encore là, que ça démarre, et après tu repars vers le bac. Voilà, c'est contrôler la courroie, alors c'est ça. C'est ça le premier collège.
1: Je suis très étonné, mais c'est une analyse qui est fine.
4: Mais grave.
1: Un dernier mot pour peut-être tous les troisièmes qui nous écoutent.
5: Alors les jeunes, écoutez Jeff Tuch. Courage les amis, buvez de l'eau. Mettez-vous à l'ombre quand vous pouvez, sous la table. Et si vous avez un trou de mémoire, dites-vous que c'est pas grave. Même les anciens, ils oublient des trucs. Moi par exemple, j'ai oublié pourquoi je suis venu dans la cuisine. Mais j'ai retrouvé un paquet de chips, donc finalement j'ai gagné. Courage. Et n'oubliez pas, si vous n'avez pas le brevet, vous pouvez gagner au loto comme moi.
1: Bravo, bravo, on t'aime fort, n'oublie pas.
5: Mais si je vous aime.
1: Fais attention à toi, parce que la canicule, qu'est-ce que ça fait?
5: Il fait chaud. Il fait chaud, on transpire.
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1: Allez, pourquoi vous avez hâte d'être en vacances? On en parle dans un instant. 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On se fera la vision, on testera les connaissances.

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3: Alors, je vous préviens, la question va aller très très vite. Je la pose à mes auditeurs, mais je la pose très vite à vous. Pourquoi vous avez hâte d'être en vacances?
4: Pour profiter des enfants.
3: Quoi t'arrêtes d'être en vacances, Pietre?
5: Je passe.
3: Les grasses mat. Pourquoi t'as hâte d'être en vacances, Vito?
6: Pour se reposer, là.
3: Pourquoi t'as hâte d'être en vacances que tu n'auras pas, Théo, notre réalisateur?
6: Voilà. Pour travailler mes projets.
3: Merci
6: perso.
3: Beaucoup. Bah voilà, tes projets perso. C'est quoi tes projets perso? C'est très intéressant, mais on en parlera une autre fois.
7: Alors, j'ai un pilote d'une série que je voudrais tourner.
3: Non.
7: Ici.
3: Comment ça s'appelle?
7: Ça s'appelle La Revanche des Marmottes.
3: Ah ouais?
8: C'est moins de 18.
7: C'est compliqué à expliquer. Non. J'ai un court-métrage.
3: Ici, on n'a pas le temps.
4: Bravo, Théo.
3: Bravo, mon Théo. Il est brillant, Théo. Il est brillant.
8: Oui, il est trop
3: bon, là, on cherche les sous, mais si on a les sous, il travaille avec nous à la rentrée. Mélissa, bonjour, ma petite Mélissa.
9: Salut tout le monde.
3: Salut, Mélissa. Raconte-moi pourquoi tu as hâte d'être en vacances.
9: Déjà parce que je ne serai plus dans ce périscolaire et je verrai plus autant d'enfants. Mais c'est surtout que je vais descendre dans le sud pour aller voir ma mère qui vieillit.
3: Attends, tu m'as dit je serai plus dans le périscolaire, je verrai plus les gamins. Ouais. C'est-à-dire que c'est ton métier et tu dis j'ai hâte d'être en vacances parce que je peux plus les voir.
9: Ouais, c'est ça.
3: Bah oui. Et tu vas aller voir maman, elle habite où maman?
9: Elle habite dans l'Aveyron.
3: C'est important. Elle a des petits soucis de santé, c'est ça?
9: Non, ça va encore, mais bon, elle a 71 ans. Quoi.
3: D'accord, non, mais je croyais que j'avais entendu qu'elle avait des petits problèmes de santé. Alors, tout va bien.
9: Non.
3: Tout va bien.
9: Et la deuxième semaine de août, je pars en voyage de noces.
3: Ah, bravo, tu vas partir où?
9: Je pars vers Perpignan, je me fais un truc tout simple, mais c'est pas mes enfants, du coup.
3: C'est bien.
5: Tu dis mais vous êtes deux quand même.
3: Elle l'a dégagé, mais elle prend son voyage de noces pour elle. Toute la thune du voyage de noces, mais elle le prend que pour elle.
5: Elle peut plus se voir non plus.
3: Elle peut plus me plaire. Les merdeux, les gamins et son mari, elle dégage ça. Ça dégage, elle part tout seule. Bon, allez, tu feras un bisou à ton chéri, profite de ton voyage de noces. Bisous, Abel. Bisous, Mélissa.
9: Ça marche, merci.
3: Bisous. On a qui d'autre? Tiffany.
5: Tiffany.
3: Ça va, Tiffany?
9: Oui, ça va bien.
3: Très bien. Pourquoi t'as hâte de partir en vacances, Tiffany?
9: Eh ben, pour profiter des bons moments en famille, une petite surprise pour mes enfants parce qu'ils ont bien bossé, donc on les emmène normalement au Futuroscope.
3: Ah, bien ça. Ah, ils vont kiffer.
9: Et aussi, on a le mariage de mon cousin et les 40 ans et 18 ans de mon enfant.
3: Bon, bah,
9: chargé,
3: ça va. Chargé.
9: Très posant. Mais on aime bien.
3: Mais c'est bien.
9: Mais,
3: t'as raison, un peu de fête, les copains, les amis, du barbecue. Exactement. Moi, j'ai hâte de retrouver mes amis, d'avoir le temps de retrouver mes amis. Oui. Tu sais, j'ai plus le temps. J'ai des amis dans le sud, des copains. J'ai hâte de poser avec eux, faire une côte de bœuf, un verre de vin rouge. Pour prendre le temps. Mes copains du nord, à côté du Touquet. Oui, voilà. Prendre le temps de kiffer un petit peu, de se poser, de pas dire ah là là, je repars dimanche parce que j'ai l'émission lundi. Tu vois, c'est ce qui m'intéresse dans ces vacances-là.
8: De profiter le dimanche soir.
3: Profiter des amis, de la famille et tout et tout. Bisous, je t'embrasse, ma petite Tiffany.
9: Bisous, à bientôt.
3: Bisous, bisous. Jérôme, on finit par toi, mon Jérôme. Alors, Jérôme? Pourquoi? Alors, c'est pas Jérôme? Non, mais sinon, tu me passes qui tu veux. Hein.
10: C'est Sandra, je crois.
3: C'est Sandra, ça va, Sandra? Pourquoi t'as hâte de partir en vacances, Sandra?
11: De pour ne plus entendre le réveil tous les matins. J'en peux plus du réveil.
3: À quelle heure il sonne?
10: Du bien, celui-là.
3: Quelle heure il sonne?
11: À 6h30. Bon, c'est pas très tôt par rapport à vous, mais c'est quand même difficile.
3: Tu veux que je te parle du mien à 4h15? Pique un peu celui-là.
11: Non, je ne peux pas imaginer.
3: Picouille un peu celui-là. Celui-là, il est un peu...
8: Ce matin, il n'a pas sonné.
10: Il a eu un problème, le tien.
8: Alors qu'il est à 4h40, mais ce matin... Oh, bizarre.
3: C'est fou. Incroyable, ça. Hein. Alors qu'il a sonné toute l'année. On me le convoquerai avec vous à votre réveil. Il a rendez-vous chez le RH.
8: Ouais.
3: Bisous, ma petite Sandra. Je t'embrasse.
11: Bisous.
3: Gros bisous à toi. Vous restez là.
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3: Les vacances, dans un instant, c'est pour vous, c'est cadeau. Et ensuite, teste la connaissance.
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2: 7h-11h, ça, on finira l'émission avec ce titre, si on a le temps. Hein. Mais en théorie, oui. Ouais. Nelly Furtado avec Manhater. Bonjour Jérôme, bonjour Lynn.
3: Coucou Coé, coucou Loki.
4: Bonjour.
2: Coucou tout le monde.
4: Bonjour, bonjour.
2: Coucou les deux, bonjour, bonjour.
3: Salut.
2: Ça va, vous êtes
3: bonjour,
2: en forme
3: bonjour.
2: Ça va, tout va bien.
3: Oui, moi je suis content d'être au boulot.
2: C'est quoi ton boulot?
3: Je suis en fait dans ça n'a pas d'importance, mais c'est dans un truc climatisé.
2: Bah oui, t'as raison.
5: En ce moment, c'est des trucs climatisés.
2: Il bosse au siège des Verts. Ah ouais. Il est très content. Ah ouais. Très content, il est là.
5: Il est sur 18.
2: Il doit passer sans ring Cordelier. Voilà. Il fait là, on est bien là.
5: On arrose
2: fait...
5: la rue avec l'eau du robinet.
6: Exactement.
2: Cordelier, la patronne des Verts, elle est passée devant lui tout à l'heure. Il lui a dit alors. Ça va?
7: Oh là là, qu'est-ce que je suis bien.
2: Bah ouais, t'auras bien. Si t'es bien, c'est bien. Jérôme, tu choisis qui?
3: Et bah toi.
2: Ah ouais, putain, on m'a beaucoup choisi, je suis pas bon en ce moment. Mais je vous préviens, je suis tout déchiré, je suis au taquet. Tu choisis qui, ma petite Lynn?
4: Piètre.
2: Allez, on y va. Une bonne odeur. Un truc qui rafraîchit, quelque chose qui est dans le placard et quelqu'un qu'on aimerait pas voir en slip. On y va, c'est parti. Vous êtes prêts? J'attends la lettre.
8: La lettre B.
9: Oh, ça devrait être pas mal ça.

0: manque. Hein.
1: Ah,
2: c'est
1: vrai.
2: C'est dommage.
1: Ah,
2: pour
1: c'est
2: toi.
1: Dommage parce que je crois qu'il a tout à côté.
3: Ah, ouais. Il a tout à côté peut-être.
2: Alors, bon, il va
0: une ville, Belfort.
2: Bagnouls.
3: Et Bordeaux.
4: Oui.
1: Bagnouls.
4: Oui, c'est à côté de Perpignan.
1: Ah ouais.
3: Ouais. Bagnouls de Bigorre, c'est pas ça?
2: Non, rien à voir. C'est du.
3: C'est du vin cuit.
4: Non, non. Non. Non. Ensuite.
3: Cette ville-là n'existe pas.
4: Ensuite, arrêtez.
1: T'as pas.
4: Oui, oui, bon.
3: Mais je l'ai pas entendu.
4: J'ai... Non, bah, n'entends pas,
2: Pierre. C'est pas plus mal, parce que toutes voilà. Les conneries que dit Théo, faut pas tout entendre. Une bonne odeur du Babybel.
4: Babybel
2: bah, j'aime bien Babybel.
1: Une bonne odeur.
2: Bah, ça sent bon, le Babybel.
1: Ça sent rien du tout, le Babybel.
2: Babybel, ça sent bon, t'ouvres un Babybel.
1: Non, ça sent rien du tout, le Babybel. C'est même pas du fromage, c'est de la
2: cire. On t'a pas demandé que ça sentait du fromage.
1: Tu m'as arnaqué hier, tu m'arnaqueras pas aujourd'hui.
2: Moi, souvent, ça m'arrive. Moi, souvent, je
4: sens pas.
2: Je suis chez moi, souvent, j'ouvre un Babybel, je l'ouvre en deux.
1: Non, ça sent rien du tout.
2: Ça t'est jamais arrivé?
1: Non, j'en ai rien
2: à
1: foutre.
2: Ça t'est jamais arrivé? T'es dans ton canapé, t'ouvres ton Babybel et tu fais. Ah, je suis bien!
1: Non. S'il y a bien un truc industriel qui sent rien,
2: c'est
1: le Babybel.
2: T'as mis quoi, toi?
1: Moi, j'ai mis bergamote.
4: Oui.
3: Ah, oui.
4: Bien.
2: Ça rafraîchit.
1: Non, c'est un mytho.
4: Quoi?
1: Si, t'as mis Babybel.
2: Si, j'ai mis bergamote.
1: Ça s'écrit B-I-T-E?
2: Oui. Non, mais, j'en ai marre de me faire ronfler. Moi, je suis honnête et tous les jours, non, sauf que tu pourras lui enlever un peu.
4: J'ai envie de ça, ça fait un rond.
1: Mais non! Je me dis, c'est marrant, il y a peu de
2: ça. Ça rafraîchit.
1: Une binouze.
4: Ah, j'ai eu peur. Une bière, ouais, ok.
3: Une bière.
2: Un Babybel.
4: Non,
2: si tu ouvres ton Babybel,
4: non,
1: c'est pour moi. Je sais plus qui a voté
2: dans le
1: pour
2: placard.
1: Moi, c'est pour moi. Des biscuits, oh
4: oui,
1: là
4: bien
1: là.
4: Joué.
2: Des Bounty.
4: Oui, ça marche.
1: Si tu veux.
2: D'accord. Quelqu'un qu'on n'aimerait pas voir en slip.
1: Boudère.
2: Pauvre.
1: Je vais pas celui-là.
2: J'avais Bourville.
4: C'est Piet quand même.
1: Allez.
2: Lynn, je t'envoie en vacances grâce à Piet dans la résidence de ton choix.
4: Oh, cool.
2: Résidence Lagrange, 4 personnes, tu vas avec les enfants, la famille, tu choisis la ville, la montagne, la destination de ton choix, Strasbourg, La Plagne, Léger, Biarritz, Sanary. Bisous ma belle, bisous.
5: Super, merci beaucoup, bisous.
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1: Fin d'émission aujourd'hui, brevet des collèges, on va faire très très vite notre stagiaire numéro 1 qui a été avec nous toute la semaine, qui s'appelle
2: Vincent.
1: Vincent, passionné Vincent. Vincent, ouais, il veut faire de la radio, il a dit je veux faire de la radio, mais ici, quand même énorme.
3: Je suis ici.
1: Ça va bon Vincent?
2: Ça va et toi?
1: Tout le monde a été sympa avec toi?
2: Ouais, franchement c'était super.
1: Vincent, on y va. Un article coûte 80 euros, il est soldé à moins 25, quel est son nouveau prix? 55, 60, 65 ou 70?
2: 60.
1: Bravo, bonne réponse. Client suivant. Celui qui nous a regardé tout à l'heure quand j'ai dit il y aura des questions. Très confiant, il m'a fait genre, t'es stagiaire à quel niveau? T'as fait quoi ici?
4: Je suis chez CNews, je fais un stage de seconde.
1: Bravo. Quel prénom?
4: Gabriel.
1: Gabriel. Bravo Gabriel. Quel est l'air d'un rectangle d'une longueur de 12 cm, largeur 5? 17 cm.
4: 12 fois 5?
1: Comment?
4: C'est pas 12 fois 5?
1: 12 sur 5.
5: 12 fois 5, ouais.
4: 12 fois 5.
1: Donc, 17 cm, 34, 60 ou 120?
4: J'en sais rien.
1: Essaye de faire un effort.
6: Propositions.
1: 12 cm sur 5. Il fait 17 cm, 34, 60 ou 120?
4: 120.
6: Mais non, 12 fois 5, ça peut pas faire 120.
4: Je sais.
1: Il fait 60. Il fait 60 cm. Merci, suivant. T'as pas ton brevet. Allez, on enchaîne. On enchaîne. Mademoiselle, prénom?
7: Anna.
1: Ça va, Anna?
7: Très bien, et vous?
1: Le stage, tu l'as fait où?
7: CNews.
1: Très bien. Dans la phrase, les enfants jouent dans le jardin. Quel est le verbe?
7: Joue.
1: Bravo, excellent.
7: C'est facile, ça.
1: Mais je l'ai trouvé gentil depuis tout à l'heure. Pas de raison. Vas-y, c'est quoi ton prénom?
8: Martin.
1: Martin, t'as fait quoi, toi?
8: Et quoi? Ici, dans la région. À Europe 1.
1: Europe 1, c'est bien passé?
8: Ouais, c'est bien.
1: Ouais, t'as vu qui te connu?
8: Qui te connu, ouais. Pascal Pro.
1: Il est gentil?
8: Ouais, ça va.
1: Il t'a pas parlé, je suis sûr.
8: Trois mots.
1: Souvent, les gens ne parlent pas aux stagiaires. Ouais. C'est vrai, hein, les gens n'ont pas le temps. En fait, c'est vrai, les gens dans les boulots, c'est pas de la méchanceté, ils n'ont pas le temps de parler aux stagiaires.
5: Ouais, et puis il a tout le temps la bouche pleine.
1: Moi, à chaque fois, je leur dis bonjour et je leur dis va me chercher à manger avec ton argent. Quoi? Je leur parle. Écoute-moi bien, mon grand, on est parti. Quel mot est un adjectif dans la phrase les enfants jouent dans le jardin? Non, pardon, c'est pas ça. Non, pardon. Quel mot? Non, j'ai changé de phrase. Quel mot est un adjectif? Courir, maison, grand, lentement.
8: Grand.
1: Bravo. Suivant. Bravo.
9: C'est brevet, ça?
1: Comment?
9: Sixième, ça?
5: Je pense pas.
10: Bah, tu sais tu peux avoir des trucs comme ça. Hein.
1: Quel est ton prénom, mademoiselle?
11: Joyce.
1: Ça va, Joyce? T'as fait quoi? T'as bossé où, toi?
11: De quoi? Europe 1.
1: Ça a été?
11: Ouais, c'est génial.
1: D'accord. T'as vu qui?
11: J'ai vu Pascal Pro, Miss France.
1: Et Miss France sur Europe 1?
11: Christian Cavier.
1: Ouais,
11: des stars, quoi.
1: Des stars, des stars, bien sûr. Attention, quel est le synonyme de rapide? Lent, vif, calme, lourd? Bravo, je voudrais remercier mon stagiaire qui a fait le truc en mettant lent étant la bonne réponse.
5: Bravo.
1: Allez, vraiment, il
6: est à Sciences Po. Hein.
1: C'est quoi ton prénom?
11: Mila.
1: Ça va, Mila?
11: Oui, ça va.
1: T'as fait quoi ton stage? Tu l'as fait où?
11: Europe 1.
1: Bah, t'as vu, ça c'est en train de donner des idées Europe 1. Ils vont se dire pourquoi on garde autant de gens, finalement ça marche avec des stagiaires.
6: Bah, oui.
1: Quel est le roi de France pendant la Révolution française? Je ne t'aide pas. Comment?
11: Louis XVI.
5: Bravo.
1: Allez, deuxième chance pour mon camarade là, Gabriel. Gabriel.
6: C'est lui qui était confiant, c'est le seul qui a eu une mauvaise réponse.
1: Gabriel, capitale de l'Italie, personne n'aide.
12: Laissez-moi réfléchir.
1: Milan, Naples, Venise, Rome.
12: C'est à Rome.
1: T'es sûr?
12: Vous me posez des questions.
1: Attendez. Oui, c'est le principe d'un questionnaire. Je sais que c'est assez moche, mais le principe d'un questionnaire, c'est des questions. Alors, Milan, Naples, Rome, Venise, on t'a aidé, on t'a proposé de réfléchir une deuxième fois.
12: Okay.
1: Milan, Naples, Rome,
13: j'adore
1: Venise.
13: J'adore parce que personne de ses copains lui souffle ou l'aide, quoi.
1: Comment?
12: C'est pas Venise.
1: Bah si, c'était Rome. Allez, voilà.
12: Les questions pièges.
1: Ah oui, c'est vrai. Non, mais t'as raison. Ah, il était très très dur cette question. Salut mon pote. Salut à tous, bon week-end. Bisous. Portez-vous bien, soyez sages. Lundi, on est là, pas de vacances pour nous. Ciao.
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Allez, bienvenue sur Orbe 2 et bon courage pour cette dernière journée de la semaine. C'est Julien Fruité. Je crois qu'on n'a jamais été aussi nombreux à croire en Dieu, là. Au Dieu de la pluie, au Dieu de la météo. Dans certaines régions, on brille pour perdre 15 degrés. Là, c'est bon, on n'en peut plus. Ça y est, c'est assez. Bon, le groupe Kyo arrive sur Orbe 2 après Ray. Ray is my husband sur Orbe 2 Pop Radio.

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Europe 2, sachez que pour cet été, le bracelet à la cheville revient très très très fort. Mais pas juste, vous savez, la petite chaîne toute fine, non. Le bracelet XXL à la cheville, c'est le bijou estival, faites-moi confiance. Bon, Rihanna en porte, hein, donc on peut lui faire confiance. Moi, non, c'est un peu bancal au niveau de la mode, mais elle, c'est bon. La voici, Rihanna, avec l'un de ses plus grands classiques. On écoute Diamonds sur Europe 2, Pop Radio. 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

0: Mais quelle bonne idée d'écouter Europe 2, on se régale là.
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0: Oh oui, on se régale. Voilà le groupe Coldplay, c'est parfait. Bah avec eux, allez tranquille, un peu importe le moment de la journée, matin, midi et soir, est-ce quand ils veulent, ils peuvent débarquer à la maison quand ils veulent. Le frigo est plein, qu'ils se servent. On n'est jamais déçus. Toujours content de les écouter, c'est vrai. Bonus Pop Europe 2 Coldplay, on écoute Talk sur Europe 2 Pop Radio.

0: 42. On est d'accord que pendant les soldes, on aimerait tous faire soit du XXS, soit du XXL et chausser du 49. Hein, on est d'accord. Là, oui, on ferait des affaires pendant les soldes. Là, oui. Bon, croyez-moi, vous allez faire une belle affaire avec la playlist Pop Europe 2 pendant 30 minutes non-stop. Alex Warren se prépare, Lily Wood and the Prick et Matt Con avec Begin sur Europe 2.
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avant-hier en direct sur Europe 2, Laetitia à côté d'Avignon a gagné un an de loyer, presque 11 000 euros quand même, la folie. 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Vous faites ça et moi je vous passe Matt Cohen, Begin, trop bien. Juste après Mickey, ça pique un peu quand même sur Europe 2. 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

0: en week-end, on en peut plus.
1: Oh la vache.
0: Cette chaleur nous esquinte. Allez, bon courage si vous travaillez en extérieur. Bienvenue sur Europe 2, c'est Julien Fruiter. Alors je vous passe la playlist Pop Europe 2 pendant 30 minutes non-stop. Angèle, Jessie J, Taylor Swift après les infos sur Europe 2.
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3: Bonjour à tous. Ça y est, les températures baissent enfin de quelques degrés au nord-ouest à la faveur des orages. Mais le temps reste très lourd cet après-midi sur les deux tiers du pays. Toujours 61 départements en vigilance rouge. Météo détaillé en fin de flash. La déception pour des milliers de festivaliers et de bénévoles. La préfecture de Paris demande ce matin, en raison des fortes chaleurs, l'annulation de plusieurs événements prévus ce week-end dans la capitale. Notamment Solidez, le festival porté par Solidarité Sida qui devait débuter cet après-midi à l'hippodrome de Paris-Longchamp. Pas de marche des fiertés également demain. Des décisions prises dans un contexte sanitaire de plus en plus tendu à Paris particulièrement, où les passages aux urgences et les hospitalisations ne cessent d'augmenter. Le nombre d'appels au 18 a bondi de 50% dans la capitale, où il est interdit depuis quelques secondes maintenant, depuis midi, de consommer de l'alcool sur la voie publique. La vente sera interdite à partir de 18h. Plus de 850 000 collégiens sont en train de terminer leur première épreuve du brevet avec le français. Il leur reste encore 15 minutes pour peaufiner et rendre leur rédaction. Une épreuve avec des ventilateurs et des bouteilles d'eau comme promis par le ministre de l'Éducation nationale. Les autres épreuves lundi et mardi devraient suivre le même chemin, seule celle de l'après-midi pourrait être reportée au cas par cas. Les vacances d'été débutent officiellement dans une semaine en France, mais déjà beaucoup de monde sur les routes ce week-end et même dès cet après-midi. Bison Futé dresse son drapeau rouge dans le nord et le grand ouest. L'A10 est par exemple à éviter entre Tours et Poitiers sur le créneau 13h-18h. Drapeau orange à l'est. Si vous partez à l'océan, à la mer ou près d'un lac pour chercher de la fraîcheur, soyez extrêmement prudent. 55 noyades ont été recensées en France depuis le début de la canicule. C'est le dernier bilan dressé ce matin par la ministre des Sports. Marina Ferrari précise que 65% de ces noyades ont eu lieu sur des points de baignade non surveillés ou non autorisés. La France affronte la Norvège ce soir pour son troisième et dernier match de phase de poule au Mondial. Coup d'envoi 21h au Gillette Stadium de Foxborough près de Boston. Des Bleus déjà certains de voir les 16e de finale, mais le résultat de ce soir décidera de leur futur adversaire. Au jeu des projections, cela pourrait être la Suède en cas de victoire ou de nul. Et en cas de défaite, la France serait opposée à la Côte d'Ivoire. Il n'y a pas que le foot dans la vie, il y a le rugby aussi. Avec la finale du Top 14 demain soir, le Stade Toulousain, triple tenant du titre, sera le grandissime favori face à Montpellier. Coup d'envoi 21h au Stade de France.
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3: L'air devient un petit peu plus respirable cet après-midi en Normandie, en Bretagne, également le long de la façade atlantique. 24 degrés attendus à Cherbourg, 26 à Brest, 31 à Rennes et Biarritz. En revanche, les fortes chaleurs toujours présentes dans les régions centrales et à l'est du pays, jusqu'à 41 degrés en Alsace, 40 à Lyon et Clermont, 39 à Paris et Besançon. La tendance pour votre week-end, la canicule de l'histoire ancienne au nord-ouest avec encore de nombreux orages. Ailleurs, il faudra encore attendre 2-3 jours pour voir le mercure vraiment baisser. Les pluies orageuses se décaleront vers la partie est du pays. Dimanche après-midi, Julien Fruitet pour vous accompagner sur Europe 2.
0: Merci Grégory, on enchaîne direct avec la playlist Pop Europe 2 pendant 30 minutes non-stop. Alors Angèle, Justice, What You Want, on adore. C'est après Jessie J et après Taylor Swift sur Europe 2 Pop Radio. 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

ce plaisir-là avec la playlist Pop Europe 2 pendant 30 minutes non-stop. Bon, ce soir aussi, on va se faire plaisir avec la victoire de l'équipe de France de foot là pour son troisième match à la Coupe du Monde contre la Norvège. On est prêt, hein, on est chaud. Les pizzas sont au frigo et puis on écoute la chanson officielle de la compétition.

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Voici un joli classique, un énorme classique, Beyoncé avec Single Ladies.

0: Laurent, vous tombez bien. Bienvenue sur Europe 2.
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0: Bon, et ça va faire plaisir à tout le monde, mais c'est sûr. Pony Pony Run Run, alors on le répétera jamais assez. Ce groupe est français. Originaire d'Angers, et ce morceau, c'est toujours un plaisir. Toujours, on s'en

0: Oh, j'ai une idée. Allez, demain soir, oui, on va faire la fête ensemble sur Europe 2. On fait ça chacun chez soi, à la maison. On se cale sur Europe 2 tous les samedis soirs. C'est Europe 2 Mix à partir de 20h. Et c'est que du mix. Et c'est génial. À chaque fois, on se régale. Là, on va se mettre dans l'ambiance d'ailleurs avec, avec Bob Sinclair. Juste après Tilly Swims, je vous envoie la playlist Pop Europe 2 pendant 30 minutes non-stop.
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c'est parfait tout ça, hein. La playlist pop Europe 2 pendant 30 minutes non-stop. Alors on se met les Gym Class et Was juste après Marine qui vous prépare une très très belle tournée à partir du mois d'octobre, mais elle ira partout, elle passera forcément à côté de chez vous. Marine avec Escroc sur Europe 2.

0: Europe 2 à quelques heures de week-end. Bon, du soleil hein, sur les plages de la Manche. Lundi, UV est fort, 7 à 8. Attention, l'eau est très bonne jusqu'à 21 degrés. Alors attention, des orages pourront éclater cet après-midi. Des orages possibles également sur le littoral breton où l'eau est en moyenne à 18 degrés. Dans l'air, il fait entre 27 et 32. Ça commence à baisser un peu, ça fait du bien. Sur l'Atlantique aussi, des orages à tout moment et l'eau peut monter jusqu'à 24 degrés. Indice UV entre 8 et 9. Temps calme en Méditerranée avec un indice UV extrêmement fort. 10, pensez à vous protéger. La température de l'eau entre 24 et 26 degrés.
1: Ensoleillement, température de l'eau, conditions de baignade, c'était la météo des plages Europe 2.
0: Allez, on se fait la pause déjeuner ensemble sur Europe 2, c'est cool. Ah ouais. Avec tout ce que vous aimez, bien évidemment. Offenbach, Star Sailor, Four to the Floor, ça c'est tellement bien. Camilla Cabello juste avant, et puis My Smith avec Niall Horan, Drive Safe. C'est la playlist pop Europe 2 pendant 30 minutes non-stop.

Mais quelle bonne idée d'écouter la playlist de Pop Power of 2 pendant 30 minutes non-stop. Alors si jamais vous êtes en voiture là avec vos enfants derrière et vous diront mais je connais ça, bah oui, ça marche bien hein, sur les réseaux sociaux, bah oui tu m'étonnes. Notamment sur TikTok, Temper City. On adore, c'est un trio, c'est frais ce qu'ils font, c'est trop cool. Voici Self Aware sur Orbe 2, Pop Radio.

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Bon, c'est une folie hein, ce qui s'est passé là cette semaine sur Europe 2. Koé a fait un chèque en direct sur Europe 2 à Laetitia, un chèque de presque 11 000 euros, équivalent à un an de loyer hein, pour Laetitia à côté d'Avignon. C'est incroyable, c'est énorme, hein, c'est le meilleur cadeau. On l'embrasse fort, Laetitia, on est trop content pour elle. Les prochains à se faire payer le loyer, c'est vous. Inscription SMS loyer au 7 12 13 pendant qu'on écoute Charlotte Cardin et les Daft Punk sur Europe 2, Pop Radio.

0: Bon, là, il vous faut une petite douceur sur Ambiance.
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0: C'est l'heure de la petite douceur. Bon, j'ai ce qu'il vous faut. Hein. Bah oui, il suffit de demander. Moi, je suis là pour ça, les amis. Bah attends, tu rigoles ou quoi? Je suis là pour vous régaler uniquement. Voilà la superstar Kylie Minogue. Énorme bonus Pop Europe 2. Kylie Minogue, on écoute Can't Get You Out of My Head sur Europe 2. Allez, courage, c'est

0: qui vous ferait plaisir là, sur Europe 2, bah, je vous connais par cœur en même temps, je sais ce qui vous ferait des biens. La playlist pop Europe 2 pendant 30 minutes non-stop, ça tombe bien, ça arrive. On va démarrer une très jolie demi-heure avec un gars qu'on aime beaucoup, c'est Alex Warren. Alex Warren, Fever Dream, on adore, c'est trop bien. Vous aurez aussi David Guetta juste derrière ou encore The Weeknd. 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
4: Avec la chanson du festivalier qui a abusé de la drogue, ça arrive malheureusement parfois, oui. Et qui veut chanter en même temps qu'Orelsan.
5: Non, monsieur.
4: Non, trop rapide, monsieur. Le même gars qui a essayé de paraître naturel devant les policiers pendant le test salivaire. Ah, on m'a dit que c'est toujours le même gars quand il rentre chez lui qui veut expliquer à sa chérie qu'il était en séminaire professionnel. Ah ouais.
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Alors c'est encore la pause déjeuner, hein, donc on en profite à fond là, avec la playlist Pop Europe 2 pendant 30 minutes non-stop avec The Weeknd. The Weeknd qui a bientôt débarqué en France là pour une série de concerts à Lille, Paris et Nice. Ça va être énorme ça. The Weeknd, on l'écoute après Joseph Kamel sur Europe 2 Pop Radio. 200 sur

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0: Bon, 7 et Kama, vous serez déjà tous en week-end, hein.
1: Ah ouais.
0: Vous vous doutez bien, ça ne tient pas qu'à moi. Bah, moi, je suis là pour vous jouer la playlist Pop Europe 2 pendant 30 minutes non-stop. Il y a Angèle qui arrive juste après Teddy Swims. Voici Mister Know It All sur Europe 2.

0: me voilà.
1: Bah, elle sera avec nous toute la semaine prochaine hein, sur Europe 2. On est tellement contents. Angèle, notre invitée exceptionnelle, à partir de lundi soir 18h30 et tous les jours hein, pour nous parler de ses projets et pour répondre surtout à vos questions que vous lui posez. Vous nous envoyez vos vocaux sur les réseaux et puis elle y répondra. Ça, c'est cool. On enchaîne avec Martin Garrix et Ed Sheeran sur Europe 2.

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0: Ouais, on se fait du bien hein, grâce à la musique Europe 2, c'est clair.
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0: Que de la bonne, comme on aime. Tu m'étonnes, les Destiny's Child. Alors sûr, ça, que c'est bon, ça. Bonus Pop Europe 2, les Destiny's Child. On écoute Survivor sur Europe 2. 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
0: Que de la bonne, comme on aime. Tu m'étonnes, les Destiny's Child. Alors sûr, ça, que c'est bon, ça. Bonus Pop Europe 2, les Destiny's Child. On écoute Survivor sur Europe 2.

0: Europe 2, paraît-il que seulement 2 minutes de rire apportent au cœur autant de bienfaits qu'une marche de 20 minutes. Ok, pourquoi pas, mais faites gaffe quand même, pas rire trop fort là en ce moment. Non, il fait extrêmement chaud, on peut pas respirer à certains endroits. Donc, bah, c'est là, si je pars en fou rire, je m'étouffe et mon cœur il lâche. Donc attention, on y va mollo quand même. Bon, là, c'est passé la playlist Pop Europe 2 pendant 30 minutes non-stop avec Taylor Swift et puis Rihanna et Eminem qui arrivent sur Europe 2.
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Pendant 30 minutes non-stop, c'est la playlist Pop Hour 2. Alors vous aurez Eminem avant 15h. Et puis là, c'est l'un des morceaux préférés en ce moment. J'aime trop cette ambiance. La chanteuse Tovlo avec Stromae, ça parle d'une attirance physique et sensuelle très centrée sur le désir. C'est chaud. Hein. On écoute Des Fleurs sur Europe 2.

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0: 10 UV fort, 7 à 8 degrés. L'eau est bonne aussi, hein, jusqu'à 21 degrés. Alors attention, des orages pourront éclater, hein, dans l'après-midi à tout moment. Des orages aussi possibles également sur le littoral breton, où l'eau est en moyenne à 18 degrés. Dans l'air, il fait entre 27 et 32 degrés. Ça baisse un peu, donc ça permet de souffler, c'est cool. Sur l'Atlantique, il y a aussi des orages. Voilà, l'eau peut monter jusqu'à 24 degrés. Et l'indice UV est de 8 à 9. Et en Méditerranée, attention, un indice UV extrêmement fort, 10. Donc crème solaire, chapeau, parasol, tout obligatoire. La température de l'eau entre 24 et 26 degrés.
1: Ensoleillement, température de l'eau, conditions de baignade, c'était la météo des plages Europe 2.
0: Allez, on va commencer à lever le pied au boulot là. Ah ouais, si. Bah attends, vendredi 15h, ça va, on va pas non plus forcer là. Bienvenue en plein cœur de la playlist Pop Europe 2 pendant 30 minutes non-stop. My Smith, Niall Horan, Drive Safe après Imani et Ray, Where is my husband? Bienvenue sur Europe 2.

Bon, une info Europe 2, pourquoi certaines personnes subissent moins la chaleur que d'autres? Ça dépend de la capacité thermique en fait, qui n'est pas identique chez tout le monde. Moi je pense qu'elle est au plus bas, hein. Là j'ai envie de décéder. Hein. Allez, bon courage. On se fait du bien avec la playlist Pop Europe 2 pendant 30 minutes non-stop. This is Ethereum.

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4: Salut tout le monde, quel bonheur de vous retrouver. J'espère que vous êtes heureux aujourd'hui, que la journée se passe bien. Comment ça va aujourd'hui?
5: Ça va toujours.
4: Bonjour, bon, Corentin, toi je t'ai déjà vu. Ouais, Tony, toi je t'avais pas vu. Bonjour mon petit Tony.
6: Comment ça va?
4: Ça va, il est bien aujourd'hui?
6: Non, j'ai un problème. Hier soir, la raclette est partie un peu en...
4: Alors j'ai beaucoup entendu parler ce matin des problèmes de notre réalisateur qui a passé une heure chez toi, deux heures dans les toilettes.
7: Il
4: paraît que le fromage était un petit peu gras, paraît-il, et il ne l'a pas digéré.
6: C'est Corentin, il a acheté du fromage bas de gamme. Du coup,
8: j'ai pris quoi comme fromage et toi t'as pris quoi comme fromage? Vas-y dis.
4: Alors attendez, puis après on en parle plus parce que j'ai rien que d'en parler depuis ce matin, j'ai l'impression d'avoir pris un kilo.
8: J'en ai eu pour 60 balles de fromage, toi t'as commandé un vieux truc là.
6: Et j'en ai eu pour 60 balles de fromage.
4: D'ailleurs c'est comme ça qu'il s'appelle, il s'appelle le vieux truc.
9: Non mais c'est cher le fromage.
10: Pardon, vous avez pas pris de fromage pasteurisé pour madame?
6: Si, j'avais pris du pasteurisé, c'est pour ça que j'ai pris à part.
4: Et sinon les gros, 120 euros de fromage, ça valait pour une petite soirée?
8: Une fromagerie, non. Il y avait, j'avais pris des bons fromages, justement, Morbier, un à la truffe.
4: Très bien, très bien.
10: Et vous avez tout mangé?
8: Non, il en restait.
6: On a tout bouffé, non?
10: Putain, vous avez tout bouffé, les gueules là.
7: Et après, on a mangé un petit peu.
8: On ne doit pas faire les mêmes soirées, Tony, je pense.
6: Non, mais vraiment, mais frérot. C'est sûr. Mais tu rigoles ou quoi?
4: Excusez-moi, moi, pendant votre soirée, j'étais avec ma chérie en train de dîner avec Yann Muller, notre copain.
10: Et sa chérie.
4: Qui, croyez-moi, niveau. Il n'a pas laissé passer que les oies sauvages au niveau de l'alcool. Parce qu'il y a un moment donné. Il y a un moment, plus Nat qui disait, on en remet une, puis machin. Et moi, j'étais là, je dis, bah oui, mais enfin, moi, demain, je me lève quand même à 4 heures.
8: Ah oui, c'est vrai.
4: Et donc, je suis rentré à minuit, pas bien.
10: Ouais, et là, j'ai pas encore rentré.
4: Pas bien, pas bien, pas bien. Et donc, ce matin, ça a été pas facile. Vous l'avez, puis cet après-midi, non, mais voilà, la joie est revenue. Stouff est là, nickel.
10: Oui, ça va nickel.
4: Nickel, Stouff, on n'a rien, c'est pas l'esprit de la Stouff, tant que la semaine n'est pas finie, pas un écart.
10: Je bois pas, de toute façon, donc qu'est-ce que.
4: Ouais, tu ne vois plus.
10: Non, tu ne vois plus parce que je t'ai connu.
4: Je t'ai connu sous Hélène. Je t'ai connu. Il fut un temps les Petroleum Wings, crois-moi.
10: On m'appelait la poche. C'est clair.
4: Il fut un temps JRE Wing. C'était quelque chose. Hein, ça y allait. La France, comment elle va? On fait un bisou à Valérie qui habite Waterloo, à qui on va faire un gros bisou de démarrage. Bonjour Valérie.
7: Oui, perdu Napoléon.
11: Bonjour.
4: Non, c'est pas Waterloo qui l'a perdu, c'est à Waterloo. Elle habite Waterloo.
10: Waterloo près de Lille.
4: Waterloo, c'est dans le nord. Waterloo, c'est en Belgique.
6: Ah oui, il a laissé son cerveau dans mes toilettes.
7: Au Water.
4: Bon, je suis désolé, Valérie. Comment elle va, ma petite employée de banque?
11: Eh ben, elle va bien.
4: Elle va bien. Elle est une banque de quoi? Tu fais quoi là-bas? Tu racontes-moi un peu.
11: Alors en fait, je pense qu'en plus c'est une banque que tu connais, puisque je crois que tu dois être un peu client chez nous. Ça commence par être C, et en fait je suis en agence bancaire, donc je suis la conseillère. Ah, qui tu vas demander
10: Cédric Agricole.
4: Non, j'en ai plusieurs. J'ai Crédit Agricole et j'ai CIC.
10: CIC.
11: Eh ben voilà, c'est la deuxième.
4: D'accord, CIC, très bien. Bah je connais.
8: Vous êtes Coé, je vous appelle parce que. Alors.
11: Donc je suis la conseillère. Qui tu vas demander
10: Cédric Agricole.
4: Non, j'en ai plusieurs. J'ai Crédit Agricole et j'ai CIC.
10: CIC.
11: Eh ben voilà, c'est la deuxième.
4: D'accord, CIC, très bien. Bah je connais.
8: Vous êtes Coé, je vous appelle parce que.
4: Alors. Comme j'arrivais pas à vous joindre.
10: Elle a vu tes comptes.

0: Valérie, comment se passe le boulot? Ils sont gentils les gens, ils sont sympas?
1: Oui. Ouais, les clients sont très sympas. Enfin, j'ai la chance d'avoir des clients très sympas. Après, voilà, tout dépend le portefeuille. Je pense que ça reflète aussi ce que l'on veut bien donner. Donc, comme je suis une très très bonne conseillère, bah, forcément, j'ai de très bons clients.
2: Elle a dit tout dépend le portefeuille, c'est-à-dire plus ils ont d'argent, plus ils sont sympas.
1: Le portefeuille de clients. Ouais. Non, le portefeuille de clients.
0: Oh, enfin, souvent, plus il y a plus c'est garni, plus il y a de plus, plus ils sont sympas. Puis quand à ce coup ça va vers le moins, c'est oh dis donc, hein, oh.
3: Reprends-toi.
0: En tout cas, Valérie, je te fais un gros bisou. Embrasse tout le monde dans la banque qui commence par un C et qui finit par ici. D'accord?
1: Ouais, ça marche.
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2: Aux États-Unis, c'est une info qui a circulé. Une manageuse d'un McDo s'est retrouvée à servir son ex-petit ami au drive du fast-food.
3: Ça sent la saloperie.
2: Elle voit passer la tête, elle fait « Aïe, mon ex !» Visiblement, elle ne s'était pas quittée en bon terme, puisqu'avant de la servir, ils ont vu aux caméras de surveillance qu'elle allait chier les frites et qu'elle a même craché dedans. Elle s'est même filmée en train de le faire. La vidéo est devenue virale sur les réseaux sociaux. Vous vous doutez bien, elle a été licenciée. Elle a eu sa petite vengeance. Elles sont bonnes les frites, ma chérie. Et en même temps, si l'autre, c'est pas, si tu sais que c'est ton ex qui te sert et que t'es parti en très mauvais terme.
4: Tu ne les manges pas les frites.
5: Pas déjà au restaurant où bosse ton ex
4: de McDo.
3: Non mais ça, il ne fait pas le savoir le gars.
2: Est-ce que tu as confiance dans les frites? Moi j'avais appris un truc il n'y a pas longtemps, que dans certains trucs de fast-food, c'est la police.

0: bon, elle va manger. Oh, putain, mais quel boulet.
1: Ah, j'ai
2: goûté, il avait... Il a préparé les frites de son ex.
3: Ah, c'est les frites.
1: C'est quoi ce mot-là?
0: Dans certains fast-food, la police, par exemple, elle fait très attention au parcours des sandwichs.
1: Et c'est quoi le parcours des sandwichs?
0: Parce qu'elle sait très bien qu'il y a une catégorie des fois de gens qui n'aiment pas la police.
3: Ah oui.
0: Et dans les fast-food, ils crachent dans les burgers.
1: Ah.
0: Vous voyez, donc là, moi j'avais des copains qui étaient policiers, ils me disent quand on va au fast-food, on fait très attention à bien suivre notre burger.
3: Le supplément
0: de
3: sauce.
0: À bien suivre des yeux pour qu'il n'y ait pas une tentation de faire une saloperie dedans.
1: D'accord.
4: C'est du Nutella ça?
0: Non mais c'est vrai, hein. C'est vrai. C'est vrai que souvent ils avaient tendance à prendre le truc qui était déjà prêt. Pour éviter tout problème. Vous êtes, tout le monde est resté en bon terme avec ses ex, Touffe ?
1: Oui, oui. Moi, j'ai jamais fait de vengeance ou quoi, de crasse. Par contre, moi, il y en a un, tu vas pas aimer, il y en a un qui m'a déjà fait une crasse. Il avait été abandonné, mon chat, en forêt.
3: Oh, le bâtard
0: Je le connais pas, celui-là.
1: Non, tu le connais pas.
0: Ah, celui-là, je ne veux pas le connaître.
1: Et du coup, je l'ai obligé à retourner, à aller le chercher. Heureusement, il a été retrouvé. Oh. Mais sur le coup, par vengeance, il avait été abandonné, mon chat.
0: Ça, c'est le pire truc que tu puisses faire. Pietro.
4: Moi, avec mes ex, ça va. Je les appelle tous les week-ends en sortant soirée. Mais du coup, comme le lendemain, je me souviens pas de ce que je leur ai dit, du coup, je sais pas trop, en fait.
0: Voilà, Corentin.
5: Moi, non, ça reste très cordial. Tout va bien.
0: Cordial, oui, mais parce que
5: y a un enfant. Non, mais sinon, la première relation, l'une des mamans, la maman de ma chérie de l'époque, me piquait de l'argent en scred. je mettais de la monnaie sur la table de nuit, et quand elle passait faire le ménage.
0: Et la maman,
5: je dis, mais j'avais des études là.
0: Belle maman, vous avez tiré de l'argent.
5: Ouais, tiré de la thune.
0: Tony, toi, je te sens en bon terme avec tout le monde, toi.
6: Pas toutes. Hein. Franchement, il y en a une, elle m'a massacré, et en partant, elle m'avait volé mon sèche-cheveux.
0: Bon, en même temps, aujourd'hui.
6: J'en ai pas besoin, donc franchement, mais j'ai trouvé ça très rigolo.
0: Est-ce que c'est vraiment un truc que t'as besoin d'aller réclamer?
2: Non. Elle m'a rendu service, finalement.
6: Ouais, elle m'a rendu service, ouais. C'est la place. De la place pour rien, mais ouais, elle s'est barrée avec le sèche-là.
0: Vito, ça fait 10 ans que t'es avec ta chérie.
2: Ah oui, moi, mes ex, elles sont déjà loin, et puis je peux te dire,
6: j'en parle
2: contact, pas de contact. Et,
0: ta chérie, elle est du genre zéro contact.
2: Ah, bien sûr. Et j'ai même jeté des cadeaux d'ex.
0: Ah, mais je ne pensais pas que Charlotte était hystérique comme ça.
1: C'est pas resté à la cave.
4: Et des lingots d'or et tout.
0: Alors, moi, Nat, elle n'est pas du tout jalouse des ex. Elle en a même connu. On a même une que j'embrasse qui était malade une fois, une maladie assez sévère. Nat est allée avec moi à l'hôpital. Ah. Et alors moi je suis un peu bené. Moi, je suis en très bon terme avec mes ex. Parce que je me suis jamais fâché, parce que j'avais pas de raison de le faire. Et que j'estime que quand une histoire est terminée, c'est pas une raison pour se fâcher.
6: Ouais,
0: je trouve que la vie, elle est longue, on se recroise toujours. Si t'as fait une vraie saloperie, t'as piqué de l'argent, t'as machin, ça se comprend. Mais je trouve que une fin d'histoire n'est pas ce qui permet de. Donc honnêtement, elle en connaît même quelques-unes, Nat. Et c'est pas un problème.
5: Et toi, comment t'es avec ses ex?
0: Pareil. Mais j'ai zéro souci. Il y a des ex de.
1: T'es pas jaloux, toi.
0: Des ex de Nat qui sont des gens que je connais. Non,
1: toi,
0: qui sont des copains.
1: T'es un peu jaloux
6: quand on est dans la même pièce avec Nat.
1: T'es un peu jaloux, arrête.
6: Ouais.
1: Tu t'en rends pas compte.
0: Mais
1: c'est
0: je vous jure, moi, les histoires finies sont des histoires finies.
4: J'ai pas de souci. Enlève-la de l'attaché du radiateur, là, ça se fait pas. Surtout quand on est là, on le voit.
6: Faut qu'elle rentre chez elle, la dame.
0: Mais arrêtez. Vous pouvez la faire passer pour un jaloux, cela ne prendra pas.
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0: Bon, ça y est, c'est le week-end. On démarre bien toujours quand vous écoutez Europe 2. Toute l'équipe est là, Coé, sur Europe 2, 15h30, 18h. Qu'est-ce qui vous saoule le plus dans la vie? On va en parler dans un instant, c'est Coé sur Europe 2.
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1: Nous sommes à égalité dans le qui connaît le mieux son partenaire avec un générique qui a été tiré d'une cassette VHS,
2: oui,
1: vous l'entendez derrière.
2: Oui.
1: Tellement la qualité est bonne. C'est en mono là, gars.
2: Ouais.
1: Il y a encore Tex. Il y a encore Jean-Luc Reichmann qui la présente l'émission, c'est bon de dire. Donc, maintenant que nous sommes à égalité, je rappelle que c'est Nat et moi, de l'autre côté, le couple diabolique des amis Tony et Pietro.
2: Exactement,
1: celui qui perd portera à la prochaine émission lundi un t-shirt de l'équipe gagnante.
3: Ouais.
1: Bien ridicule, dans des couleurs bien immondes qu'on va
3: avec
1: choisir.
3: La grosse tête des perdants.
1: Voici la question.
2: Exactement. Alors non.
3: Des gagnants.
2: Là, je vais te poser des questions sur Nathalie. Et tu vas avoir 30 secondes pour répondre aux plus de questions.
1: Commence
2: maximum.
1: Par eux.
4: Il faut que je compte.
2: Commence par eux.
4: Tu vas te compter moi.
2: Ouais.
1: Tu comptes les bonnes réponses. Alors attention, donc on se dit, on est d'accord. Question posée, il dit machin, tu dis non, c'est pas ça, c'est machin. D'accord ? Faut qu'on ait le tempo.
3: À chaque fois, il dit la marque. Oui, ok.
1: Ah oui, sinon on peut pas savoir.
3: Bah,
1: si...
3: fait... en fait,
1: et on a le tempo, on a le bon compte à rebours ?
4: Oui.
2: 30 secondes.
4: 30 secondes. Okay. Et dès que vous entendez
2: on
4: le
2: commence
4: bon, c'est fini.
2: Par Pietre et.
5: Allez,
2: et
5: je peux passer, revenir si, dessus si.
1: Non.
2: Donc Pietre, je vais te poser des questions concernant Anthony. Ah, t'as 30 secondes pour répondre.
1: Attention,
2: au maximum.
1: Vas-y.
2: Top. Quel est le nom de la première femme qui t'a présenté ?
3: Wow.
6: Manon.
2: Oui. C'est quoi son signe astro ?
6: Gémeaux.
2: Oui. Ça fait combien de temps que vous êtes potes ? 16 ans. Quel est son plus grand rêve ?
1: Oh, Lyon, ouais.
6: Ouvrir le bambou bar !
2: Oui ! Quelle est son équipe de foot préférée ?
6: Barcelone ! Non,
2: non,
6: préférée !
2: Non,
6: Madrid ! Madrid !
2: Mais je fais quoi, là ?
1: Non, perdu, perdu,
6: non, non,
1: perdu,
6: non,
1: perdu,
6: non, perdu, non, perdu, non, perdu, non,
1: perdu,
6: non,
1: perdu,
6: non,
1: perdu,
6: non,
1: perdu,
6: non,
1: perdu,
6: non,
1: perdu,
6: non,
1: perdu,
2: non, rattrape-toi. Quelle est l'équipe de foot qui déteste
6: le plus ? Non, en plus, il a gagné du temps !
1: Pas du tout, c'est toi qu'on a perdu. C'est toi qu'on a perdu, ça n'a rien à voir.
6: Je crois que c'est l'équipe de foot qui détestait.
1: Le but du jeu, c'est pas de négocier avec l'arbitre, c'est de donner des réponses.
5: Mais tu n'as pas le droit de participer au jeu.
6: Mais du coup, t'arrêtes le jeu ?
1: Combien de temps ?
6: T'arrêtes le jeu ?
4: Ça dépend. Si on.
1: On la compte pas.
5: C'est si on compte 5.
1: Non, non, non.
2: 4. 5.
1: 4. Combien ?
2: Vous avez 4. Parce qu'en plus, je vais poser une dernière question, je suis sûr qu'il les avait.
7: C'est dur.
2: Quelle est l'équipe de foot qu'il déteste le plus ?
6: Bah, Barcelone.
2: Voilà. Quelle est la célébrité avec qui il aimerait coucher ?
5: Ça va te coûter cher.
6: Margot Robbie.
2: Eh ouais.
4: Tu fais quelle taille en t-shirt, Pietre ?
1: Allez.
2: Allez, parce que fais le malin, toi. J'ai eu
7: mais
2: les
7: c'est...
2: réponses.
7: Ouais. Mais vous, c'était merde. Facile, il fallait trancher. Nous, c'est plus.
1: Ah ouais, d'accord. Bah, elle m'a fait un roman encore, je suis sûr.
7: Non,
2: parce que
7: mais
2: lui,
7: c'est...
2: il aime pas. Je sais qu'il a trop de pression quand il y a le chrono.
7: C'est dur de choisir.
1: Allez, on y va. On y va. Attends, je vais poser la question pour le déclencher.
2: 3, 2, 1, top. Quel est le nom de sa meilleure amie ?
6: Ah, il y en a plein.
3: C'est chiant.
2: Il y en a plein, oui.
1: Céline, ça peut être Céline.
7: Non, non,
6: non.
7: Mais
2: non, c'est pas. C'était Virginie. C'est quoi son signe astro ?
1: Taureau.
2: Oui. Quel est le lieu de ses vacances de rêve ?
1: De rêve ?
2: Oui.
6: Ne dans souffle
1: le
6: sud, pas,
1: Saint-Tropez.
2: Non,
1: c'est pas rêve. Non, le Tahiti.
2: Non, bah trop tard.
7: Bah,
2: c'est quoi son plus grand rêve ?
1: Ça veut rien dire, c'est quoi son plus grand rêve ?
7: Ça, c'est vrai que ça veut rien dire.
6: Non, non,
2: cherche pas compliqué.
1: Possible. Bah, se marier. Non, pardon. Non, non, non.
7: Chérie, t'avais beau.
1: Les gars, c'est quoi le plus grand rêve ? C'est tellement ouvert.
7: T'as dit qu'on se marie, c'est ça ? Qu'on reste ensemble,
2: oui,
7: c'est pareil.
2: Oui, c'est après le gong.
7: C'est pareil. Non, non, non. Il a dit, première question, il y a plein de copines, c'est exactement la réponse.
2: Oui.
7: J'ai dit, il y en
2: oui,
7: a plein.
2: Il a dit Céline après.
7: Non.
2: Ah, si.
7: J'ai dit, il y en a plein. C'est écrit, il y en a plein.
1: J'ai dit Céline, après j'ai dit.
7: T'en es plein.
6: Déjà, t'as dit Céline, c'était fini, c'était terminé.
7: Non, il a dit, il y en a plein. Première réponse, il a dit, il y en a plein.
1: Il y en a plein, Céline. Bah enfin.
7: Et après, il a dit Tahiti, réponse de rêve.
2: Non, il a dit Saint-Tropez.
6: Arrêtez de nous arnaquer.
2: Vous êtes en mauvaise foi. Garde la bonne réponse, la première, ça fait 1, 2.
7: Et après, il a
2: 3.
7: Dit être marié, c'est rester ensemble,
2: oui,
7: c'est pareil.
2: Mais ça fait 3, ça fait pas 4.
6: Ça fait 3, ça fait pas 4.
1: Les gars, vous avez quand même la question que j'ai eue. C'est
7: pourries.
1: Quoi le plus grand rêve
6: regarde-moi le bambou bar.
4: Je vais me ranger de son côté, je vais me ranger de ton côté, Coco.
2: Ok.
4: Prends le large, le t-shirt, parce qu'il taille petit.
2: Ah non, mais tu sais quoi, s'il veut se rattraper, je peux lui poser la dernière question.
6: Non,
1: la dernière question. Dernière question, vite, il y a les infos. Vite, la dernière question.
2: Quelle est la célébrité qu'elle trouve plus belle que toi ?
1: Ah bah, il y en a un, mais je peux pas le dire. Ah, plus beau !
6: Non, déjà, elle a dit non !
1: Non,
6: déjà,
1: attendez, la plus belle, plus beau
7: que
1: moi ?
2: Oui, plus beau que toi.
5: Attends, elle va nous le dire à l'oreille.
2: Sinon, c'est.
4: Ah, moi je sais ! Moi je sais, je crois. Ah, mais non.
2: Sinon, t'as perdu.
4: Ah, bah oui, non.
2: Il y en avait un. Non.
1: C'est pas triché.
7: Non. celui que je préfère.
6: Retourne-toi.
1: Allez, trop tard. Trop tard, c'est pas pareil. J'en ai aucune idée.
2: C'est. Regarde, c'est perdu, hein. Ma mam.
1: François Hollande.
2: Non, ma mam.
7: Putain, mais ça me bouffait, merde.
1: Frédéric Anton.
2: Oui, elle a dit ça.
1: Mais c'est n'importe quoi, t'as répondu. À cause de toi, on va porter un t-shirt avec leur gueule.
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1: Bienvenue sur Europe 2, il est 16h, ça y est, vous êtes en week-end. Oh, encore mieux, en vacances, waouh. Ah, vous avez de la chance. Dans un instant, la suite de Coé sur Europe 2, c'est tous les après-midi, 15h30, 18h, en plus du matin, 7h-11h. Offenbach arrive aussi.
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1: C'est l'actu Europe 2 avec Jérémy Desiderati. Salut Jérémy.
9: Salut Quentin, bonjour à tous. Il y a du mieux, mais la canicule fait de la résistance. 61 départements sont en vigilance rouge encore cet après-midi. Des valeurs entre 38 et 40 degrés ont été relevées de la Bourgogne aux frontières de l'Est. Et c'est particulièrement difficile à supporter pour notre système de santé. La situation dans les hôpitaux est cataclysmique, alerte l'Association des médecins urgentistes aujourd'hui. Illustration avec le record absolu du nombre d'appels passés au SAMU hier en Ille-et-Vilaine. Sans avoir de chiffres précis, si le ministère de la Santé se dit préoccupé par le nombre de décès à domicile. La canicule aura eu raison de la solidarité également. Sous demande de la préfecture, le festival Solidays a été annulé. Impossible de reporter l'événement en raison des agendas des artistes. Résultat, c'est 3 millions d'euros de recettes en moins pour Solidarité Sida alors que les premiers concerts devaient débuter ce soir. La scène de l'hippodrome de Paris-Longchamp va donc sonner creux, de même que les rues de la capitale où la marche des fiertés n'aura pas lieu demain. Une chaleur étouffante qui s'est ajoutée au stress pour la première épreuve du brevet ce matin. Plus de 850 000 collégiens ont planché sur l'écrit de français dès 9h dans des salles parfois surchauffées. Pause, bouteille d'eau, ventilateur ou salle moins remplie. Des mesures ont été mises en place pour que les élèves puissent composer au mieux. EDF annonce aujourd'hui le déblocage de 80 millions d'euros pour financer 100 000 équipements de rafraîchissement pour les établissements scolaires, les crèches et les centres de loisirs. Le pays passe également au rouge sur les routes cet après-midi. Alors que les vacances scolaires n'ont pas encore débuté, ça coince déjà sur l'asphalte. Ce vendredi est la journée la plus chargée selon Bison Futé, qui a classé le Nord et le Grand Ouest en rouge dans le sens des départs. Trafic par choc contre par choc en direction de Lille ou sur la 10 entre Tours et Poitiers. Circulation dense aussi demain à prévoir en direction des côtes normandes et la façade atlantique. Et puis le meilleur plan fraîcheur du week-end se trouve peut-être dans les salles obscures. La fête du cinéma débute ce dimanche et jusqu'à mercredi, toutes les séances seront proposées à seulement 5 euros. Une opération qui arrive alors que les salles attirent déjà les foules avec la canicule. L'occasion de découvrir Les Mignons 3, Toy Story 5 ou encore Supergirl à l'affiche mercredi prochain. La fête du cinéma, c'est un événement Europe 2. Et si le mercure a fléchi légèrement dans le quart nord-ouest, la canicule garde quand même le premier rôle. Rien d'autre que ce soleil brûlant et un mercure qui dépasse donc les 35 degrés largement. Demain, les nuages gagnent encore un peu de terrain dans l'ouest avec toujours un risque d'orage alors que les ventilateurs vont jouer les prolongations en direction de l'est. Il fera près de 40 degrés encore entre le centre-val de Loire et l'Alsace. Passez une très bonne après-midi avec Europe 2.
1: Merci Jérémy. Coé sur Europe 2, on va parler des choses qui vous saoulent. Moi, ce qui me saoule, c'est clairement l'annulation de Solidays. Voilà, Offenbach, Force to the Floor, Europe 2, Pop Radio.

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1: Qu'est-ce qui vous saoule en ce moment? Il y a un truc qui saoule quelqu'un dans l'équipe? Oui,
2: les,
1: monsieur Tony.
2: Les gens qui se lavent pas et qui puent.
1: Oui, bah avec la chaleur, ça ne s'arrange pas.
2: Hein. Eh ouais, ça, c'est
1: d'accord.
2: Un gros souci.
1: Quelqu'un qui sent pas bon, la chaleur tout de suite vient décupler ses facultés olfactives.
3: Mmh. Et c'est marrant comme ils s'en foutent, les gens, ou alors ils ne se sentent pas.
1: Non, je pense que les gens qui sentent. Honnêtement, je pense que le nez, il est
3: flingué.
4: Anesthésie, oui.
1: Flingué.
2: Non, il est habitué, c'est comme quand tu te parfumes, tu sens plus le parfum.
1: Je suis d'accord. Prenons Jennifer. Bonjour ma petite Jennifer, comment ça va? Bienvenue sur Europe 2.
5: Coucou, salut, ben, ça va super.
1: Ça va Jennifer, t'as fait quoi ce week-end? Ouais.
5: Ce week-end, j'ai fait quoi? Petite sortie, il y avait la marche des fiertés avec ma fille, donc on est parti là-bas. On a défilé, on était contents.
1: C'était à Paris. La marche des fiertés, c'est le LGBT, c'est ça? C'est la marche.
5: Exactement, ouais, j'avais envie, j'ai dit bon, mais il faisait chaud, Mais voilà.
1: Oui. Non, mais c'est bien, c'était dans quelle ville?
5: Grenoble.
1: Très bien.
5: J'ai vu 6500 personnes, elles étaient toutes contentes d'avoir participé à une marche comme ça.
1: Il y avait une bonne ambiance?
5: Ouais, c'est génial, avec les DJ et tout, moi je me suis régalé.
1: Souvent c'est une bonne ambiance parce que t'as le côté un peu festif. C'est pas mal. Hein.
6: Mais c'est vrai qu'à Grenoble, il doit faire chaud, ça fait partie de ses villes.
1: Là, voilà, oui.
5: Il est déjà 26 ce matin, là, quand je suis partie amener à l'école. Alors là, je te dis pas, ça va,
4: heureusement, il y a la mer là-bas.
5: Heureusement.
1: Mais un jour, ils vont l'installer. Ils se sont dit, ce serait mieux avec. Qu'est-ce qui te saoule, ma petite Jennifer?
5: Écoute, ce qui me saoule, et c'est ce qui va arriver dans quelques jours, mes enfants vont être en vacances, il va falloir que je les emmène avec moi aux courses, parce qu'évidemment, ils ne me lâcheront pas la grappe, mais ils vont me ruiner. Je les connais, ils vont vouloir tout dans les magasins.
3: Il ne faut pas les emmener en courses, ces enfants.
1: Mais elles ne peuvent pas faire autrement.
5: Alors si, mais de base, c'est des ados. Mais évidemment, ils veulent toujours m'accompagner, parce qu'évidemment, dans ce moment-là, tu sais, voilà.
3: Ils vont te remplir le caddie de conneries là.
1: Moi, quand j'étais gamin,
5: je
1: courais pas pour suivre ma mère. Hein. Elle me disait je vais faire les courses. Je lui disais ramène-moi un Kinder Surprise, mais je courais pas derrière pour.
5: Les miens ils sont et en plus il faut que je les attende, qu'ils se préparent. Alors tu attends encore un quart d'heure. Alors, tu sais, ça t'attend que tu poirotes.
1: Jennifer, tu sais que j'adore fermer les courses et tu sais que j'adore les hypermarchés et les supermarchés. J'adore ça.
3: Moi aussi.
1: C'est pas une blague. Pierre-Marie, comme moi, je fais les courses.
3: Je suis content d'aller faire les courses.
1: J'ai ma liste et je passe dans les trucs. Et comme j'ai peur de manquer, s'il faut acheter du PQ, j'achète pas 5 rouleaux, j'achète 15 rouleaux. S'il faut acheter des chips au vinaigre, j'en achète 4.
3: Du coup, il a refait un Carrefour chez lui.
1: Et je te jure,
3: il y a un deuxième magasin.
1: J'adore. Puis tu passes devant un truc, je l'ai pas, ça doit être bien et tout. Mais j'adore faire les courses.
6: Et puis en ce moment, tu mets la tête dans les congélateurs.
1: J'adore ça.
2: Mon rêve quand j'étais petit, c'était de rester coincé dans un supermarché.
1: À la nuit.
2: Carrefour, la nuit.
1: C'est vrai?
2: Ouais.
1: Bon, que chacun
4: s'en fout. Merci à
1: ça. Merci à toi pour te faire plaisir. Tu sais quoi? Je vais te mettre veilleur de nuit chez Carrefour. Tu vas voir, ils sont coincés toute la nuit, les gars.
2: Ah non, mais c'est le côté où tu te fais choper si on t'arrête.
1: Bisous, Jennifer, je t'embrasse. On prend Audrey très rapidement. Audrey, raconte-moi, ma petite Audrey, qu'est-ce qui te saoule en ce moment, Audrey?
7: Coucou, toute l'équipe. Moi, je suis sûre qu'il y a plein de femmes qui vont se retrouver en moi. C'est mon mec, quand il va à la douche, il met le caleçon à côté de la panière. C'est pas dans la panière, c'est à côté.
3: C'est vrai.
7: Ah, ça me rend mais
6: normal, mais parce qu'il est pas tout à fait sale encore.
1: Non, je vais te dire, c'est parce qu'il a un doute, il se dit qu'il peut peut-être le remettre après la.
2: C'est pas faux.
1: Tu sais quoi?
7: Oui, bien sûr.
1: Moi, je mets toujours dedans.
7: Alors, du coup, ce que je fais, c'est que je le prends avec le bout du pied, et je le mets bien au milieu du passage pour qu'il repasse et qu'il voit qu'il faut le mettre dans la panière et pas à côté.
8: Et il ne repasse toujours pas.
1: Bah moi, je vais vous dire un truc. Vous lui en parlerez quand elle viendra jeudi à Nat. Entre Nat et moi. D'après vous, qui laisse traîner la petite culotte ou les caleçons?
8: Ah bah tu viens de le dire,
1: c'est Nat.
2: Ta belle-fille, elle laisse traîner.
1: Nat, dans la salle de bain, il y a culotte, elle traîne, machin et tout. Alors que moi, je jette tout dans la panière.
3: Il repasse son caleçon avant de le mettre à la panière.
1: Non, parce que moi, j'adore les t-shirts, les machins. À chaque fois, j'ai l'impression de faire un dunk, tu sais, comme au basket.
3: Ah oui.
1: Et chaque fois, je mets dedans. Je mets jamais. Et elle, c'est par terre.
4: Ah, ça se trouve, elle fait comme toi, mais elle est nulle au basket.
1: Ça va. Les striptease de Kim Basinger, ça va 3 secondes. À un moment, je veux bien prendre une culotte sur la tête, mais le reste du temps, vise le panier.
2: Ouais, peut-être qu'elle veut t'énerver un peu, laisser traîner.
3: T'es moustillé.
1: Tu parles. Je suis très émoustillé. Ça se voit, non? Bisous, Audrey. Je t'embrasse fort, ma belle. Bisous.
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2: Il y a dans l'actu un militaire brésilien qui a tenté de se débarrasser de sa femme. Pour ça, il a organisé une soirée romantique. Il a empoisonné le verre de vin de sa compagne.
3: Ah, ça, oh,
2: ça, pour moi, ça existe que dans les Colombo.
4: Les séries télé.
2: Pour moi, c'est le début du Colombo et que le mec s'y retourne. Est-ce que je vous sers un petit verre? Bloup, bloup, bloup. Le mec, il ramène un verre. Écoute-moi bien, il est trouble. Il y a des trucs.
5: Il fume.
2: Le verre, il fume. L'autre, il se rend compte de rien. Ouais, je vais prendre celui-là.
3: Il a oublié les œufs de caille.
2: C'est un délire. Hein. C'est un délire. Eh bien, sauf que là, le problème, c'est qu'elle s'est méfiée. Faut quand même être à un haut niveau pour se méfier de son mari qui te sert un verre. C'est quand même là, elle a changé les verres.
3: Oh là là.
2: Du coup, c'est lui qui est mort.
6: Ah bah oui.
2: C'est fort. Il s'est auto-empoisonné.
4: Ouais.
2: Tu m'as tué.
4: C'est-à-dire que lui, c'est lui qui a pris le verre qui fume. Ouais. C'est pas
3: non, c'est elle qui lui a échangé son verre.
2: Oui. Je vais vous dire, ça fait plaisir de voir que la confiance était le pilier de ce couple. Vraiment, c'est la confiance.
3: Mais t'imagines un truc comme ça?
2: Mais tu peux pas, mais jamais j'oserais faire un truc pareil.
4: Mais tu te fais, ils se font tous
3: toi
4: griller.
3: Toi non, mais
4: en
3: ton
4: plus,
3: ex-femme, ouais, est-ce qu'elle voudrait?
2: Franchement?
3: Oui.
2: Si elle pouvait me le faire?
3: Oui.
2: Non, tant que je payais, non.
4: Ah bah oui.
2: Non, mais maintenant. Non, tant que tous les mois il y avait le chèque. Non, bah non, trop peur que le chèque n'arrive pas, malheureux. Non, quelle horreur. Les couples qui divorcent, mais quelle horreur.
3: Fallait pas que je lance.
2: Comment les gens peuvent passer autant de temps ensemble? Et d'un seul coup, autant se déchirer à la sortie.
4: Parce qu'ils ruminent le temps, et je pense qu'avant le divorce, il y a la phase de rumination, de on s'aime plus, machin.
2: Vous savez ce que
4: rumine,
2: je pense
4: ça rumine, ça rumine,
3: que
4: plus t'attends.
2: Vous savez ce que je pense? Je pense que c'est pas ça. Je pense que c'est les bonnes amies ou les bons amis.
4: Ah, qui montent la tête.
2: L'entourage. Qui viennent donner des petits coups de pique. Ouais. S'il te réveille le matin, il dit, mais regarde, il est parti avec sa nouvelle pouf dans les îles. Lui, il veut pas te donner 2000 euros après tout ce que t'as fait pour lui. Et tu sais, je pense qu'il te remonte comme des coups.
4: Et ça rumine, du coup. Ouais.
2: Moi, je pense, les gens qui m'écoutent, qui ont divorcé, qui ont vécu ça, je pense qu'ils se disent, il a raison. Je pense que les amis de l'autre, ou les tiens. Des fois, tu dis, oh bon, allez, bah, je lui laisse encore 15 jours. Ils arrivent, ils me regardent. Regarde le truc qui vient de s'offrir, il vient de changer sa voiture. Et toi, tu dis, c'est vrai, salaud. Non, mais honnêtement.
3: Ça sent le vécu, non?
2: Non, mais je pense que quand il n'y a pas d'argent dans un couple qui divorce, ça pose moins de soucis. Pas d'argent, pas d'enfant. Bah, honnêtement, tu te sépares, allez, t'as un appartement, tu coupes en deux.
3: Exactement.
2: Voilà, machin. Mais je crois que dès qu'il y a un peu de sous et que les enfants en jeu, ouais, ça devient.
4: Et là, il y a un gars qui est en train de nous écouter qui dit, oui, il a raison, je vais en mettre une cuillère de plus.
2: Non, mais, rajoutez là-dessus un soupçon de tromperie avec les bons copains qui disent, hey, regarde-le là où il est avec la nana qui a 20 ans de moins que toi.
4: Hein, et qui est vachement mieux.
2: Corentin, reviens.
7: Non, c'est bon.
2: Si, reviens.
7: Non.
2: Ça n'était pas que pour toi ce que je disais là.
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2: Un point sur la Coupe du Monde. Vous avez vu le drame qui arrive au joueur canadien Ismaël Koné.
3: J'ai pas
2: vu. Il s'est pris un coup de pied par un joueur qatari qui a mal joué. Il a salement joué. Hein. Il lui a cassé la jambe.
3: Mais non.
2: Ah ouais. Il a une double fracture du tibia péroné. Et le mec sera écarté des stades, lui, pendant plusieurs mois. Il a rien, le mec qatari.
3: Ah, il a
4: Est-ce qu'il a fait exprès?
5: Non, il n'a pas fait exprès, mais quand la blessure est grave, tu prends obligatoirement
3: un rouge.
4: Ouais, tu prends le rouge. Ouais.
2: Bon, on a vu aussi un employé du Stade Azteca au Mexique qui a tenté de se faire un peu d'argent en louant son accréditation staff à des gens pendant la Coupe du Monde. Contre 2500 pesos, 130 euros. Une personne avait le passe, il pouvait accéder à toutes les coulisses du stade, ce qui est que dalle.
3: C'est dangereux quand
4: Mais au Mexique, c'est beaucoup.
6: Mexique,
2: Il s'est fait attraper, il va être interdit de stade pour avoir fait ça.
3: C'est cool.
4: Mais il a acheté une baraque.
6: Ouais.
4: Parce que là-bas, c'est pas cher.
5: Bah non, avec l'amende qu'il va avoir, je pense que.
2: Non, je pense qu'il aura une amende, il ne pourra plus bosser, je pense que ça va être terrible. Et enfin, on embrasse Jérémy Doku, le joueur belge. Lui, il ne joue pas cette année. Pourquoi il ne joue pas? Parce qu'il voulait assister à l'essence de son enfant. Alors aujourd'hui, vous ne pouvez pas arriver sur les réseaux sociaux sans qu'on vous en parle. France Pierron a été écartée de la chaîne L'Équipe.
3: Ah, mise à pied?
2: Mise à pied. Alors moi, je trouve ça, je le dis, je trouve ça totalement débile de la part de la direction de la chaîne.
4: Oui, alors mise à pied, c'est un peu fort.
2: Non, mais que la direction de la chaîne dise, on n'est pas d'accord, ça ne regarde qu'elle. Parce que vous ne pouvez pas mettre des gens autour d'une table en disant, faites un talk show, et quand la personne dit une connerie, lui dire, ah bah t'as dit une connerie, on te dégage.
6: Mais
2: bah
6: parce que c'était l'animatrice principale.
2: Mais
6: elle est censée arrondir les trucs, et on met pas elle de.
2: Mais on met pas de côté, on dit, la chaîne se désolidarise, on n'est pas d'accord avec les propos, elle est tellement fan de foot qu'elle n'a pas fait attention à ce qu'elle a dit. Tu le prends avec humour.
6: Oui, et puis t'es sur l'équipe TV, t'es pas sur TF1.
2: Non, mais tu le prends avec humour, écoutez ce qu'elle a dit, ok, c'est engagé. Mais c'est pas non plus.
7: Je ne comprends pas. Quand tu as la chance, parce qu'il faut réaliser que c'est vraiment une chance de participer à une Coupe du Monde, c'est un bonheur inouï. Il y a des centaines de footballeurs qui tueraient pour être à ta place. Ça se représenterait peut-être pas plus jamais dans ta vie. C'est vraiment un moment particulier. C'est un rêve de gosse que tu réalises. Et tu vas quitter tout ça pour aller assister à la naissance de ton enfant, qui est un moment dégueulasse, excusez-moi, où le papa ne sert à rien.
4: Il a
7: un rôle de figurant.
8: Comment
7: c'est
8: ça,
7: on
8: sert à rien?
7: Non, tu sers à rien, tu tiens la main, tu prends une photo.
8: Qui encourage?
7: Non, super, la sage-femme, elle ne peut pas le faire?
8: Non.
2: Non mais honnêtement, je pense que c'est une maman.
4: Oui, ah oui,
2: ce qu'elle
4: maman,
2: dit, c'est du
4: sûr,
2: vécu. On ne peut pas lui en vouloir d'avoir son point de vue. On demande aux gens en télévision d'avoir un point de vue. Si quand ils viennent donner leur point de vue, on leur dit, dis donc, qu'est-ce que t'as dit, rentre chez toi. Ah non, à un moment donné, c'est la différence entre la télé et Twitch. Twitch, YouTube, tous ces trucs-là, les gens, ils arrivent, ils donnent leur point de vue. Ils disent ce qu'ils veulent, ils racontent des conneries, mais grosses comme eux, parfois avec des dégâts plus débiles que le reste du monde, mais vous allez les écouter parce qu'ils sont cons, parce qu'ils sont outranciers, extravagants, tout ce que vous voulez, ou parce qu'ils sont sensés. La fille, elle fait de la télé, qui est un média, pardon, mais qui est plus en train de décliner qu'autre chose, qui doit lutter contre le digital. Elle donne son avis, ce qui pourrait être un buzz et un pic, et la chaîne fait « Oh là là, oh là là, elle sera pas là aujourd'hui !»
4: Ouais, mais regarde, t'en parles, donc c'est un buzz.
2: Mais j'en parle parce que c'est un buzz, mais honnêtement, ça me choque pas au point de la supprimer de l'émission. Non,
4: moi, je l'aurais pas vu.
2: Franchement,
4: ça.
2: C'est ce que je te dis, au moment où à la limite, t'es la chaîne, tu dis « Eh, nous, on se désolidarise, on aime les enfants. »
3: Il y avait eu la même chose avec Daniel Bravo, celui qui était mis à pied sur Bein pour avoir des propos sexistes.
4: Alors ça, c'est pas pareil.
3: Oui, mais bon, ça peut être interprété un peu misogyne aussi.
2: C'est pas misogyne de la part d'une maman qui a eu des enfants et qui considère que c'est moche.
3: Oui, enfin, ça c'est son ressenti. Elle n'a pas donné son avis à un joueur qui prend une décision pour lui, d'homme pour lui. C'est sa décision.
2: En fait, c'est ça, Stouff, que tu comprends pas. Elle a tout à fait le droit de donner son avis, mais elle n'est pas obligée de le suivre.
3: Eh ben, on n'est pas obligé de le suivre.
2: La liberté d'expression, c'est de dire ce que tu penses, mais je ne suis pas obligée d'être d'accord avec toi.
3: De grande écoute, tu dis pas,
2: tu vois,
3: Stouff, c'est dégueulasse.
2: Madame la censeur, vous êtes censeur, madame la
3: censeur. C'est que ça se dit pas, c'est
4: censeur.
2: Pour moi.
3: Il y a des avis, garde ton avis,
2: pour
3: on
2: moi,
3: s'en branle, en fait,
2: non,
3: garde-le.
6: Bah non, pourquoi
2: non,
6: garde ton avis?
2: La liberté d'expression, c'est pas garde ton avis.
3: Si, celui-là, tu le gardes.
6: Mais pourquoi?
3: C'est un joueur qui a pris une décision personnelle, ça le regarde.
2: Et elle a le droit de pas être d'accord.
3: En plus, à ce gourd, parce qu'il était absent pour des problèmes sa femme, poussé pour des problèmes de santé, de respiration qu'il a, ce monsieur. Donc déjà, rien à voir.
6: Tu es dictatrice, mais
3: non, sa vie privée à ce monsieur ne vient pas rentrer en compte.
2: Mais t'as tort, elle a le droit de donner son avis.
3: Elle regarde lui et son sélectionneur, en plus.
2: Elle a le droit de donner son avis, t'as le droit de pas être d'accord.
3: qu'elle le garde
6: donc,
3: son avis.
6: Donc toi tu dis, t'as, quand tu penses quelque chose, tu te tais.
2: Toi tu fais des émissions de débat et les gens qui sont pas d'accord avec toi qui gardent leur avis.
3: Voilà. C'est que là on parle pas vraiment de foot, on parle de sa vie personnelle à ce monsieur. Ça
6: mais non,
3: regarde.
6: Sa vie personnelle, il l'a dit publiquement qu'il y allait.
3: La maman, elle peut avoir des problèmes, elle a peut-être besoin de son
6: avis. Oui, mais
3: tu l'as dit ce matin.
2: Oui, je l'ai dit, mais ne tombons pas non plus dans la dramaturgie.
4: Non mais de là à virer la personne, je
3: c'est pas de la virer.
4: Voilà.
3: C'est après, écoute, on te met un petit temps de repos.
4: Même pas mis à pied. Tu t'excuses à l'antenne.
3: Oui, mais parce que en fait, j'ai excusé en plus, et ses excuses n'étaient pas vraiment des excuses. Ça a pas plu. C'est ça.
2: Stouff fait son entrée à l'Arcom la semaine prochaine.
6: Ça va être serré.
2: Je vais dire que Novan, elles vont passer au.
3: Dire à des millions d'hommes en plus qui regardent cette émission-là, hé les gars, vous servez à rien, et leur faire un gros bras d'honneur, c'est non quoi.
4: Ça, je suis d'accord avec Stouff.
2: Nous venons de fêter le retour de Kim Jong Stouff, qui vient de revenir de Corée du Nord.
3: Tu sais en plus.
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1: Vous avez déjà vu les vidéos sur les platistes?
2: Oui. Alors les platistes, ouais. Non, mais moi il y a plein de théories comme ça, tous les trucs d'extraterrestres.
1: Mais ça c'est autre chose. Les platistes, moi j'ai vu.

0: que dès qu'il y a injection d'un vaccin, il y a des complications. T'as toujours un pourcentage.
1: C'est toujours.
0: T'as des gens qui font des mauvaises réactions à la grippe, ça t'auras toujours. Malheureusement, ça a créé des maladies auto-immunes. Ça, on sait globalement qu'il y a eu un truc là-dessus. Et tu regardais les antivax, même les antivax qui étaient poussés, tu disais « Ah !»
2: Oui, oui.
0: « Ah !»
2: Je suis pas assez,
1: honnêtement, tu peux te faire attraper.
0: Parce que je suis pas assez calé. Et peut-être que dans 15 ans, pardon, on dira il y en avait qui avaient raison.
1: Ouais.
0: Non, mais je suis très honnête là-dessus.
2: Puis mine de rien, on sait qu'il y avait énormément d'argent en jeu derrière.
0: Voilà, on sait que les lanceurs d'alerte qui viennent te voir des fois avec des théories farfelues, t'en as 80%, tu les jettes à la poubelle, c'est de la merde parce qu'ils te disent que.
3: Encore, t'en sais rien,
0: ils te disent que les mecs du gouvernement, c'est des petits gris, c'est des extraterrestres. Bon, tu dis ok, te dire.
3: Les reptiliens.
0: Puis des fois, t'en as, peut-être que t'apprendras dans 2-3 ans que. Regardez l'île de Jeffrey Epstein. Au début, t'avais des mecs qui disaient des trucs. Bah, finalement, plus ça va, plus tu te dis sur l'île de Jeffrey Epstein.
1: Alors, là, ils disent qu'il y avait des trucs pour faire disparaître les corps des gens
0: bon,
1: qui tuaient.
0: Alors, c'est, après, faut peut-être pas exagérer.
1: Je sais pas. Hein.
0: Hélène DeGeneres et Madonna qui mangent des enfants autour d'une table avec Bill Clinton dans un jacuzzi qui font des photos.
4: Non.
0: C'est pas vrai, ça?
1: Alors, Bill Clinton dans un jacuzzi, ça m'étonnerait. Mais les deux autres.
0: Celle-là, elle y est, par contre. Ah. Si, celle-là, elle existe pour de bon. Chez Jeffrey Epstein, c'est là que ça la fout mal.
3: Mais le pire, c'est que le coup des platismes, comme en fait, ça me revient. Je l'ai fait une fois. Tu regardes, tu es pour déconner, et au bout de 20 minutes,
2: tu douches.
3: Bon.
0: C'est quoi? C'est-à-dire, au bout de 20 minutes, t'as envie de trouver la Terre sans la représentation, puis tu fais le circuit des avions. Tu dis, c'est pas con, je
1: kiffe. Non, non, c'est le mur de glace.
0: Non, mais sauf qu'ils peuvent te raconter ce qu'ils veulent sur les circuits, machin, tu ne peux pas vérifier. Alors, il y a un platiste aux États-Unis. Il a voulu prouver que la Terre n'était pas ronde. Il a donc dépensé, normal puisqu'il est platiste, sinon il serait rondiste. Il a voulu dépenser 20 000 dollars dans un gyroscope laser. Le souci, c'est que l'appareil a détecté une rotation d'environ 15 degrés, ce qui est attendu pour une Terre sphérique.
1: Ouais. Ah.
0: Ah. Oui. Donc, il a prouvé en fait qu'elle était ronde.
3: Ouais, oui,
4: voilà.
1: Ça lui a coûté combien cette histoire?
0: Ça lui a coûté 20 000.
1: Oh,
0: c'est le mec, il a dépensé 20 000 pour savoir si en fait elle était de couleur. Elle était plate.
4: Ouais.
0: Alors qu'en fait, il a prouvé pour 20 000 qu'elle était ronde.
2: Et la prochaine fois, il ne faut pas qu'il hésite à nous donner les 20 000, on lui dira.
0: Hein. Non, mais moi, je m'adresse à toi. T'as raison. Give me 20 000 dollars et je vais te la dire qu'elle est ronde.
1: Non, mais t'imagines.
3: Je te dis ce que tu veux pour 20 000 dollars.
0: Toi, tu crois aux extraterrestres. Les trucs, t'as vu des trucs marrants.
3: Ah oui, moi là-dessus, en fait, je me suis tapé toutes les anciennes théories là et je me suis fait les 17 saisons et pour moi, il y a eu du monde.
0: Même Tony Rapidos.
1: Pour moi aussi, il y a du monde avant nous.
0: Bon, ça, j'y crois aussi.
3: Il y a une autre théorie à laquelle je crois, c'est que Shakira, c'était pas elle au mondial, c'était Théo Lavabo. Voilà,
4: non, moi, les théories, tout ça, il faut que je le voir pour le croire.
0: La quoi?
4: Bah surtout en fait. Moi,
0: toi, t'as besoin de savoir, toi.
1: Ah, moi, je suis sûr qu'ils sont avec nous. Il y en a un de nous, je pense.
3: Ouais, déjà là, ici.
1: Là, je pense que c'est Théo. Je vous dis la vérité. Le stagiaire.
0: Le stagiaire, ouais, parce qu'il met des votements de gens morts. Lui, il commence à m'inquiéter au niveau pour un jeune stagiaire. Théo, tu crois, Vito, tu crois quelque chose?
2: Bah, moi, Kennedy, hein. Le truc de Kennedy.
4: C'est-à-dire?
2: Bah, tu sais, il y a eu des complots, des théories du complot sur Kennedy, etc.
0: On sait quasiment que Lee Harvey Oswald, il n'était pas tout seul.
2: Oui,
0: Que le tir, il ne l'a pas pris de le dos, mais de face. Et la seule question, c'est est-ce que c'est la mafia ou est-ce que c'est les Cubains? Et ça, tu le sauras jamais.
1: Mais pareil, il y a des vidéos que j'avais vues où c'est le mec de devant. Donc un des gardes
0: qui tire.
1: Qui tire dans la tête du gars.
0: Mais arrêtez vos conneries. Voilà. La vidéo, elle a été vue. La vidéo de Zapruder, elle a été vue 1 million de fois. Elle a été décomposée. Et là, aujourd'hui, en 2026, on te sort un truc où tu vois le chauffeur qui d'un seul coup se retourne. Bah, il met une tête. Alors que non, ça, je joue de la sauce.
1: Ah bon.
0: Celle-là, par contre, non. Non, non. Et les petits gris qui sortent du rétroviseur, les extraterrestres, non plus, c'est pas eux.
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2: On va jouer à complète les paroles. Et ensuite, j'appellerai, je passerai, on va faire très vite parce qu'après, j'ai un coup de fil à passer. On va faire raser la. La paillote.
3: Oh, c'est dur ça.
2: Mais non, c'est pas dur. Le but du jeu, c'est que le monsieur il hurle, je ne fais pas raser pour de bon.
3: Oh là là.
2: Je paye avec des bulldozers. On va faire deux équipes. Je vais mettre Stouff, qui est très bonne.
3: Ouais.
2: Avec Tony, qui est très nul.
3: Ouais.
4: Ah.
2: Et je prends Vito, qui est très mauvais.
4: Non, il est bon.
3: Non, il est moyen. Piet, il est moyen.
2: Qui est pas mieux.
3: Ouais.
2: Vous jouez ensemble.
3: Ouais.
2: Le principe est simple. Je vais vous jouer des musiques. Quand ça s'arrête, ou vous complétez, ou je vous donne la suite. D'accord, et j'ai deux propositions pour vous si vous avez un doute. Si vous dites une connerie, c'est perdu. On y va, première chanson.
3: Oui.

0: Stouf.
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1: Quand la musique sonne.
0: On garde la paire, on garde la paire, on garde la paire.
2: Ouais, la paire, ouais. Elle est forte. Mais ça suffit
0: pour se faire la paire. Ah voilà.
3: Ouais. Parler des magasins de fenêtres.
0: Allez, on y va. Allez, maintenant c'est non. Pietre et Vito, c'est vous qui jouez deuxième morceau.
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2: Ah, non, celle-là.
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0: j'ai ma. M.
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3: Sur nos vêtements dégénérés,
5: ouais,
3: évidemment.
5: Par élimination, mais.

0: petit coup d'orthophoniste quand même là-dedans. Stouff, Tony, il serait bien que tu joues quand même, attention.
1: J'essaie, hein.
0: Ah, ça va te rappeler ta jeunesse, ça. On y va.
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0: Ceux qui hier t'enviaient.
3: Aujourd'hui te déteste.
0: Aujourd'hui te jugerai. Aujourd'hui si, te manipule, c'est pas toi qui joues.
4: Non, c'est
1: aujourd'hui te jugerai, ouais. Mais j'espère. Aujourd'hui te manipule.
0: Non, c'est aujourd'hui
4: te
0: manipule. Manipule.
4: Non, tu jugerais.
0: Il a dit manipule. Et alors que c'était jugerai, bien joué. Bien joué, c'est fou d'être mauvais à ce point-là.
1: Mais tu me regardes aussi, tu fais les yeux là.
0: Excuse-moi de te regarder. Attention les gars, ça va être à vous. On y va, je n'aide plus maintenant.
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1: Ah, c'est facile ça. Bon.
3: J'adore Zazie. C'est pas Zazie ?
1: Non. C'est pas cheap.
6: Pour mieux renaître.
3: Non, c'est pas ça.
6: Pour mieux. Pour mieux, pour refaire les fenêtres,
4: non,
6: mieux
4: réparer. Je crois.
3: Hein?
4: Tu
3: donnes plus de propositions?
1: C'est ouf.
4: Sans plus chercher à t'excuser?
3: Ah putain.
5: Tu cherches l'histoire à sauver.
0: Elle est forte, ce que fait, elle est forte.
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0: Et voilà, elle est forte, bien sûr. Voilà.
1: On peut pas l'envoyer. On peut pas l'envoyer chez Nagui?
4: Non, merci.
0: Les gars, à vous, attention, on y va. Ça va être facile, ça.
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0: rapidité maintenant.
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0: Attention.
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0: C'est vicieux, j'arrête quand je veux.
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3: Les crêperies, les nations.
4: Les quoi?
3: Les crêperies, pays,
0: non,
3: les crêperies, les nations.
1: Les camions.
4: Les patries.
0: Allez, on termine. Attention, on termine, Stouff. T'es trop forte. Je monte le niveau. C'est pour toi.
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1: Where is Brian?
0: No, tu dis quoi?
2: The mother.
0: Father.
2: Ouais, father. Je suis pas sûr.
0: Avec cette chanson a été élue la chanson qui met le plus de bonne humeur au monde.
1: Ah bon?
0: De toutes les chansons. Je vous en mets une petite couche parce que ça va pas vous arranger s'il fait chaud. Mais si vous êtes sur un toit en train de bosser, ça peut vous faire du bien.
3: Du coup, il y a combien là, le score, c'est
0: du
3: quoi?
0: Du coup, vous allez être bien torché, bien, ouais. Bien, vraiment.
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2: Je vais garder les enfants aujourd'hui. Passez-moi la maman. Ça va, Sylvia ?
3: Ça va bien, oui.
2: Bonjour, ma petite Sylvia, bienvenue chez nous. Tu habites où ?
3: Moi, j'habite à côté de Nantes, à Saint-Martin.
2: Très, très chaud à côté de Nantes. Ouais. Très, très chaud
3: non,
2: aussi.
3: Non, pas du tout.
2: Pas du tout, mais pas du tout. La petite Lily, c'est ta fille, elle a 10 ans. Comment tu fais pour l'occuper, pour qu'elle n'ait pas trop chaud à l'école ou plus du tout ?
3: Alors, tu sais, il y a un truc magique qui s'appelle les écrans. C'est pas très bien, mais quand il fait chaud, on a le droit.
2: C'est le nouveau somnifère,
3: c'est
2: les écrans.
3: Glaces. C'est pareil.
2: Avant, on était obligé de les faire boire, les enfants, pour avoir la paix. Maintenant, il y a les écrans.
4: C'est besmer.
2: Tiens, elle est gentille, ma petite Lily. Elle est mignonne comme tout, ou elle fait des bêtises ?
3: Elle est gentille. Des fois, elle en fait, mais sinon, elle est gentille.
2: C'est quoi ? Tu vas me la passer. Je vais lui demander de me raconter ses bêtises. Allez.
3: Je la passe.
2: On va faire une course. Vas-y. Bonjour, Lily.
5: Bonjour.
2: Ça va, ma petite Lily ?
5: Ben oui.
2: Alors, t'es à la radio.
5: Ça va,
2: moi, je m'appelle Coé. Bonjour, Lily. Je te présente les gens qui sont avec moi. Il y a Stouf.
6: Bonjour, Lily.
2: Il y a Corentin. Salut, il y a Tony Lily. Qui produit l'émission. Il y a Vito. On est une équipe de copains. Voilà, tranquillement. Qu'est-ce que tu veux faire plus tard, Lily ?
5: Je vais devenir bibliothécaire.
2: Ah, ça, c'est bien. Ah, tu sais qu'il faut lire tous les livres qui sont dans la bibliothèque.
4: Il faut chuchoter aussi.
2: Et tu sais que tu seras obligé de parler comme ça tout le temps. Les bibliothécaires, même quand elles rentrent chez elles le soir,
7: trop fort,
2: tu vois, quand elles rentrent chez elles le soir, elles disent à leur chérie, qu'est-ce que tu veux manger pour ce soir ? Tu vois ? Et leur chérie, il est obligé de leur répondre, il leur dit, je mangerai bien, elle fait, chut, qu'est-ce que tu veux manger pour ce soir ? Elle chuchote tout le temps. Tu le savais pas, hein ?
7: Après, je sais pas.
2: Tu le savais pas. C'est comme la boulangère. La boulangère, quand elle rentre chez elle le soir, elle dit, avec ça, qu'est-ce que je vous sers ? Bonjour madame !
7: Les chouquettes !
2: Alors Lily, est-ce que tu fais des bêtises des fois à 10 ans ?
5: Un petit peu parfois.
2: Allez, raconte-moi des bêtises que tu as déjà fait. Allez, vas-y, je vais te dire si c'est des grosses bêtises.
5: Une fois, quand j'étais jeune, je me suis assise sur le rideau.
2: Lily, tu sais que tu as 10 ans, donc quand tu étais jeune, c'était l'année dernière.
5: Oui. Il y a 4 ans, quoi.
2: Qu'est-ce que tu as fait alors ?
5: Je suis assise sur le rideau en pensant que ça allait tenir et en fait, j'ai fait tomber la barre du rideau qui soutient le rideau, en fait.
2: Ça peut être très dangereux, ça.
7: Je l'ai fait chez mes grands-parents avec mon cousin. On a pété la tringle à rideau. Ouais. Ma grand-mère, elle a pris les deux bouts qui restaient, un coup chacun sur le cul.
2: Voilà, non, mais parce que tu sais que quand tu tires, tu peux casser la tringle à rideau, tu peux même arracher ce qui est dans le mur.
7: Oui. Ah, ça, c'est bon.
2: C'est-à-dire qu'il y a tout qui vient avec. C'est-à-dire que tu peux avoir des bouts de mur qui viennent avec.
4: Pour peu que ça soit attaché sur le coffret du volet.
2: T'as le volet qui tombe. Pour le peu que le volet soit accroché solidement au pignon, c'est le mur de la maison qui tombe.
7: Après, c'est la maison.
2: Et pour le peu que ce soit une maison mitoyenne, c'est tout le quartier qui peut tomber. C'est très dangereux. Bon, ça va, ça peut arriver, on l'a tous fait. Regarde, Corentin, qu'est-ce que t'as fait d'autre ? Qu'est-ce que t'as fait d'autre, Lily ?
5: Alors, donc je suis au collège, mais il y a une école qui partage la cour parfois.
2: Ouais, ouais.
5: Et j'étais en cours d'art plastique, on a fait le cours dehors. J'étais partie dessiner, j'avais laissé le cadeau de mon prof de sport à côté de mon sac.
2: Attends, j'essaie de comprendre. C'est un cadeau que ton prof de sport t'a fait ou toi qui voulais faire au prof de sport ?
5: Ah, je voulais le faire au prof de sport.
2: Quelle idée d'offrir un cadeau à un prof de sport ! Enfin, il a déjà la chance d'être en jogging toute l'année.
7: Ouais, un chrono.
2: Pourquoi tu voulais lui offrir un cadeau ?
5: C'est le cadeau de fin d'année.
2: Bah, c'est trop mignon,
7: bah,
2: ça.
7: C'est vrai, ouais.
2: Non, je trouve ça mignon. Et alors, qu'est-ce qui s'est passé ? T'as laissé le cadeau et donc ?
5: Du coup, j'ai perdu dessiner et en fait, il y a des petits qui l'ont pris et du coup, ils ont regardé ce qu'il y avait dedans.
2: Ouais.
7: Il y avait quoi ?
5: Il y avait une gourde dedans et en fait, c'est un sac où on avait mis la boîte de la gourde dedans. Sauf qu'il l'avait pas ouvert, heureusement.
2: J'ai rien compris. J'ai pas compris. Qu'est-ce qu'il y avait dans le sac ?
7: Une gourde.
5: En fait, il y avait...
6: Une boîte en carton, quoi.
5: Il y avait la boîte de la gourde avec la gourde dedans.
2: Ouais.
6: Ouais.
5: Donc, du coup, ils l'ont pas ouvert.
2: J'ai pas compris.
5: Mais ils l'ont volé. En fait, ils ont regardé la boîte, mais pas la gourde.
6: Toujours pas compris.
2: Lily.
6: Toujours pas compris.
2: Lily.
5: Oui.
2: J'ai pas compris. Il y a quoi dans le sac ?
5: la boîte avec la gourde dedans.
2: Et ben,
6: il fallait pas qu'il y ait la boîte
2: donc,
6: et la gourde.
2: Donc ils ont regardé, ils ont vu une boîte et...
5: Et voilà.
2: Ouais. C'est marrant, on dirait Pierre quand il me raconte une histoire. Il finit, il me dit un truc, puis à la fin, il dit ben voilà. Quoi, c'est, voilà. Bon, ça, c'est pas une bêtise. Qu'est-ce que t'as fait d'autre?
5: Je l'ai récupéré.
2: Stouff, elle a pas compris. Lily, il faudra que tu l'écrives pour Stouff, elle a toujours pas compris ce qu'il y avait dans la boîte.
5: Il y avait une gourde dans la boîte.
2: Il y avait une gourde, Stouff.
5: Qui était mise dans un sac.
2: Il y avait un carton.
7: Ouais.
2: Avec une gourde.
6: Et donc?
5: Du coup, il y avait encore la gourde. Ils n'avaient pas eu le temps de l'ouvrir. Voilà.
2: Voilà.
7: Et c'est quoi, mais ça, c'est la bêtise.
5: Ça avait pris.
6: C'est quoi le problème?
2: Ben, c'est quoi le problème? C'est pas une bêtise.
5: Ben, c'est que j'ai oublié.
2: Mais tu l'as retrouvé?
5: Oui, j'ai laissé en flabille.
6: Ah, tu l'avais perdu. Ah. T'avais perdu ta gourde.
2: J'ai pas compris.
5: Non.
7: Une fois, on a fait un cache-cache aussi.
2: Ouais, une fois, au centre aéré. Bon, alors. Et alors la dernière bêtise.
5: En fait, j'ai fait un fake à mon prof.
2: Ah, ça, c'en est une.
4: Mais là, on comprend.
2: Mais avec une gourde. Allez. Mais pourquoi t'as fait un fake à ton prof?
5: Parce qu'en fait. Parce qu'en fait, mon camarade m'avait énervé. Et mon prof m'a grondé au lieu de vous gronder moi.
2: Ouais.
5: Donc du coup, ça m'a encore plus énervé. Et le fait qu'il est sorti tout seul.
7: Moi, je pense que dans la gourde, il y avait de l'alcool.
2: Non, mais.
7: Ouais.
2: Et il l'a vu quand t'as fait un fuck la...
5: Oui.
2: Et qu'est-ce qu'il a dit?
8: C'est pas bien.
5: J'ai une colle.
2: Ben, c'est normal, on fait pas ça à son prof. Et il y avait quoi dans le paquet? Dans le sac?
5: Une gourde.
2: Quel rapport avec le fuck?
4: T'arrêtes avec les gourdes, hein.
2: Je t'embête, Lily, fort. Je te fais un gros bisou, ma belle. C'est pas grave, tout ça, c'est des petites bêtises. Je t'embrasse.
5: Oui.
2: Bisous, ma belle. Bisous, Lily.
5: Bisous.
2: T'embrasse maman, t'embrasse Sylvia.
7: Et la gourde.
2: C'est la gourde. T'embrasse ce carton, merci, t'embrasse le sac. Hein, vous embrassez tout. Oui, Sylvia.
9: Je voulais juste faire un petit coucou à Maëlie, qui est une jeune fille que je suis parce que je suis à ESH.
2: Ouais.
9: Je sais qu'elle écoute Europe 2, qu'elle t'aime beaucoup. Et donc, voilà, je voulais la féliciter pour son CFG.
2: Et bon, enfin, gros bisous, Maëlie. On a aussi, si elle nous écoute. Je t'embrasse fort. Bisous, tout le monde. Bisous.
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2: Merci d'être là sur Europe 2. Ça y est, week-end.
10: Ça fait plaisir. Et puis le match en plus ce soir, France-Norvège à suivre sur M6, ce sera à partir de 21h. Bruno Mars, c'est la suite de Coé sur Europe 2.
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10: Et pour l'actu Europe 2, on retrouve Jérémy Desiderati. Salut Jérémy.
11: Salut Quentin, bonjour à tous. La lumière au bout de ce tunnel de chaleur se dessine enfin, mais la canicule est toujours d'actualité. 61 départements sont en vigilance rouge cet après-midi, 50 encore pour la journée de demain. Et après plus d'une semaine dans la fournaise, les organismes lâchent et les hôpitaux saturent. La situation est catastrophique selon l'Association des médecins urgentistes. Grande déception du côté de l'Hippodrome Paris-Longchamp où le festival Solidays a été annulé à quelques heures de son lancement. Une perte de 3 millions d'euros pour l'association Solidarité Sida. Une chaleur qui fait aussi des dégâts chez nos voisins européens. Avec des pointes à plus de 44 degrés, l'Espagne a recensé au moins 212 victimes cette semaine. En Angleterre aussi, les parapluies protègent désormais plus du soleil que de la pluie. Les services de soins londoniens sont saturés. Record de chaleur battu aussi en Suisse, où les salariés en extérieur ont l'interdiction de travailler cet après-midi à Genève. Il fait au moins 35 degrés aujourd'hui pour plus de 150 millions d'Européens. La capitale et ses fidèles s'apprêtent à vivre un événement exceptionnel. Le pape Léon XIV célébrera une messe géante le 26 septembre prochain entre la place de la Concorde et les Champs-Élysées. Un événement auquel vont assister pas moins de 500 000 personnes. Dès la veille, le souverain pontifiera à la rencontre de jeunes au Stade de France à Saint-Denis. Une première visite officielle d'un pape en France depuis Benoît XVI il y a 18 ans. Et toutes nos prières partent de l'autre côté de l'Atlantique ce soir. La Norvège est le dernier obstacle sur la route de l'équipe de France de foot avant les 16e de finale de la Coupe du Monde. Une rencontre sans pression pour la qualification déjà acquise pour les deux équipes, mais avec un objectif clair, conserver la première place du groupe et s'offrir un tirage plus favorable. Plusieurs changements sont attendus au coup d'envoi prévu à 21h. 4400 supporters bleu, blanc, rouge seront présents pour donner de la voix et pousser nos bleus. Et puis on sport toujours, le rugby français s'apprête à couronner son nouveau roi. Demain soir, le Stade de France accueille la finale du top 14 entre Toulouse et Montpellier. Les Rouges et Noirs tenteront de conserver leur bouclier de Brennus face à une équipe montpelliéraine qui retrouve la finale après un premier titre en 2020. 2022. À plus de 80 000 spectateurs sont attendus pour ce choc du rugby français. À début des hostilités à 21h.
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11: Et avec ces températures brûlantes, les regards se tournent naturellement vers les littoraux. L'air marin fait du bien sur les plages avec moins de 30 degrés entre la baie de Somme et les sables d'Olonne. Il faudra bien se mouiller la nuque quand même avant de se jeter à l'eau puisque la Manche est à 18 degrés, pas plus de 23 pour l'Atlantique. À température légèrement en hausse dans l'air et dans l'eau sur les plages méditerranéennes. À plus de 30 degrés sur le sable et 28 dans la mer du côté de la Croisette par exemple. Très bonne fin d'après-midi avec Europe 2.
10: Merci Jérémy. C'est le retour maintenant de Coé sur Europe 2. Tous les après-midi, vous avez l'habitude maintenant, 15h30, 18h. D'abord, voici Bruno Mars, Europe 2, bon week-end. 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
1: Il y a une vidéo tiens, qui tourne toujours sur les réseaux sociaux. Ça se passe aux États-Unis. Il y a des gens qui se sont introduits dans le garage d'une personne pour tenter de les cambrioler. La caméra de surveillance a filmé. Le propriétaire de la maison les a remarqués. D'après vous, qu'est-ce qu'il a tenté de faire?
2: De voler
1: Non, il est pour les empêcher de voler. Qu'est-ce qu'il a tenté de faire?
3: Il les a arrosés avec...
4: Non. Déguisé en fantôme.
1: Non.
3: Démarré la tronçonneuse. Comment ça s'appelle, tu sais, pour éteindre le feu, là?
1: Non.
2: Extincteur?
1: Un extincteur, quand on a du vocabulaire, on dit extincteur, non?
3: Extincteur.
1: Le truc, là.
3: Le truc rouge, là.
1: Bah non.
4: Il a pris, tu sais, comment ça s'appelle, là? Un couteau.
1: Avec le... Tu sais, il a pris un... Écoutez bien.
3: Il a fait le chien.
1: Il a fait le chien.
3: Ah oui,
1: le son que vous entendez là, c'est lui. Il a fait le chien.
3: Ah oui.
1: Bah, il fait bien le chien.
3: Il fait bien le chien.
1: Parce que t'arrives derrière, tu fais.
3: Ouais.
1: Personne, c'est sûr.
3: Oula.
1: Personne n'y va, quoi. Non, je trouve qu'il fait super bien le chien. Excusez-moi, il leur a aboyé dessus. Ça a marché. Les voleurs ont tout de suite pris la fuite. Bah, ouais, c'est énorme. Je suis content d'avoir des nouvelles de Didier parce que depuis le film, on n'avait pas de nouvelles. Vous avez déjà essayé de vous voler des trucs, vous?
4: Oui, moi, ils ont cambriolé l'appartement d'à côté quand j'habite à Marseille.
1: Ah.
4: Et il y avait une empreinte de main sur le balcon. Ils étaient montés par mon balcon.
3: Exact.
4: Il y avait des empreintes de main sur mon balcon. Et ils avaient cambriolé.
1: C'est très vexant, ça, non? C'est-à-dire qu'ils sont arrivés chez toi, ils ont vu la déco, ils font voilà.
4: Ils ont regardé par la fenêtre, ils font
1: voilà. Côté chouïn.
3: Alors moi, ils étaient passés aussi, parce que j'habitais au 9e terrasse. Et ils sont passés par la terrasse, ils ont vu mes parents, parce que nous, on était une famille, tu sais, assez simple. Ils dormaient dans le salon, mes parents, on n'avait pas beaucoup de chambres. Et du coup, ils ont été au fond de la terrasse, ils ont coupé.
1: Elle est longue cette histoire, mais elle est bien.
3: Ils sont descendus en rappel.
1: Et ça finit comment?
3: Franchement, je les ai pas vus.
1: D'accord. C'est une belle histoire, ça aussi. Hein,
3: mais on en. Ouais.
2: Et moi, au foot, quand j'étais plus jeune, on partageait les vestiaires avec d'autres équipes lors d'un tournoi. Et on m'avait piqué, moi, mes affaires de change. Je suis rentré en slibard chez moi.
1: Et ben moi, je vais vous raconter un truc qui m'est arrivé et faites très attention à ça. Je suis dans Paris, je suis avec mon scooter. J'arrête mon scooter dans une zone de scooter sur le trottoir. À l'époque, on pouvait encore se mettre sur les trottoirs. Et mon scooter tourne. Il tourne parce que
2: je suis rapide.
1: À 2 mètres. Je suis à 2 mètres, c'est-à-dire que j'étais au téléphone avec mon casque, tu sais. Et je m'éloigne, j'ai un peu ce défaut-là, c'est-à-dire que je parle et je marche. Mais je m'éloigne pas très loin du scooter. Je vois un camion blanc qui s'arrête. La porte sur le côté qui s'ouvre. Et je vois le mec qui descend avec un autre mec. Et qui, ni vu ni connu, commence à soulever mon scooter. Je dis, qu'est-ce que tu fais? Le mec, il me regarde, il fait, non, mais parce qu'en fait, c'est un scooter en panne. On a une société de réparation. Il remonte dans le scooter, il s'en va. Et en fait, faites très attention, c'est la grosse arnaque dans Paris. Et dans les grandes villes, ce sont des voitures avec des logos, parce qu'il y avait marqué des pannes, machin.
3: Ah, ok.
1: Et en fait, ils s'arrêtent. Quand ils voient un scooter qui leur plaît, ils descendent, ils s'y mettent à deux. Et si quelqu'un leur dit quoi que ce soit, ils disent, non. On est la société de réparation, on nous a appelés pour réparer le scooter. Et en fait, ils soulèvent le scooter, ils le mettent dans le camion, et c'est fini. Et personne ne les arrête, puisqu'il y a marqué réparation du scooter.
3: Et t'as envoyé à la police quelque chose ou quoi?
1: Non, parce que j'ai été sur le cul. C'est-à-dire quand j'ai vu ça, le gars avec un aplomb sans problème, hein, quand il a vu que j'étais là, non, pas de problème, on s'est trompé de scooter. Et il est remonté, il est parti. Mon cerveau a mis 2 secondes, parce qu'il y avait marqué effectivement réparation du scooter. Et évidemment, ça n'existe pas. Et j'ai pas eu le temps de noter la plaque.
2: Ils ont l'habitude, ces gens-là, généralement, ils sont pas à leur coup d'essai.
1: Oui, ça ne l'a pas gêné beaucoup.

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2: Un sondage qui vient d'arriver. Je suis tombé sur cette étude Toluna. Soyons précis, parce que quand il y a des études, soyons précis. Il y a des gars qui ont travaillé, il faut les récompenser.
3: Ouais.
2: L'étude Toluna nous dit que 60% des Français passent entre 15 et 30 minutes à se préparer avant de sortir.
3: Ouais.
2: Par contre, dans ces 60%, une femme sur deux dépasse les 30 minutes et un homme sur quatre arrive à se préparer en moins de 15 minutes.
3: Ouais.
2: Une autre étude britannique dit qu'une femme met en moyenne entre 45 minutes et 1h15.
4: Pourquoi tu me regardes ?
2: Non, alors bah il
4: si.
2: Se trouve.
4: Si,
2: alors,
4: j'ai vu ton regard.
2: Alors, il se trouve, que je regardais Pietre et j'ai une coquetterie dans l'œil.
4: Ah,
2: donc
4: oui,
2: je suis parti de l'autre côté.
4: Mais
2: alors,
4: ouais.
2: Nathalie, pas
3: et
2: du tout.
3: Tu sais très bien que tu mets pas 1h15, tu mets 1h30.
2: Voilà.
4: Ouais.
2: Tu vois ?
4: En même temps, moi j'ai des cheveux.
2: Parce que je sais très bien qu'entre le moment où tu me dis j'arrive, je suis presque prête, la nuit est tombée et on a changé de jour.
4: J'ai hurlé d'un seul coup.
2: Bon, donc 1h15, quand 1h15, c'est beaucoup. Nat.
4: Oui.
2: J'ai, par exemple, pour le Nouvel An, je me souviens d'un truc qui m'a marqué cette année.
3: Ouais.
4: Hein ?
2: Et tu peux pas dire le contraire. T'as commencé à te préparer le 31, t'as eu fini le 2 janvier. Et j'ai souvenir qu'on avait raté la soirée du 31. Bon, franchement, qui se prépare le plus vite dans le couple ? Pietro, c'est toi.
5: Bah, évidemment.
2: Moi, je vais vite aussi. Ouais, honnêtement, c'est vrai que j'ai pas de cheveux, j'ai machin, ça va très vite. Je m'habille très vite et après, je...
5: Moi, elle part quand c'est comme ça, je suis encore dans le jardin, elle va se préparer, donc là, machin, et le truc, et les sèche-cheveux, le machin, elle prend sa douche. Elle est encore juste en petite culotte. Moi, elle me dit, bon, allez, tu te dépêches. Moi, je prends en 5 minutes, j'ai pris ma douche, je suis prêt, je l'attends. J'ai eu le temps de faire tout ça, je suis en bas, je suis devant la télé et elle est toujours pas prête.
2: Vito.
6: Moi, c'est pareil que Pietre. Et en plus, des fois, elle me dit, bon, faut que j'aille me préparer. Je dis, mais attends, mais on part dans 3 heures. Elle me dit, ouais, mais j'ai mes cheveux à laver, machin.
3: Ça. Ouais, mais il y a du taf sur ta meuf.
5: Et le pire, c'est qu'on. T'as le droit, toi aussi, au. Eh, hey, vas-y, mais dépêche-toi un peu, là.
6: Attends, j'ai pris une bastos, là.
3: J'ai rien dit.
4: Elle est canon, Charlotte.
3: Cheveux super longs.
2: Attends, moi, je vais rejoindre Vito. D'où il y a du travail sur ça. Qu'est-ce que ça veut dire, d'ailleurs?
3: Super long, ça veut dire que pas beaucoup de travail.
4: Non mais en plus c'est une bombe atomique, ça meuf, c'est vrai.
2: Tony, toi au travail, t'as le même t-shirt, t'as un chapelet, tu te passes au carger.
3: Attends.
2: À part trois jetons et l'éléphant bleu.
5: Oui mais attends, moi je rejoins un peu Tony. Charlotte, on la connaît que préparée. Ça se trouve, pas sans préparation, c'est un dribbling.
2: C'est vrai que Charlotte, il a raison. Alors finalement, pardon, je change de bord, je rejoins les copains. Et moi à chaque fois que j'ai vu Charlotte, elle était prête.
4: Non.
2: Peut-être que démaquillée, c'est
4: vous êtes des mauvaises zones parce qu'elle se maquille pas beaucoup. Alors je vais la défendre. Excusez-moi parce que je défends les filles.
3: Elle m'a fait la bise la dernière fois et j'étais marron d'un côté.
4: Vous êtes mauvaise langue, bordel.
2: Si.
4: Tout ça parce qu'elle est mignonne, tout de suite elle est sophistiquée, pas du tout. Elle est belle naturellement.
3: Quand il a vu Tony,
4: elle est pas
3: il a
4: très
3: dit...
4: maquillée, c'est faux.
3: Quoi, non, quand il a vu Tony après avoir fait la bise à Charles, il a dit putain, mais t'as fait Roland Garros, t'es tombé dans ton film.
2: Combien de temps tu mets pour te préparer ? Sois honnête, on a une soirée entre le moment où tu dis je vais le faire, soit vraiment je veux le vrai chiffre.
4: Franchement, si je me dépêche, je peux mettre moins de 45 minutes. Non, mais c'est vrai. Mais arrête.
2: Essaye encore, docteur Maboul, essaye encore.
4: Ça
2: marche pas.
4: Une fois, je t'ai fait une réponse.
2: Essaye encore, essaye encore.
4: Dit, t'as vu, j'étais prête en 30 minutes.
2: Essaye encore.
4: Bah, parfois, je me plaque les cheveux, ça va vite, allez hop.
2: Non, tu m'as dit 45, c'est pas vrai. Un autre chiffre.
4: En moyenne, je mets une heure.
2: T'as encore touché les bords.
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1: Oui. Une info qui nous vient du Japon, on va parler des doudous. C'est une info qui est marrante parce que pour la première fois, ils viennent d'inaugurer le premier sanctuaire dédié aux peluches, les doudous. C'est-à-dire les gens peuvent venir accompagner de leurs peluches préférées pour prier, leur rendre hommage ou même participer à des cérémonies commémoratives pour leurs doudous.
2: Mmh. Oh, ouais. Ça va loin quand même là.
1: Ouais, je sais. Ouais.
3: C'est au Japon, ils sont enfants.
1: Ouais, je sais.
2: Putain.
1: Je sais, ouais.
4: C'est important plus, un doudou en même temps.
2: Après, pour un enfant, un doudou, c'est toute sa vie.
1: Je me demande si le Japon, on les a pas à un moment donné poussés à outrance dans le boulot et qu'il y a des petites dérives à côté, tu sais, des petites soupapes.
4: Pour, de fils qui se touchent.
1: Oui, non, pas de fils qui se touchent. Des petits moments où on leur dit allez, va enterrer ton doudou, on va faire une cérémonie. Tu vois, ça te fait plaisir, va enterrer ton doudou. Ouais. C'est vrai que tu bosses 6 jours sur. Non, mais tu vois, j'ai l'impression qu'il y a eu une petite culture à un moment donné qui a été tellement loin dans la rigueur qu'on est obligé de leur faire des petites soupapes.
2: Et on leur a dit que tout était aphrodisiaque aussi.
1: Ouais.
2: La
1: corne de rhinocéros, le machin. Il n'y a pas que, hein. C'est toute la partie asiatique, la Chine beaucoup. Ouais. Qui pense qu'il y a dans les cornes de rhinocéros, d'éléphants, etc., tout est aphrodisiaque. Ouais. Je pense que tu leur dirais là, tu lâches une table IKEA, c'est voilà, on y va. Mais il y a un délire sur là-dessus qui est très étonnant.
3: Mais c'est pas là-bas où il n'y a pas assez d'hommes pour les femmes.
1: Oui, peut-être.
3: Il y a un pays où ils sont, je crois, pour un homme, il y a 5 femmes. Et je crois que c'est là-bas.
2: Non, non là, tu t'en rajoutes un peu sur les chiffres. Là.
1: Oui. Alors,
3: je vais vérifier.
2: Excusez-moi. Il y a 5 femmes pour un homme.
1: Pardon, la préfecture n'a pas les mêmes chiffres. Un homme, 5 femmes, je crois que c'est exagéré.
3: Non, parce que
1: homme, 2 femmes, c'est déjà beaucoup.
4: Même pas. Non, mais c'est dans ses rêves.
2: Même pas.
3: Attends, mais c'est fake, man. Où ça, t'es news de fake.
1: Allez, vas-y.
3: C'est où?
1: Au Japon. On va vérifier tout de suite. Pendant que ça vérifie.
3: C'est le gars qui fait que des fake news qui me dit ça.
4: Peut-être que tu rêves de ce monde-là.
2: Je crois que ça doit être 1 pour 1,2
1: Pendant que ça vérifie, je voudrais donc pour les gamins qui vont amener leur doudou dans ce sanctuaire au Japon, je vais avoir une pensée pour cet enfant qui va confondre sa peluche Donald avec le canard vibrant de sa mère.
2: Ah oui.
1: Et qui va le déposer avec le truc.
2: Qui va lui faire des bisous.
1: Et qui avancera tout seul comme ça.
5: Il y a 47 hommes pour 50 femmes.
2: Voilà.
3: Attends, je me suis trompé de pays peut-être.
1: Oui. Oui,
2: alors, ça c'est dans ton pays imaginaire.
1: Ça c'est bien, mais c'est con parce qu'on est en train de parler d'un pays. Et vous aviez un petit doudou quand vous étiez gamin?
5: J'avais un petit Franklin, la tortue. Là.
1: Ah, c'est mignon.
2: Ouais. Moi j'avais un thermomètre à mercure, je le touchais comme ça.
5: Mais avant,
4: j'avais un Maopa.
1: Ça
4: veut dire singe en polonais.
1: T'avais un petit singe?
5: Ah oui.
1: C'est mignon. T'avais quoi toi, Vito?
6: Moi j'avais une petite peluche noire que j'appelais Winnie et aussi une taie d'oreiller.
1: Ah oui?
6: T'es d'oreiller, tu sais, tu grattes avec ton ongle, je sais plus comment on appelle ça.
1: J'avais un lapin, tu sais, le genre de peluche qu'on t'offre quand t'es né et que tu gardes jusqu'à tes 12 ans, sorte de lapin moche qui a plus de forme, il devait être blanc au début, il finit gris foncé.
3: Il est rêche, il lui manque un œil.
1: Il est rêche, il lui manque un œil, il a une patte comme ça.
3: Il en peut plus.
1: T'as l'impression que c'est un pigeon parisien, tu sais, le truc. Et j'ai eu ça très très longtemps. Bah alors, donc on a vérifié, c'était quel pays? Une femme, 5 hommes. Tu cherches encore.
3: Je me demande mon doudou, moi c'était Chewbacca, le bonhomme de Chewbacca.
4: C'est vrai, ça m'étonne pas en fait.
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2: Qui connaît le mieux son partenaire? Deux équipes, Pietre et Tony, vivent ensemble quasiment tout le temps. De l'autre côté, Nat et moi.
3: Bah, c'est la honte, hein, si c'est eux qui gagnent quand même.
2: On a posé des questions à Tony et à Nat, visiblement vous avez répondu.
4: Dans l'absolu, bah oui. Je connais Tony depuis plus longtemps que vous. Hein.
3: C'est, ah vrai. Oui, c'est vrai.
2: C'est vrai. Nous allons essayer.
5: De... Avec Nat, on se connaît depuis longtemps.
3: Mais
5: depuis
3: oui.
5: plus longtemps que les autres.
2: J'ai été frappé.
3: Tu vois, avec Tony, j'aurais gagné, je suis sûr.
2: Nous allons.
5: Il a dit frapper,
2: je vais vous poser des questions. Corentin va nous poser des questions. Vous deux, vous avez déjà répondu. Nous, nous allons essayer de répondre. Le but du jeu, c'est de voir si nous avons les mêmes réponses, si on se connaît bien. L'équipe perdante devra porter un t-shirt avec la tête de l'équipe gagnante. Porter sur l'intégralité de la prochaine émission où on est tous ensemble.
5: Et pendant la journée aussi.
4: C'est sympa ça.
2: À la journée aussi.
5: Oui,
2: ça veut dire
5: aussi.
2: Que la prochaine émission, si c'est moi qui gagne, vous avez
5: tête
2: avec celle de Nat.
5: Ouais.
2: Si je perds, j'ai votre tête sur moi.
5: Sur ton t-shirt.
4: Bah, moi, avoir la tête de Nat, ça me gêne pas.
5: Et on se fera un bisou sur notre t-shirt.
2: Je vais me concentrer, On y va. Vas-y, posez la première question.
6: Allez, parti. On commence par toi, Koé. La question qui a été posée à Nat, c'était. Pour toi, le mari idéal, c'est... Je donne les propositions, pas
5: bah. Oui, ah bah, bien sûr.
6: Le super papa, le globe-trotteur, l'humoriste ou le sauveur de l'humanité.
3: Non, mais tu dois détailler.
5: Eh ben oui.
4: Ah non.
3: Ah non.
5: Bah si, tu dois détailler.
6: Bah non.
3: Ah bah non, parce que non, si, parce que dans Super Papa, il y a pas que ça. Et il y a voilà, il y a le globe-trotteur non plus, il y a d'autres trucs donc.
6: Okay. Hein? Le super papa, il adore ses enfants et sa femme, il ne fait aucune fausse note malgré tout, ça manque de folie parfois. Le globe-trotteur, avec lui, vous voyagez partout. Vous avez fait Bali, Buenos Aires. Et même Villedieu les poils.
2: Non, elle a pas dû dire ça.
6: L'humoriste, avec lui, tu sais que tu vas te marier toute ta vie. Roland McDan, Prime, ne lui arrive pas à la cheville. Bon, même si parfois tu rigoles à ses vannes pour lui faire plaisir. Ou le sauveur de l'humanité, il fait tout pour sauver le monde et aider son prochain, un vrai héros. Bon, par contre, les dernières vacances en Inde avec les lépreux, c'était pas Saint-Tropez non plus.
2: Redis-moi, super papa, c'est compliqué, hein.
6: Il adore ses enfants et sa femme et ne fait aucune fausse note. Malgré tout, ça manque de folie parfois.
2: Ah putain, elle aurait peut-être pu dire ça.
5: Ah, ça manque de folie.
2: Attendez.
4: Ouais, c'est,
2: comme ça aurait pu être aussi le truc sur rigolo là.
6: L'humoriste.
2: Ouais, je pense qu'elle a dû dire humoriste pour moi.
6: Sûr?
2: Que des fois elle rit pour me faire plaisir.
3: Montre-lui ma feuille.
5: Non, après.
2: Ah. Alors, c'était. Non. C'est
6: on
2: ça
6: dit
2: ou quoi? On dit pas?
6: Je te dis la réponse maintenant?
2: Bah oui, sinon. Ouais.
6: C'était. Le super papa.
3: Non, mais regarde. J'avais fait les deux. Parce que
4: en fait, ouais, oui, mais on s'en fout, c'est le résultat qui
2: compte. Ah, elle a fait les deux.
3: Non, je devais en choisir qu'une.
5: Ah, ils se connaissent pas.
6: On sait pas,
2: allez,
6: c'est
2: deux,
6: en
2: fait. Deux, là.
6: Je suis sûr que c'est. On fait les deux là.
2: Ouais, bah oui. Tu veux continuer sur moi?
6: Continue sur moi, je suis chaud. Et après, on fait les gars.
2: Vas-y, je suis chaud.
6: Allez. L'autre question qui a été posée à Nathalie.
5: Oh, la pression.
6: Si ton mari se fait draguer par une très belle femme dans une soirée, comment tu réagis? Tu es sereine, il peut lui faire les yeux doux, tu t'en fous, t'as totale confiance en lui. Tu es très possessive, c'est qui cette vieille meuf qui parle à mon mari? Je vais l'attraper et lui faire bouffer ses cheveux. Tu es jalouse et rancunière, s'il rigole encore avec elle, c'est décidé, je lui fais la gueule pendant une semaine, voire un mois.
4: Oh là là, il est beau celui-là.
6: Ou, tu perds pas de temps avec ça, il était prévenu, c'est le divorce instantané.
2: Non, oui, ça peut être la une. Redis-moi la une.
6: Sereine, il peut lui faire les yeux doux, tu t'en fous, t'as totale confiance en lui.
2: Je pense que c'est ça, moi.
4: Aïe, aïe. Ah, la 3, moi je dis c'est la 3.
5: On verra.
6: Ah, passez une bonne soirée, toi.
2: Alors
6: sereine. Il peut lui faire les yeux doux.
3: Ouais, ah oui. Mais heureusement, il n'y a que des belles nanas qui viennent parler avec lui.
5: Bon, moi j'en ai vu des moches.
2: C'est qu'il y en a des moches, mais. Sauf que les moches, tu les vois pas, elles t'inquiètent pas.
6: Il répond pas,
3: non, c'est pas vrai. Il est toujours entouré de femmes. Voilà. Heureusement.
6: C'est tes copines.
2: Tony et Pietre.
5: Bah, moi j'ai des gros nichons, mais ça n'a rien à voir.
2: Allez, encore une.
6: Dernière question. Posée à Nat. Ton mari a invité quelques potes à la maison.
2: Ouais.
6: Comment ça se passe?
2: Vas-y.
6: T'es super intégré, t'adores ses potes, tu passes la soirée avec eux sans problème.
2: Elle a pu dire ça.
6: T'aimes recevoir, alors tu invites aussi les tiennes. Plus on est de fous, plus on rit.
2: Elle a dit ça.
6: T'as du mal avec ses potes, ils sont vraiment lourds, alors il faut trouver une sortie à faire.
2: Non. Ouais.
6: Tu veux ton mec pour toi, alors tu lances des sujets pour qu'il s'embrouille.
2: Non,
6: comme ça.
4: Même moi, j'ai la bonne réponse.
2: Le 2, elle invite ses copines en plus.
6: Toi, t'es sûr de ça?
4: Ah oui.
6: Toi aussi?
4: Oui, c'est certain.
2: Non. J'ai droit à ça.
4: Ils nous racontent un peu leur week-end, hein, donc.
6: La bonne réponse.
2: Ah oui, on devait dîner à deux la dernière fois, on a fini à 12. Donc forcément.
3: C'est pas le même prix.
6: Tu aimes recevoir, alors tu invites aussi les tiennes. Plus on est de fous.
3: Tous les week-ends.

0: On dirait le discours d'un club libertin. Voilà. Ah.
1: Deux points, ouais, on a mis deux points.
2: Si, même si on les connaît pas.
3: On était deux, on a terminé à 12.
1: Ouais, on a mis points. Deux points pour l'équipe Coconut. Ouais. Allez, vas-y, fais-moi les deux.
2: J'enchaîne direct.
1: Bah oui.
2: Allez, ouais. Question.
1: Je suis au taquet, moi, je suis prêt. Moi.
2: Pour Pietre. Pietre, la question posée à Tony était... Pour toi, le pote idéal, c'est... Le gars dispo, 24 heures sur 24. Tu peux l'appeler pour n'importe quoi, un conseil, un déménagement. Il est tout le temps là. Le fou du bus, le gars, tu le vois quand il faut que tu lui changes les idées. Tu sais qu'il est fou. Avec lui, tu peux monter en haut d'une grue ou partir sur la plage sur un coup de tête. C'est imprévisible, mais non. Très drôle. Le psychologue...
3: Non. Non plus. Non. Ah, bon, okay. Peut-être qu'il a besoin d'aller
2: le
3: en
2: Le daron,
3: moins.
2: Il est plus mature que toi. Il le sait du coup.
0: Non.
2: Il te dit... Ok.
0: Je dirais la une.
2: Le gars dispo 24h sur 24.
3: Qui fait déménagement, attention.
1: Alors
2: oui, déménagement.
0: Non. Et c'était quoi le 2, c'était quoi?
2: Le fou du bus. Le gars que tu vois quand il faut que tu changes les aussi, idées. Hein.
0: Allez. Ouais, le 2.
2: Le 2?
0: Ouais.
2: Le fou du bus?
0: Ouais, le fou du bus.
3: T'es sûr de toi?
2: Trop fort.
0: C'est pas ça.
2: Le gars dispo 24h.
3: Ah putain! J'ai déménagement!
1: Allez,
3: oh,
1: allez.
3: Pourquoi tu l'écoutes?
0: Mais parce que je l'ai pas fait ton déménagement.
1: Mais je pense qu'ils vont être nuls. Vas-y, continue. Et toi, tu l'aides?
3: Non, je l'ai pas aidé.
1: Allez, continue.
2: Deuxième question posée à Tony, Pierre.
1: J'adore ce jeu.
2: Ton pote décide de t'inviter à une soirée. Réponse A. Tu sais que ça va jamais se finir car ensemble vous êtes intenables. Ah, ça fait déjà 14 heures qu'on est en after, c'est bon.
1: Ok.
2: C'est chill, vous allez parler de vos vies autour d'une bière.
3: Non, on fout.
2: C'est cool, même si tu sais que vous allez parler d'un sujet où vous n'êtes pas d'accord et finir par vous embrouiller, mais bon, le lendemain s'oublier. Ou la dernière. Tu vas acheter des capotes car tu le connais, il drague à tout va et vous n'allez forcément pas finir la soirée seul.
1: Alors, moi je pense que c'est facile ça.
0: C'est la 1 ou la 4. Mais qu'est-ce qu'il a répondu?
2: La A, tu veux que je te la redise?
0: Ouais.
2: Tu sais que ça va jamais se finir car ensemble vous êtes intenable.
1: Ça me paraît facile, plus facile sans questionnaire que le mien.
2: Oui.
1: Alors
4: Bah avec Pietre,
0: ça ouais, la, allez. Non, la 4.
2: La 4, tu vas acheter des capotes que tu le connais, il drague. Okay. C'est la bonne réponse.
0: Allez.
4: Il se roule des
0: bains. Alors que vous êtes même pas fait.
1: Attendez. Bon, on s'en fait tout le temps. Attends, je pense que on est pour l'instant, si tu mets le point, on est à égalité.
0: Ouais. Oui.
1: Alors on y va.
2: Dernière question.
1: Et ça me
2: posée à Tony.
1: Vite.
2: Ta meuf vient de t'annoncer qu'elle veut faire un break. Qu'est-ce que t'attends de ton pote?
1: Allez.
2: Réponse A, qu'il te propose une cuite, vous allez draguer et boire. Y a que ça pour oublier.
1: Ouais.
2: Réponse B, qu'il te laisse tranquille, tu l'appelles pas tout de suite car sa première phrase va être une de perdue, 10 heures trouvée. Et t'es pas prêt pour ça.
1: Ouais.
2: Réponse 3, qu'il te sorte les pires horreurs sur ta meuf et que ça te rassure. T'as vu la gueule et le gros cul qu'elle avait, tu peux trouver mieux, frérot.
0: Ça, c'est drôle, mais non.
2: La dernière réponse, qu'il te propose de venir une semaine chez lui, tu vas pouvoir végéter dans son canapé en ressassant ta relation et en écoutant ses conseils pourris.
0: Non. Une ou deux.
2: La une qu'il te propose une cuite ou la deux qu'il te laisse tranquille.
1: Alors
0: la une.
2: Qu'il te propose une cuite.
0: Ouais.
2: Bravo, bravo à vous en face.
1: On a gagné.
2: Et non, parce que c'est la bonne réponse.
1: On est à égalité.
4: Chérie, tu t'es trompé sur la première.
1: Il paraît qu'il y aura une question subsidiaire dans un instant. Alors, attendez, vous restez avec nous. On l'aura dans un instant. Pour l'instant,
0: tu vas l'avoir,
1: nous sommes à égalité. Tu vas l'avoir, ton t-shirt avec ma gueule. Avec notre gueule. C'est moi qui te le dis. À tout de suite, c'est Europe 2. Bougez pas.
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37: Nous sommes à égalité dans le qui connaît le mieux son partenaire, avec un générique qui a été tiré d'une cassette VHS, oui, vous l'entendez derrière.
38: Oui.
37: Tellement la qualité est bonne. C'est en mono, là, gars.
38: Ouais.
37: Il y a encore Tex. Il y a encore Jean-Luc Reichmann qui la présente l'émission secondaire. Donc, maintenant que nous sommes à égalité, je rappelle que c'est Nat et moi. De l'autre côté, le couple diabolique des amis Tony et Pietro. Celui qui perd portera à la prochaine émission, lundi, un t-shirt de l'équipe gagnante. Ouais. Bien ridicule, dans des couleurs bien immondes qu'on va
39: avec
37: choisir.
39: La grosse tête des perdants.
37: Voici la question. Exactement.
38: Alors non. Là, je vais te poser des questions sur Nathalie. Et tu vas avoir 30 secondes pour répondre aux plus de questions.
37: Commence par eux.
40: Il faut que je compte.
38: Commence par eux.
40: Peut-être compter moi.
38: Ouais.
37: Tu comptes les bonnes réponses. Alors attention, donc on se dit, on est d'accord. Question posée, il dit machin, tu dis non, c'est pas ça, c'est machin. D'accord ? Faut qu'on ait le tempo.
40: À chaque fois, il donne la main. Oui, ok.
37: Ah oui, sinon on peut pas savoir. Et on a le tempo, on a le bon compte à rebours ?
40: Oui.
38: 30 secondes.
40: Okay. Et dès que vous entendez
38: on
40: le
38: commence
40: gong,
38: par Pietre et.
40: Et je peux passer, revenir si, dessus si.
37: Non.
38: Donc Pietre, je vais te poser des questions concernant Anthony. T'as 30 secondes pour répondre.
37: Attention, vas-y.
38: Top. Quel est le nom de la première femme qui t'a présenté ?
40: Wow.
41: Manon.
38: Oui. C'est quoi son signe astro ?
41: Gémeaux.
38: Oui. Ça fait combien de temps que vous êtes potes ?
42: 15, 16, 2000.
41: 16 ?
38: 16 ans, ouais. Quel est son plus grand rêve ?
37: Oh, les gens, ouais.
41: Ouvrir le bambou bar.
38: Oui. Quelle est son équipe de foot préférée ?
41: Barcelone. Non,
38: non,
41: préférée.
38: Non,
41: Madrid.
38: Oh. Je fais quoi, là ?
37: Non, perdu.
41: Non, mais je crois que c'était détesté.
38: Ah ouais, t'as perdu. Rattrape-toi. Quelle est l'équipe de foot qui déteste ?
41: Non, mais en plus, il a gagné du temps.
37: Pas du tout, c'est toi qu'on a perdu. C'est toi qu'on a perdu. Ça n'a rien à voir.
41: Je crois que c'était l'équipe de foot qui détestait.
37: Le but du jeu, c'est pas de négocier avec l'arbitre, c'est de donner des réponses.
43: Mais tu n'as pas le droit de participer au jeu.
41: Mais en plus, du coup, t'arrêtes le jeu.
37: Combien de temps ?
41: T'arrêtes le jeu.
40: Ça dépend. Si on
37: compte pas.
43: Si, si, on compte 5.
37: Non,
38: 4. 5.
37: 4. Combien ?
38: Vous avez niqué. Parce qu'en plus, je vais poser une dernière question, je suis sûr qu'il les avait.
44: C'est dur.
38: Quelle est l'équipe de foot qu'il déteste le plus ?
41: Barcelone.
38: Voilà. Quelle est la célébrité avec qui il aimerait coucher ?
43: Ça va te coûter cher.
41: Margot Robbie.
38: Eh oui.
40: Tu fais quelle taille en t-shirt, peut-être ?
37: Allez,
38: parce que fais le malin, toi. J'ai eu les réponses.
44: Mais vous, c'était facile, il fallait trancher. Nous, c'est plus.
37: Ah ouais, d'accord. Bah, elle m'a fait un roman encore, je suis sûr.
38: Non, parce que lui, il aime pas. Je sais qu'il a trop de pression quand il y a le chrono.
44: C'est dur de choisir.
37: Allez, on y va. Attends, je vais poser la question pour le déclencher.
38: 3, 2, 1, top. Quel est le nom de sa meilleure amie ?
41: Oh !
37: Il y en a plein.
0: C'est chiant.
38: Il y en a plein, oui.
37: Céline, ça va être Céline.
44: Non, non,
37: non.
44: Non,
38: c'est pas Céline. C'était Virginie. C'est quoi son signe astro?
0: Taureau.
38: Oui. Quel est le lieu de ses vacances de rêve?
0: De rêve?
38: Oui.
37: Ne souffle pas, toi.
38: Non,
37: c'est pas. Non, le Tahiti.
38: Non, bah trop tard. C'est quoi son plus grand rêve?
37: Ça veut rien dire, c'est quoi son plus grand rêve?
44: Ça, c'est vrai que ça veut rien dire.
38: Non, non, cherche pas compliqué.
37: Possible. Bah, se marier. Non, non, non, mais... Non, c'est alors, pardon. Non, non, non.
44: Chérie, t'avais bon.
37: Les gars, c'est quoi le plus grand rêve? C'est tellement ouvert.
44: T'as dit qu'on se marie, c'est ça? Qu'on reste ensemble,
38: oui,
44: c'est pareil.
38: Oui, c'est après le gong.
37: C'est pareil.
44: Non, non, non. Il a dit première question. Il y a plein de copines. C'est exactement la réponse. Oui. J'ai dit, il y en a plein.
38: Il a dit Céline après.
44: Non, non. J'ai dit, il y en a plein. C'est écrit, il y en a plein.
37: J'ai dit Céline. Après, j'ai dit.
4: Déjà, t'as dit Céline. C'était fini. C'était terminé.
44: Non, il a dit, il y en a plein. Première réponse, il a dit, il y en a plein.
37: Il y en a plein, Céline. Bah enfin.
44: Et après, il a dit Tahiti, réponse de rêve.
38: Non. Il a dit Saint-Tropez.
4: Arrêtez de nous arnaquer.
38: Vous êtes en mauvaise foi. Garde la bonne réponse, la première, ça fait une, deux.
44: Et après, il a dit être marié, c'est rester ensemble,
38: oui,
44: c'est pareil.
38: Mais ça fait trois, ça fait pas
4: ça
38: quatre.
4: Ça fait trois, ça fait pas ça quatre.
37: Les gars, vous avez quand même la question que j'ai eue.
44: Les questions
37: c'est
44: pourries.
37: Quoi le plus grand rêve?
4: Regarde-moi le bambou bar.
40: Je vais me ranger de son côté, je vais me ranger de ton côté, Coco.
38: Ok.
40: Prends le large, le t-shirt, parce qu'il taille petit.
38: Non, mais tu sais quoi, s'il veut se rattraper, je peux lui poser. La dernière question.
44: Non,
37: la dernière question. Dernière question, vite, il y a les infos. Vite, la dernière question.
38: Quelle est la célébrité qu'elle trouve plus belle que toi?
37: Ah bah, y en a un, mais je peux pas le dire. Ah, plus beau?
4: Non, déjà, elle a dit non!
37: Non,
4: déjà,
37: attendez, la plus belle, plus beau que moi?
44: Que
38: oui, plus beau que toi.
43: Attends, elle va nous le dire à l'oreille.
38: Sinon, c'est.
40: Ah, moi je perdu. Sais, moi sinon, je sais, perdu. Je crois. Ah, mais non.
38: Sinon, t'as perdu.
40: Ah, bah oui, non.
38: Non.
44: Bah, celui
4: que retourne-toi!
37: Allez, trop tard! Trop tard, c'est pas pareil! J'en ai aucune idée!
38: C'est. Regarde, c'est perdu, hein! Ma mam!
37: François Hollande?
38: Non, ma mam!
44: Putain, mais j'aime bouffer, merde!
37: Frédéric Anton?
38: Oui, elle a dit ça!
37: Mais n'importe quoi, t'as répondu! À cause de toi, on va porter un t-shirt avec leur gueule!
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10: Bonne soirée sur Europe 2, 18h! Pas beaucoup de bois, hein. Elle est banale à la gorge. Maïs Smith et Nayel Horan arrivent sur Europe 2 Pop Radio et Sandra des 18.

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1: Salut Quentin, bonsoir à tous. La canicule continue de nous faire souffrir encore ce soir et ce n'est pas terminé. 50 départements seront toujours en vigilance rouge demain, 35 seront à l'orange. Il a fait près de 40 degrés encore cet après-midi entre le nord de l'Auvergne et la Lorraine. Une chaleur qui a mené à un nouveau drame. Un bébé de 18 mois est mort hier à Marseille. L'enfant a été retrouvé inconscient et en hyperthermie dans une voiture sur le parking de l'hôpital de la Timone. L'un des deux parents l'aurait oublié sur la banquette avant de se rendre au travail. Une enquête est ouverte pour déterminer les circonstances de ce drame. C'est une autre conséquence dramatique de cette canicule. Au moins 55 personnes sont mortes par noyade dans le pays en un peu plus d'une semaine. Selon la ministre des Sports qui a dressé ce nouveau bilan, les deux tiers de ces décès ont lieu sur des points de baignade non surveillés et non autorisés. Le gouvernement craint que ce chiffre ne s'alourdisse encore durant le week-end. Et après plusieurs jours de discussion avec la préfecture, c'est la douche froide en pleine canicule pour des milliers de festivaliers. Sous demande de la préfecture, donc, le festival Solidays a été annulé. Cela représente 3 millions d'euros de pertes pour Solidarité Sida, alors que la scène et les chapiteaux étaient montés du côté de l'hippodrome de Paris-Longchamp. Luc Baruet, le directeur et fondateur de Solidays, appelle à la mobilisation pour sauver l'association. Pas de marche des fiertés non plus demain dans la capitale. Et un des lieux refuge face à cette canicule, ce sont les musées. Partout en France, plusieurs établissements ont ouvert gratuitement leurs portes pour offrir un peu de fraîcheur aux visiteurs. C'est le cas notamment du Musée National de l'Immigration à Paris ou du Musée des Beaux-Arts à Marseille. À Nantes, tous les musées municipaux étaient même accessibles gratuitement ces derniers jours. À l'inverse, certains sites n'ont pas résisté aux températures extrêmes. Aujourd'hui encore, le Louvre, par exemple, a dû fermer ses portes un peu plus tôt. Et puis la visite en grande pompe du pape Léon XIV en France se précise. Le souverain pontife célébrera une messe à Paris sur la place de la Concorde et sur les Champs-Élysées le samedi 26 septembre. L'office devrait attirer plus de 500 000 personnes selon le diocèse de Paris. La veille, une rencontre entre des jeunes est également prévue du côté du Stade de France. C'est la première fois depuis Benoît XVI en 2008 qu'un pape honorera la France d'une visite officielle. Et malgré nos prières, le ciel n'est pas avec nous. Je vous le disais, la canicule se prolonge et les températures vont avoir du mal à redescendre au coucher du soleil. À pas moins de 25 degrés encore à Paris, à Strasbourg, Dijon ou encore à Lyon. Demain, le soleil va de nouveau taper fort, surtout dans l'est du pays avec des pointes au-delà de 40 degrés. La délivrance arrivera dimanche avec la fièvre qui va enfin tomber sur pratiquement tout le pays. Passez une très bonne soirée avec Sandra tout de suite sur Europe 2.
2: Merci beaucoup Jérémy, on se retrouve évidemment tout à l'heure à 19h sur Europe 2 Pop Radio. Pour la suite, 30 minutes pop non-stop avec Ray, avec David Guetta et le son de Miles Smith et Niall Horan maintenant sur Europe 2.

est-ce qu'on l'aime ce classique pop Europe 2, le son de David Guetta à l'instant avec l'excellente Dangerous. 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Allez, pour la suite, il y a Imagine Dragons qui arrive et là, c'est Ray sur Europe 2.

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0: Vous êtes sur Europe 2 Pop Radio et on vous en parle depuis des semaines et des semaines. Le festival Solidays dont Europe 2 est partenaire. 3 jours de fête, de musique et de solidarité. On était extrêmement heureux et excités de vous faire vivre cet événement sur Europe 2. Et malheureusement, on l'a appris ce matin, le festival Solidays a été contraint d'annuler pour cause de canicule. Alors évidemment, toutes nos pensées vont aux bénévoles, aux spectateurs, aux artistes et à toute l'équipe de Solidarité Sida évidemment. Et c'est d'ailleurs Luc, fondateur de Solidays et de Solidarité Sida qui est avec nous. Bonjour Luc.
1: Bonjour.
0: Après la tristesse ce matin, évidemment, l'heure est maintenant à la mobilisation de votre côté, j'imagine.
1: Bien oui, avant même la mobilisation, il y a le fait que voilà, on remonte le moral des troupes parce que quand même l'engagement bénévole, il y a quand même beaucoup d'affect et beaucoup d'émotions et donc il y a des pleurs beaucoup, mais il y a aussi de la dignité, de l'enthousiasme, donc ils forcent le respect, ces bénévoles de Solidaires. Franchement, ils sont déjà en train d'attaquer des démontages sur des choses. Mmh. Voilà, maintenant pour la gestion de la crise, hein, puisqu'on est en vie une crise, bien évidemment, il va falloir penser le démontage rapidement, il va falloir préparer l'après, et donc l'après va être difficile parce que concrètement, la décision d'annuler Solidaires a des incidences multiples, dont des incidences économiques lourdes, puisque ce festival sert notamment à Solidarité Sida à récolter des fonds pour financer des programmes d'aide aux malades dans 21 pays, et qu'avec l'annulation de ce festival, concrètement, on va perdre 3 millions d'euros. Donc on a un peu moins le cœur joyeux et solidaire ce soir, parce qu'on se dit... comment on va pouvoir faire face à cette adversité et trouver cet argent ?
0: Pour faire un don, comment ça se passe, Luc ?
1: On a eu cette idée un peu folle de refaire ce qu'on avait fait en 2020 quand on avait annulé Solidaires au mois d'avril avec la cause du Covid. Eh bien, on avait réouvert les billetteries. Donc là, on a réouvert les billetteries de Solidaires. Et donc, en 2020, il y avait des milliers de personnes qui avaient acheté des billets malgré l'annulation. C'est complètement dingue quand même. Donc s'il y a des gens qui ont envie de donner un coup de main à Solidaires pour assurer un avenir au projet, eh ben, ils peuvent aller sur le site solidaires.com et puis faire le choix soit de racheter un billet symbolique, soit de faire un petit don s'ils ont envie de le faire parce qu'on en aura besoin.
0: Ben, merci beaucoup Luc, c'est noté en tout cas pour tous les auditeurs et les auditrices d'Europe 2 et on espère en croiser les doigts très fort pour l'année prochaine.
1: Écoutez, merci beaucoup et puis je vous remercie de votre mobilisation parce que franchement vous avez joué le jeu et ça faisait très très très plaisir de voir votre enthousiasme et votre entrain à vivre Solidaires à nos côtés. 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

0: Vous êtes sur Europe de Pop Radio, plein de courage avec cette canicule partout en France. On vous accompagne pour la suite avec 30 minutes pop non-stop qui vont reprendre très très vite. Julien Doré tient Paris Seychelles qui arrive. Il y aura aussi Maroon 5 pour les classiques pop Europe 2. Et puis Teddy Swims et sa voix incroyable. Ce sera Mr. Know It All sur Europe de Pop Radio. Restez avec nous, ne bougez pas.
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0: Et c'est tombé mercredi matin à 8h20 sur Europe 2 Pop Radio. Oh, quelle joie, quel bonheur. C'est tombé sur Laetitia.
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0: Allez, restez avec nous pour la suite avant 19h, avant les infos, c'est Maroon 5 qui va débarquer avec le classique Pop Europe de Misery et ça sent bon le week-end, ça sent bon la fête. C'est Another et c'est Talk to You maintenant sur Europe 2 Pop Radio. Bon début de week-end.

0: Vous êtes sur Europe 2, comment ça va avec la chaleur? C'est pas facile, à 19h. Allez, on est ensemble, on vous accompagne avec plein de bons sons pour se faire du bien. Là, Angèle et Justice qui arrive, Taylor Swift aussi le tout dernier. Et puis un classique pop Europe 2 de Beyoncé qui arrive très vite, bienvenue. News avec Jérémy Desiderati. Salut Jérémy.
1: Salut Sandra, bonsoir à tous. Si certaines régions commencent à souffler un peu, les autres comptent les heures avant la fin du calvaire. 50 départements seront toujours en vigilance rouge canicule demain, 35 seront à l'orange. Une chaleur qui aura eu raison de la solidarité aujourd'hui. Alors que les bénévoles étaient sur place et que tout était prêt, le festival Solidays a été annulé ce matin sous demande de la préfecture de Paris. Un crève-cœur pour son fondateur Luc Barruet, mais surtout un gros manque à gagner pour l'association Solidarité. SIDA.
2: Concrètement, la décision d'annuler Solidaise a des incidences multiples, dont des incidences économiques lourdes, puisque ce festival sert notamment à Solidarité SIDA à récolter des fonds pour financer des programmes d'aide aux malades dans 21 pays, et que avec l'annulation de ce festival, concrètement, on va perdre 3 millions d'euros. On a un peu moins le cœur joyeux et solidaire ce soir, parce qu'on se dit comment on va pouvoir faire face à cette adversité et trouver cet argent.
1: Et pour soutenir l'association, justement, direction la rubrique don de solidays.org ou le site Solidarité SIDA. Et après plus de 10 jours passés à l'étuve, ces conditions ont aussi un impact sur notre santé mentale. Entre le stress, l'irritabilité et le manque de sommeil accumulé, la chaleur ne nous ménage pas. Les consultations pour des troubles dépressifs et psychotiques sont en hausse. Le réchauffement climatique est aussi un sujet qui s'invite de plus en plus dans les consultations chez les psychologues. De quoi susciter des craintes, mais aussi parfois un sentiment de découragement chez les patients les plus jeunes. À l'étranger, le bilan s'alourdit au Venezuela. Au moins 589 personnes sont mortes dans le double séisme qui a secoué le nord du pays mercredi. Les autorités font également état de plusieurs milliers de blessés. Les dégâts sont colossaux. Plus de 50 000 personnes sont portées disparues selon l'ONU. Des équipes de sauvetage venues d'une quinzaine de pays sont en cours de déploiement pour participer aux recherches. Et puis, premier vrai test pour l'équipe de France de foot ce soir. La Norvège se dresse devant les Bleus pour ce dernier match de poule de la Coupe du Monde. Objectif terminé, premier du groupe et s'offrir un parcours plus abordable pour la suite de la compétition. Désiré Doué, Maxence Lacroix ou encore Manu Koné devraient débuter la rencontre à 21h. 4000 fans français vont donner de la voix dans le Gillette Stadium. Le match entre la France et la canicule joue les prolongations. Je vous le disais, si la fraîcheur a marqué quelques points en Bretagne et dans le Cotentin, ailleurs la chaleur conserve largement l'avantage. Demain, le soleil repartira à l'attaque dans la moitié est du pays avec des pointes proches des 40 degrés entre le Berry, la Bourgogne et l'Alsace. Dimanche siffle la fin des hostilités avec la baisse tant attendue des températures. Passez une très bonne soirée et un très bon week-end sur Europe 2.
0: Merci beaucoup Jérémy, restez avec nous pour la suite, on vous accompagne avec le son. Ça va faire beaucoup de bien, Beyoncé, Crazy in Love, Taylor Swift et Elizabeth Taylor. Et le son d'Angèle et de Justice.

La playlist Pop Europe 2 qui continue avec pour la suite The Queen, Beyoncé qui va débarquer avec l'excellent Crazy in Love, et puis Taylor Swift qui compare sa vie à celle d'Elizabeth Taylor qui galérait un petit peu pour cacher sa vie privée. Voici Taylor Swift avec Elizabeth Taylor. Vous êtes sur Europe 2 Pop Radio. Bon vendredi.

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2: Avec l'excellent son de Madonna. Oh là là, ce son-là, qu'est-ce qu'il était bien. Qu'est-ce qu'il est bien, le son.
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2: Avec l'excellent son de Madonna. Oh là là, ce son-là, qu'est-ce qu'il était bien. Qu'est-ce qu'il est bien, le son de Madonna Music. Souvenez-vous du clip

0: Vous écoutez le Nouvel Europe 2, vous restez avec nous pour la suite avant 20h. Une nouveauté qui arrive qui est super bien, c'est Slater avec le titre Dance. On écoutera aussi Train avec A Soul Sister et puis Oria qui est passée nous voir cette semaine, qui a fait son Europe 2 Lab à retrouver très bientôt sur Europe2.fr. Oria qu'on écoutera avec Soirée Mondaine. Bougez pas, ça arrive.
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Vous écoutez la Nouvelle Europe 2, vous restez avec nous pour la suite. Avant 20h, Train qui va débarquer avec A Soul Sister. Et là, c'est une nouveauté, elle s'appelle Slater avec 3 Y dans son nom. Elle est américaine, elle fait de la pop électro, elle est connue pour son univers très années 2000. Voici Slater, c'est Dance et c'est maintenant sur Europe 2 Pop Radio. Bonne soirée.

tonight. Salut tout le monde, bienvenue sur Europe 2. Angèle sera toute la semaine prochaine sur Europe 2. Vous pouvez lui laisser vos vocaux. Et comme ça, bah, elle pourra vous répondre directement. C'est sur les réseaux sociaux d'Europe 2, Insta notamment. On écoute Angèle et Offenbach sur Europe 2.

fait plaisir de démarrer le week-end avec vous. Vous êtes en route, vous allez voir le match chez des potes quelque part, voilà, où vous allez pouvoir faire un petit peu la fête. Je le sens bien, le match de ce soir, c'est tout à l'heure, 21h. Martin.

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Europe 2 Pop Radio, votre mission pour ce soir, peut-être trouver un bar, un resto qui diffuse le match, déjà et d'une, et surtout qui a la clim. Ça devient un critère essentiel, hein, je pense. Hein. Bruno Mars, dans un instant pour I Just Might, on débute le week-end ensemble sur Europe 2 Pop Radio. The Second Voice arrive aussi, mais d'abord, je vais partager ce classique pop Europe 2, voilà Maroon 5, Animals. Très bon week-end, Europe 2. 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
1: Bon, c'est exactement ce qu'il nous fallait pour débuter le week-end, un bonus Pop Europe 2. Elle s'appelle Lizzo, vous vous souvenez de ce morceau? Juice, bonus Pop Europe 2, on y va. 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

0: Europe 2 Pop Radio, le match ne va pas tarder à débuter. La France joue ce soir face à la Norvège. Bon, on sait qu'on est qualifié, mais ce serait bien qu'on termine numéro 1. Oui, c'est mieux. Bonne soirée sur Europe 2 Pop Radio avec Teddy Swims et David Guetta qui arrive droit devant.
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Bonne soirée sur Europe 2, il est 21h. La playlist Pop Europe 2 pendant 30 minutes non-stop. Je vous souhaite un très bon week-end. Vous êtes en voiture, Joseph Kamel, Crash, ce sera après Taylor Swift. Voilà, Opel Eyes sur Europe 2.

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On passe la soirée ensemble sur Europe 2 Pop Radio. On est bien là en plus avec la playlist Pop Europe 2 pendant 30 minutes non-stop. Ça se poursuit avec Manon Lisa, avec Julien Doré. Et je voulais vous faire découvrir le nouveau morceau de Marguerite, ancienne candidate de la Starac, qui fait son bout de chemin, qui continue de nous étonner. Ce morceau, il est top. Ça s'appelle Belle Vie, Marguerite sur Europe 2.

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0: bien d'écouter Angèle sur Europe 2 Pop Radio. Et Angèle va passer toute la semaine prochaine sur Orbe, tous les soirs entre 18h et 19h. Vous allez pouvoir lui parler, lui poser vos questions, vos vocaux. Si vous avez une question, vous pouvez l'envoyer dès maintenant sur nos réseaux sociaux. Vous nous trouvez facilement, hein, c'est Orbe 2. Et donc rendez-vous dès lundi, de lundi à vendredi, tous les soirs, Angèle sur Orbe 2 pour fêter la sortie de son nouveau morceau, Dis-le. Alex Warren et Hero avec Moziman, c'est dans un instant. Orbe 2 Pop Radio, à tout de suite.
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1: 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Heureux.
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Ça fait plaisir de passer la soirée avec vous sur Europe 2 Pop Radio. C'est toujours cool de démarrer un week-end, même s'il fait chaud, vous en profitez peut-être pour prendre la voiture et pour vous rapprocher de la mer, je sais pas. Bah, profitez-en. Voilà, Esmé Insomnie, c'est le nouveau Esmé que vous découvrez sur Europe 2.

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0: Europe 2 Pop Radio, je vais vous mettre bien, vous allez voir, pour démarrer le week-end. Premier extrait de son futur album, futur nouvel album, Pierre Demar. Je pense à vous après Jérémy Frérot. La playlist Pop Europe 2 pendant 60 minutes non-stop. On y va dans 2 minutes.
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On passe la soirée ensemble sur Europe 2 Pop Radio. Allez la France, Tibbs Nation, ce sera dans un instant. Je voulais vous faire d'abord découvrir cette jeune artiste qu'on aime beaucoup. C'est un de mes coups de cœur en ce moment pour débuter l'été. T'en rencontrer encore, c'est tout mignon. Elle s'appelle Estelle.

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J'ai une idée, on peut faire semblant qu'on se connaît pas ce soir, comme ça qui sait, on pourra peut-être se croiser par hasard.

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Bienvenue sur Europe 2 Pop Radio, il est 22h. C'est la playlist Pop Europe 2. Pendant 60 minutes non-stop avec Matilda, I Love You, Grand Corps Malade pas loin. Et voilà d'abord This Is et Théodora. Bon week-end, c'est Europe 2.

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1: La playlist Pop Europe 2 pendant 60 minutes non-stop. C'est reparti pour un tour. Julien Lippe continue sa tournée à travers la France. C'est vrai qu'il a eu une année chargée et il nous a étonné en tant que danseur. Il a fait un bon bout de chemin dans Danser avec les Stars. C'est le nouveau Julien Lippe. Voilà, dis-moi où, Europe 2 Pop Radio.

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0: Angèle sur Europe de Pop Radio. Et Angèle sera là tout au long de la semaine prochaine, entre 18h30 et 19h. Retrouvez Angèle sur Europe 2. Dis-le à Angèle, vous allez même pouvoir lui parler. Envoyez vos questions si vous en avez sur nos réseaux sociaux. Vous faites un petit vocal et hop, on le passera à Angèle, donc à partir de lundi tous les soirs. Dans un instant, Simple Plan, Jetlag. Voilà Luisa d'abord sur Europe 2, Pop Radio.
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0: Bleus, allez la France. De toute façon, voilà, quel que soit le résultat du match, on passe en 16e de finale et ça c'est cool, qualifié. Bon, on va se mettre en mode Coupe du Monde, hein. On reste en mode Coupe du Monde avec Shakira. C'est la musique officielle d'Aïe Daï après Ray sur Europe 2.
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23h sur Europe 2 Pop Radio, bienvenue. On est bien, on sait s'amuser, on sait démarrer le week-end comme il faut avec la playlist Pop Europe 2 pendant 60 minutes non-stop de Frey et Mae Smith avec Niall Horan sur Europe 2.

0: bande de Pop Radio, on a vécu un bon moment, c'était cette semaine.
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0: Bonne soirée sur Europe 2 Pop Radio, début du week-end. C'est la playlist Pop Europe 2 pendant 60 minutes non-stop avec le nouveau

Pop Radio, la playlist Pop Europe 2 pendant 60 minutes non-stop. C'est comme ça que vous démarrez le week-end, ça c'est cool. Auria est passée nous voir il y a quelques jours pour découvrir son interview dans Europe 2 Lab avec Sandra dans quelques jours. Auria...

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Europe 2 Pop Radio, je vous ai trouvé un bonus Pop Europe 2. Vous allez m'en dire des nouvelles. Mais c'est culte de chez culte. Ce sera dans un instant, après vous avoir fait découvrir le dernier Offenbach, Forte de Flore, reprise de Star Sailor. Et puis le retour de Stromae avec Tove Lo. Ça s'appelle Des Fleurs, c'est sur Europe 2.

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2: Alors là, je vous gâte pour le bonus Pop Europe 2. À l'époque, quand on découvre ce morceau, on se doute pas que des dizaines et des dizaines d'années plus tard, elle serait toujours une icône. Son nom, Britney Spears, le morceau Baby One More Time sur Europe 2.

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Come Back et Star Sailor. Four to the floor. Europe 2, Pop Radio.

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0: Muse, Night Shift Superstar.
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